Le son de Mabel sur Skyrock avec Don't Call Me Up. Salut à Kaina qui dédicace son oncle Mustapha qui rentre actuellement du taf et sa fille Nini. Je sais pas, le message est passé. Merci d'avoir choisi Skyrock. Passez un bon week-end, un bon samedi soir. Bon courage si, le message de Kaina, je retrouvais le prénom, voilà. Comme Mustapha qui rentre du taf ou comme vous qui êtes peut-être en train de taffer en ce moment. Plein de force, on est ensemble sur Skyrock en ce long week-end. Week-end du 8 mai, bah ouais, il y en a pas mal qui en ont profité. D'autres non, et bah justement plein de courage. Avec Franglish maintenant et Génération Impolie sur Skyrock. Bruno Mars aussi, I Just Might et R2 débarquent avec Ruinard sur Skyrock. 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
1: De rien, Usher. Usher, DJ God is Falling in Love sur Skyrock. Salut à Asia qui dédicace Kaina et à son père qui rentre de Paris. Et grosse dédicace à Clignancourt, le message est passé. Tu dors, c'est le son de PLK, il est dans la roulette aussi, roulette au 720 pour choper vos places. On l'écoute maintenant, il y a aussi la rafleuse qui arrive juste derrière avec Argent Sale sur Sky. On est premier sur le rap et surtout première radio musicale de France le week-end grâce à vous, merci.

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1: Pink Panthers sur Skyrock avec Zara Larsson, c'était Stateside. Voici Iron Boy maintenant. On l'écoute avec Mon Bébé et Taïm Impala juste derrière avec Jenny, c'est Dracula sur Skyrock.

0: Le phénomène brésilien MC Menor GP avec Menina di Vermelho. Elle aussi, c'est un phénomène. La boss lady, Théodora. On l'écoute maintenant avec Miss Kitoko sur Skyrock. Elle aura de la pop Michael Jackson aussi. Avec Billie Jean. Bon samedi soir, ça arrive tout de suite sur Skyrock.
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Gims sur Skyrock avec Soleil à 3h du mat sur Sky. On est reparti, nouvelle heure de son. C'est Waïd, j'espère que vous passez un bon week-end, un bon samedi soir. N'hésitez pas à me dire ce que vous faites. J'aime bien toujours savoir ce que vous faites. Je me demande souvent qu'est-ce qu'ils peuvent bien faire en écoutant Skyrock en plein milieu de la nuit. Donc allez-y, dites-moi tout ça par SMS 41759 et sur l'application Skyrock. On repart direct, hein, nouvelle heure de son avec Rambo Goyard. Il vient de Rennes. On l'écoute avec By My Side sur Skyrock. C'est BMS, Meryl aussi avec Eva pour Coco Chanel. Et la Swedish House Mafia arrive avec The Weeknd pour Mosto Flame.

La Swedish House Mafia sur Skyrock avec The Weeknd, le numéro 1 mondial qui a choisi Skyrock pour ses gros stades en France. Là, c'est cet été, ça arrive très très vite. The Weeknd dans toute la France avec Skyrock. Les places sont à choper sur le skyrock.fm. Rubrique concert, le son continue avec Annie qu'on écoute maintenant. C'est un extrait de son dernier album qui s'appelle MILS4 que vous aviez pu découvrir sur Skyrock puisqu'on est premier sur le rap. Les Diamants de Bokassa avec Tiakola, c'est maintenant. Il y a aussi un classique juste derrière, un classique qui arrive avec Michael Jackson, c'est Beat It.

Et c'est Shakira qui a fait le son officiel de la Coupe du Monde qui arrive là dans un mois, comme en 2010, avec Loca Loca Loca. C'est ce qu'on a écouté à l'instant là sur Skyrock. Pineapple, le son de Leto, Bad Bunny, Nueva Yol. Et Gambi arrive avec René Coavilla sur Skyrock. Belle nuit et bon week-end.

Le son de Skyrock en plein cœur de la nuit avec Caroline, le son de MC Solar et Zao sur Sky, 3h51, on est en direct, le son continue. On est premier sur le rap avec RN Boy qu'on écoute maintenant. RN Boy, elle voulait sur Skyrock. Et la rafleuse juste derrière, c'est Parlu sur la première radio musicale de France le week-end, c'est Sky.

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Classique de PNL sur Skyrock avec Benet, PNL qui viennent du 9-1, qui ont grandi aussi dans le 9-4 à Vitry-sur-Seine. Ça fait plaisir de faire un classique de PNL comme ça là à 3h41. Ça fait plaisir à Polo le boulanger aussi, à Besnay dans le 03 là avec le son à fond au cœur de la boulangerie. Bonne nuit à toi et surtout bon courage pour le taf. Polo, il y a aussi Titi 1994 qui fait du ponçage dans sa salle de bain. Ah, j'espère que ça fait pas de bruit hein, parce que 3h du mat passé comme ça, 3h41, t'as pas le droit normalement. Bon. Si ça fait pas de bruit, tant mieux. Bah oui, c'est vrai quand même, la tranquillité c'est important. Le genre de voisin qu'on veut pas avoir. Bon. D'ici, c'est Théodora, c'est Mélodrama sur Skyrock. Titi, je te taquine. Hein. Culture aussi avec Melly Mello et Rihanna avant 4h du mat. Avec Jay-Z qui fait 1-1-1-1.

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1: Bon, alors j'ai un problème, j'arrive pas à lancer PLK Pocahontas. Attendez, on va rester ensemble en direct, y a pas de galère, pas de quoi s'affoler. C'est comme ça le direct. Hein. Est-ce qu'on l'entend ? PLK, PLK.
2: Ouais.
1: C'est bon, parfait. PLK, c'est

PLK sur Skyrock avec Pocahontas. 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On repart, nouvelle heure de son. Salut à Titi tout à l'heure qui a envoyé un message, qui ponçait dans sa salle de bain. Bon, il me rassure, il habite en plein milieu de la campagne, donc il n'y a pas de souci, pas de bruit. Ah bah là c'est clair, tu peux te lâcher. Franchement, si t'es insomniaque, tu galères, c'est vrai que c'est pas mal de faire les travaux avec le son de Skyrock. 4h du mat, on est reparti avec une nouvelle heure de son. C'est R2 là qu'on écoute avec Ruinard, Time Impala, c'est le son de l'Australie avec Jenny. On écoute Dracula et Camila Cabello aussi arrive avec Bam Bam sur Skyrock.

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Camilla Cabello sur Skyrock, c'était Bam Bam, et là c'est le son de NASA, désolé, c'est le son de Black Cat qu'on écoute sur Skyrock. Non, ça c'est pas Black Cat, ça c'est la rafle. J'ai un souci de table de mixage, hein, pour être honnête avec vous. Voilà, on va y arriver, il y a pas de souci. 4h10 sur Sky, on est en direct. Black Cat qui est Nono La Grinta, c'est son deuxième prénom, deuxième nom d'artiste. NASA, désolé, c'est maintenant. Et vous l'avez entendu, la rafleuse arrive juste derrière avec Argent Sale sur Skyrock.

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classique d'Eminem sur Skyrock, on est premier sur le rap. On a écouté Lose Yourself. Tout à l'heure, j'avais un petit souci technique. Des choses qui arrivent quand on est en direct. Sur la table de mixage, c'est ce qui me sert à vous envoyer les sons. Hein. Donc, Paulo le boulanger qui va proposer une technique pour peut-être la réparer. Bon, là, ça va mieux, hein, mais technique pour laquelle j'ai un doute quand même. Verser un peu de café. Ah, bah là, il n'y a plus rien. Là. Non, on va éviter. Pas mal la technique, Paulo. Paulo le boulanger, fidèle auditeur qui écoute du côté de Besnay dans sa boulangerie dans le 03. On continue sur Sky avec tous les numéros 1, c'est RN Boy qu'on écoute maintenant. Voici mon bébé sur Skyrock, Dave aussi avec Thames. C'est Rain Dance, c'est Nono La Grinta arrive avec Love You sur Sky.

et Haïti en force sur Skyrock avec Joe Edouard Filet. C'est le nouveau Joe Edouard Filet qu'on écoutait à l'instant avec Rihanna sur Skyrock. Il est 4h36, on est en direct. J'espère que tout va bien en ce dimanche 10 mai avec le son de Leto, c'est Pineapple et Bruno Mars juste derrière. I Just Might sur Skyrock, la première radio musicale de France le week-end.

0: PLK qui est dans la roulette. PLK depuis un moment dans la roulette. 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PLK, tu dors.
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0: PLK arrive sur Skyrock.
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0: Meryl aussi.
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0: Avec Eva, c'est Coco Chanel.
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0: Et Baby Bash. Avec Sugar Sugar, ça arrive.
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Énorme classique rap français sur Skyrock avec Busta Flex. Je fais mon job à plein temps, extrait de son album qui porte son nom, qui s'appelle Busta Flex. Et loupez pas, Skyrock classique, c'est tout à l'heure à 18h, comme chaque dimanche soir entre 18h et 20h avec Maxime. Pendant 2 heures, vous allez kiffer, vous allez vous refaire tous les gros classiques qui ont marqué l'histoire de Skyrock depuis qu'on est premier sur le rap, les gros classiques qui vous rappellent des souvenirs. C'est tous les dimanches soirs entre 18 et 20 sur Skyrock. On repart pour une nouvelle heure de son ensemble là avec Michael Jackson. Ça me fait bien plaisir de démarrer cette nouvelle heure de son avec le roi de la pop. On écoute Billie Jean, Théodora aussi, c'est Miss Kitoko. Et Khalid arrive avec Talk sur Sky.

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1: Yo. 5h19 sur Skyrock, on est le dimanche 10 mai, c'est Rambi et René Coavilla, voilà. Non mais Rambi, on connaît pas. On est premier sur l'Europe quand même, sur Skyrock, mais les rappeurs qui n'existent pas, ça on connaît pas. This is Theodora, c'est Mélodrama, c'est maintenant sur Skyrock. Bad Bunny, Nueva Yol, Iron Boy, elle voulait sur Sky.

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0: Aya Nakamura à l'instant sur Skyrock, on est premier sur le rap. C'était Copine à l'instant. D'ailleurs, bientôt les stades de France de Aya à la fin du mois, ça va vite arriver. 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Et Rap R&B non-stop, ça continue avec Nona Green, I Love You. Juste avant 8h, passe un excellent dimanche, 10 mai aujourd'hui. Week-end prolongé pour beaucoup. J'espère que ça le fait de votre côté. Il y a également Gradure pour la suite du son. Rap R&B non-stop, c'est toute la journée. Et c'est le morning 100% français en ce dimanche matin.
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0: Vous êtes sur la messagerie de Amber. C'était Zola à l'instant sur Skyrock. On est premier sur le rap. Il est 8h01. J'espère que ça roule pour vous. C'est Maritel avec vous sur Skyrock. Bienvenue tout le monde. Bonjour, bonjour, bon réveil. 8h01 donc. Dimanche 10 mai aujourd'hui. Passe un excellent week-end. Un bon dimanche. Je sais qu'il y a du monde aujourd'hui sur les routes avec le week-end prolongé. Bon trajet à vous. Et sachez qu'il y a la roulette ce week-end. La roulette, vous envoyez roulette par SMS au 720 pour choper vos places pour voir soit PLK. Il est en concert dans toute la France, ou alors Alonso au Vélodrome le 6 juin. Vous choisissez roulette par SMS au 72020. Allez, c'est parti pour la météo. Juste après, il y a l'actualité de ce dimanche ainsi que le sport. Repato.
1: Remarital, et la dégradation qui a commencé par l'ouest hier là, va désormais s'étendre sur les trois quarts du pays. Le temps sera donc très instable et orageux. Aucune région ne sera vraiment épargnée par les averses. Alors, côté température, elles sont en légère baisse. Il fait ce matin 11 dans les Hauts-de-France et dans le Grand Est, 12 en Bretagne, 13 en région parisienne dans le centre Val-de-Loire et en Occitanie, 14 à La Rochelle, 17 en PACA. Cet après-midi, on attend 13 sur la presqu'île du Cotentin, 16 à Lyon, 17 en Bourgogne, 18 à Lille et à Paris, 20 à Marseille, 22 à Bordeaux. La pollution, la qualité de l'air est bonne, les indices entre 2 et 4.
0: Bienvenue sur Skyrock, voici l'actualité.
1: Et ça y est, le bateau de croisière touché par l'antivirus est arrivé aux îles Canaries. Les 150 passagers ont été équipés de masques pour sortir un par un du bateau. Le corps et les bagages de la personne décédée à bord ne seront pas débarqués. Ils vont rester avec une partie de l'équipage qui repartira ensuite vers les Pays-Bas. Alors les 5 Français à bord, eux, seront rapatriés par avion dans les prochaines heures. Comme ils sont considérés comme cas contact à haut risque, ils vont être placés en quarantaine. L'enquête avance sur le suicide de Sarah à Sarreguemines en Moselle. Ce drame remonte au mois d'octobre dernier. Selon les conclusions du rectorat de l'Académie de Nancy-Metz, cet élève de CM2 a bien été victime de faits graves d'harcèlement scolaire. La fillette de 9 ans subissait des moqueries à cause de sa corpulence. Une centaine de personnes interpellées à Paris. La préfecture avait pourtant interdit 2 manifs de l'ultra-droite et de l'ultra-gauche en raison d'un risque élevé d'affrontement. Des militants identitaires avaient prévu de se rassembler à l'appel du collectif du 9 mai. Des antifas s'étaient donné rendez-vous en même temps pour une contre-manif. Alors, il y a eu quelques bagarres de rue vite maîtrisées par la police. Certaines personnes placées en garde à vue avaient sur elles des matraques, des gants coquets ou encore des couteaux. La Russie et l'Ukraine s'accusent mutuellement d'avoir violé le cessez-le-feu. Il est censé durer jusqu'à demain à la demande des Américains. Un échange de prisonniers était aussi prévu, mais pour l'instant la question reste en suspens. Vladimir Poutine a affirmé que cette guerre était bientôt terminée, mais que la situation restait grave.
0: Et enfin du sport sur Skyrock.
1: Du foot qui va se maintenir en Ligue 1, qui jouera la Coupe d'Europe. C'est l'avant-dernière journée du championnat ce week-end et il y a encore du suspense. Je vous donne toutes les affiches du jour. PSG-Brest, Le Havre-Marseille, Toulouse-Lyon, Auxerre-Nice, Rennes-Paris-FC, Metz-Lorient, Angers-Strasbourg et Monaco-Lille. Tous les matchs se jouent à 21h. Le Tour d'Europe des stades, comme tous les dimanches à 8h. C'est jour de Classico en Espagne. Le Barça reçoit le Real Madrid qui traverse une crise en 4 victoires sur leur rival historique. Les Catalans seront champions dès ce soir. On ne sait pas encore si Kylian Mbappé va pouvoir débuter la rencontre. En Angleterre, avant sa grande finale contre le PSG à la fin du mois, Arsenal se déplace à West Ham et doit conforter sa place de leader. Manchester City a mis la pression sur les Gunners, qui n'ont plus que 2 points d'avance au classement. En Allemagne, le Bayern Munich a gagné à Wolfsburg grâce à un but de Michael Olise. Et en Italie, l'Inter, déjà champion, a collé 3-0 à la Lazio. Les Milanais retrouveront les Romains dès mercredi soir pour la finale de la Coupe. Et puis il y a le Grand Prix de France ce week-end au Mans. Je sais que t'aimes bien la moto, Marie. La course de MotoGP est prévue à 14h. Marc Marquez, le champion du monde en titre, ne sera pas sur la grille de départ. Il a été victime d'une violente chute sur le circuit Bugatti. Il est passé par-dessus le guidon de sa moto avant de retomber lourdement au sol. Il va devoir se faire opérer du pied.
0: Aïe, aïe, aïe, dur.
1: Ouais, j'aurais mal aussi, ouais, parce que
0: c'est chaud quand même. Hein. Ouais. Les accidents et tout comme ça en moto, c'est pas le plus ouf, quoi.
1: Bah, surtout, faites gaffe, là, les routes vont être glissantes aujourd'hui.
0: Oh que oui, ouais, exactement. Eh bien, à dimanche prochain, Pato.
1: Tu pars pas en voyage?
0: Ah si, je pars en voyage, mais toi, tu seras là.
1: Ouais, je serai là, ouais.
0: C'est la fille qui en rajoute une couche.
1: Et puis, bonne course semaine à tous ceux qui sont au week-end dès mercredi.
0: Non, mais c'est un truc de dingue. Le mois de mai, c'est vraiment un braquage. Hein.
1: Ah ouais.
0: Bah, c'est trop bien, tant mieux. Que les gens profitent. Bon, voilà. Bah, ciao, Pato. Bisous.
1: Bon week-end, salut.
0: Passez un bon dimanche, c'est le morning 100% français. Ce matin, on est ensemble tous les dimanches de 6h à 10h. C'est Maritel avec vous. Il y a du monde qui est à l'écoute de Skyrock via l'application d'ailleurs, qui est totalement gratos, l'application Skyrock. J'en profite pour faire une dédicace à Mathis de Rouen, Jouldé à Toulouse, Nico dans le 11, Christophe à Cambrai, Antoine à Montpellier. Merci beaucoup de nous écouter, ça fait bien plaisir. Et Rap R&B non-stop sur Skyrock. C'est parti pour une nouvelle heure de son avec PLK, Pocahontas et Sasso Elveux.

0: Rap, c'était Chanel à l'instant dans le Morning 100% français. C'est comme ça tous les dimanches de 6h à 10h. Passez un excellent dimanche matin, il est 8h19. Dimanche 10 mai aujourd'hui et la suite du son sur Skyrock. On est premier sur le rap avec tous les numéros 1. Voici Aaron Boy, elle voulait, pour la suite du son. Extrait de son nouveau projet My Eyes Only Flashback, un projet d'ailleurs découvert ici en premier sur Skyrock. Et pour la suite du son également, Nino avec Lettre à une femme. On se dimanche, passez un excellent week-end.
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1: Magnifique ce son. Le refait Nino. Skyrock, premier sur le rap, c'était Lettre à une femme à l'instant. Et pour la suite du son, ça il est très très efficace. C'est tous les numéros 1 sur Sky. C'est Gambi avec René.

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Skyrock, premier sur le rap, c'était la section d'assaut. Ma direction, il fait plaisir. Passez un excellent dimanche, la suite du son sur Sky, dans le Morning 100% France. Et voici Leto avec Pineapple. Et juste après, il y a RN Boy et Nono La Grinta avec moi. Et Bambi et Karchak avec Pas Jalouse. Bienvenue à tous, passez un excellent week-end.

0: 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Et rap R&B non-stop, ça continue avec R de Runard. C'est le morning 100% français ce matin jusqu'à 10h. En ce dimanche, R2 arrive pour la suite du son. Et Gims avec Spider. Passez un bon dimanche à l'écoute de Skyrock. Merci beaucoup de nous écouter, ça fait vraiment plaisir.
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À la 2S, c'était GMK sur Skyrock. Bonjour tout le monde, bienvenue sur Sky. Il est 8h59, 9h du mat. Passez un excellent dimanche, c'est le morning 100% français. On est ensemble tous les dimanches de 6h à 10h. Dans 1h à 10h, c'est 8 Skyrock avec Maxime. En direct, comme tous les dimanches, on vous lâche pas sur Skyrock. On est H24 avec vous. D'ailleurs, vous êtes de plus en plus nombreux à nous écouter, que ce soit la semaine ou le week-end. Déjà, pour ça, merci beaucoup. J'en profite pour faire une dédicace via l'application Skyrock. Il y a du monde qui nous écoute. Il y a Nolan à Saint-Jean d'Angély. Grosse dédicace. Sacha à Paris, Tom à Mulhouse, Noémie à Armentières, Léa à Perpignan, Nathan sur Paris, Lucas à Saint-Cyprien, Maxime à Ajaccio aussi. Ça nous écoute aussi depuis la Corse et beaucoup à l'étranger. Franchement, gros big up à vous. Passez un bon dimanche. Rap R&B non-stop sur Skyrock, ça continue en ce dimanche matin. Sur Sky, voici Théodora avec Miss Kitoko, Hamza Nocif et RN Boy avec Mon Bébé juste après sur Skyrock. Let's go!

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0: c'était PLK Tudor à l'instant sur Skyrock. On est premier sur le rap. 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PLK qui cartonne justement, on écoute encore un de ses sons pour la suite. Avec Pocahontas, rapper Andy non-stop sur Skyrock dans le Morning 100% français. Et il y a également Damso et Kalash avec Alpha. Passez une belle matinée, les 9h15 à l'écoute de Skyrock.
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Damso avec Kalash. À l'instant sur Skyrock, c'était Alpha Skyrock, premier sur le rap. Passez un excellent dimanche. 10 mai aujourd'hui, j'espère que ça roule de votre côté. La suite du son sur Skyrock, rap R&B non-stop avec tous les numéros 1. Voici Gims, Soleil. Il y aura la Fouine, L2B avec Flying Blue. L2B en tournée dans toute la France avec Skyrock en 2027. Et PLK aussi pour la suite du son.

0: Marseillais à l'instant, Jujul, le J, Chiquita à l'instant sur Skyrock, on est premier sur le rap. Et d'ailleurs, en parlant de Jujul, ça va être sa semaine, ce vendredi sort son nouveau projet Oubliez-moi. Et puis en plus le 15 et 16 mai prochain, là, cette semaine, ça va arriver très très vite, les deux stades de France pour Jul, plus après les deux vélodromes 29 et 30 mai. Aïe, incroyable. J'en profite également parce qu'il y a du beau monde qui nous écoute en ce dimanche, merci à tous, ça fait vraiment plaisir. Il y a Stéphane à Cannes, Mika à Clermont, Perrine à Colmar, Cédric sur Marseille, Amélia Fougère, Melvin à Provins, Audrey à Bordeaux, Clara dans la Dôme également. Franchement, changez rien, vous êtes au top, vous nous suivez sur l'application Skyrock qui est totalement gratos, ça fait vraiment plaisir. Merci à tous de nous suivre en ce dimanche, c'est le Morning 100% français. Et dans quelques minutes, c'est le hit Skyrock avec Maxime. Rap R&B non-stop toute la journée, il y a R&B Boy pour la suite du son, Nono La Grinta avec moi, et également Tiako Lamelo. On écoute Manon Bresh pour la suite du son juste avant 10h. Passez une belle matinée. C'est Maritelle avec vous. Et passez un excellent week-end, et oui.
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0: Grosse moulaga. 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
1: C'est Skyrock, bien sûr.
0: Et
1: 1500 balles dans la poche.
0: 1500 balles, voilà. Ling ling, l'argent.
1: Ling ling.
0: Ça fait toujours plaisir. Les temps sont durs pour beaucoup. Donc voilà, 1500 balles, régalez-vous. Il est 10h01. Ça y est, c'est parti, le hit Skyrock.
1: On y va avec les 25 meilleures ventes de la semaine. Ouais, exactement, Marie, je te fais un bisou.
0: Ah bah, gros bisous, Maxime, même.
1: Et
0: bon dimanche.
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1: Bonjour tout le monde, c'est parti pour le hit Skyrock. Les 25 titres qui cartonnent le plus en streaming dans toute la France. Avec le tenant du titre actuel, c'est Pocahontas. Avec PLK qui est numéro 1. Sera-t-il assez fort pour garder la place de leader? C'est ce qu'on découvre ensemble avant midi. Restez bien connectés, on se rafraîchit la mémoire tout de suite avec les 6 premiers de dimanche dernier. Les 7 premiers, les mêmes. On fait un gros récap avec Rambo Goyard, BMS, c'était numéro 7. Numéro 6, c'était Love You, Nonola Grinta. Gambi, René Kaouvila, c'était numéro 5. Numéro 4, Pineapple, le dernier, Leto. 3ème, Aren Boy, elle voulait. 2ème, This is Theodora pour Mélodrama. Et 1er, Pocahontas, c'est le son de PLK. PLK dans la roulette a gagné, roulette au 7-20-20. Vous gagnez vos places au choix pour aller voir la tournée de PLK dans toute la France ou bien Alonso à Marseille à domicile. C'est reparti pour une nouvelle heure de son avec le numéro 7 qui sera numéro 1. Réponse avant midi, c'est le hit Skyrock qui démarre tout de suite.
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0: The Hit Skyrock avec la deuxième position dimanche dernier. On est en plein cœur du récap avant de démarrer le nouveau classement de ce 10 mai. On va découvrir ensemble à midi tout à l'heure le numéro 1 des ventes en France cette semaine, numéro 1 du streaming. Il y a un tenant du titre, on va l'écouter tout de suite avant de démarrer le nouveau classement. C'est PLK avec Pocahontas. PLK en plein cœur de la roulette aussi. Roulette spéciale PLK et Alonso. Alonso au Vélodrome, à domicile à Marseille, et la tournée de PLK dans toute la France. C'est roulette au 7-20-20. Vous pouvez participer dès maintenant. On écoute PLK. Le nouveau classement démarre juste après.
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0: C'est Skyrock premier sur le rap avec un extrait de Grand Garçon, le dernier album de PLK que vous avez découvert sur Skyrock dans Planète Rap. Il est en tournée Skyrock dans toute la France, mais pas que, il y a aussi Alonso à gagner et c'est la roulette de cette semaine. 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Vos places pour les stades de France, pour la tournée dans toute la France de PLK et Alonso au Vélodrome. Top. Et on note que c'est le numéro 1 actuellement, il remet son titre en jeu tout de suite. On est dimanche 10 mai, c'est parti pour le nouveau Hit Skyrock. Est-ce que PLK va garder la première place?
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0: Et on démarre avec la 25e place.
2: Numéro 25.
0: C'est Coco Chanel avec Meryl et Eva. Et Franglish Que Black juste après, c'est Génération Impoli numéro 24.

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01 53 40 30 20, c'est un appel gratuit si vous voulez participer au pronostic. Qui est premier selon vous? Il y a une enceinte sans fil à choper, si vous êtes tiré au sort. Parmi les bonnes réponses, et du coup, on vous propose aussi un celui-là qui a été numéro 1 pendant un certain temps, c'est This is Theodora pour Mélodrama. Allez, une seule question, qui est premier aujourd'hui? 01 53 40 30 20, un appel gratuit. Et on enchaîne avec la sixième place, c'est René. René, c'est pas le chanteur, hein, c'est le titre. René Kaovila avec le dernier Gambi numéro 6 sur Skyrock.

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0: sur le podium pour Mélodrama, le son qui est resté numéro 1 pendant quasiment 6 mois. C'est un énorme succès. Et il tient encore, hein, il tient très très fort. Il est donc 3ème aujourd'hui. La grande finale du Hit Skyrock, c'est tout de suite avec l'Outsider, comme on dit. Leto Pineapple. Vous pouvez toujours m'appeler, faire votre pronostic et repartir avec une enceinte sans fil. Lexon, c'est avant midi. 01 53 40 30 20. Et le tenant du titre, il a remis sa place en jeu depuis tout à l'heure. PLK avec Pocahontas, sera-t-il assez fort pour être numéro 1? En tout cas, la tournée, on vous l'offre toute la journée avec celle d'Alonso. PLK ou Pineapple, c'est qui le numéro 1? 01 53 40 30 20.
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0: pour Leto, Leto avec Pineapple, ces derniers Leto qu'on écoutait à l'instant sur Skyrock. Mais qui est premier? On va vérifier si PLK conserve sa place de numéro 1.
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0: Et je décroche le téléphone, quelqu'un a été tiré au sort pour faire son pronostic en direct et repartir peut-être avec une enceinte. C'est Benjamin à Chambéry. Salut Benji.
2: Hello, hello, tu vas bien?
0: Bah ouais, super, ça fait quoi aujourd'hui Benji du côté de Chambéry là?
2: Là du coup je suis parti sur Lyon là, je suis allé faire un petit tour sur Lyon.
0: D'accord, t'as une meuf à voir, tu fais quoi?
2: Non, pas du tout, ça va traîner un peu quoi.
0: Ça va traîner un peu à Lyon, d'accord, très bien. C'est parti pour les pronostics donc, sur la route tu écoutais la radio, tu écoutais Skyrock et donc tu vas me faire le pronostic en direct pour gagner peut-être ton enceinte sans fil, on t'écoute.
2: Et aujourd'hui on bouge pas les votes et on vote pour PLK Pocahontas.
0: Alors on vérifie tout ça, PLK Pocahontas, est-ce que c'est ça? Avion de chasse. A mon avis tu me dis pas tout, je pense que tu vas avoir un avion de chasse à Lyon toi.
2: Ah ouais.
0: Voilà, il est chaud Benjamin là, t'inquiète. Benjamin, bon date à toi. Et puis
2: merci
0: surtout,
2: beaucoup,
0: bravo.
2: Franchement Skyrock vous êtes au top, je vous écoute tous les jours. Et franchement, vous êtes top.
0: Bah avec grand plaisir, continuez, on te remercie.
2: Continuez comme ça.
0: Bah on sera toujours là pour vous les auditeurs, hein, au max.
2: Et je peux passer une dédicace?
0: Vas-y, je t'envoie l'enceinte sans fil, mais c'est quoi ta dédicace? Dis-moi tout.
2: Bah du coup, je passe une dédicace à mon neveu Johan qui habite sur Dunkerque, et puis à toute ma famille qui habite à Annecy, puis tous mes potes, et puis voilà quoi.
0: Bah c'est noté Benjamin, bonne journée à toi à Lyon, à te balader là.
2: Merci bien.
0: Voici PLK tout de suite. Salut poto. PLK, Pocahontas, c'est numéro 1. Premier sur le rap, c'est ce

0: Gagner toute la journée en tournée, plus Alonso, c'est une magnifique roulette qu'on vous a mis. On félicite PLK qui conserve donc sa place de numéro 1 des top streaming et donc c'est le numéro 1 du Hit Skyrock qui sera numéro 1 la semaine prochaine. Suivez bien l'émission tous les dimanches entre 10h et midi, c'est les 25 titres qui cartonnent le plus dans toute la France. C'est toujours suivi d'une après-midi de son et de places de concert à gagner avec Tim, ça va ou quoi?
1: Et ça va Maxime, pile à l'heure, midi pile.
0: Pile pile. Midi pile.
1: Midi pile on dit chez nous. Tu parles comme tu veux chez toi, mais à la radio on dit Billy Peel en tout cas.
0: Voilà.
1: Ça va Max?
0: Ça va, super. On a offert des belles places pour PLK, on a offert une enceinte sans fil pour le pronostic du numéro 1. J'imagine que t'as d'autres places de concert à filer.
1: Plein d'autres places. Foot l'après-midi, vous écoutez Skyrock, ça tombe bien. PLK ou Alonso, c'est vous qui choisissez. Vous envoyez roulette par SMS au 720. Tu reviens tout à l'heure à 18h Maxime.
0: Ouais, avec Skyrock Classics, les meilleurs classiques de Skyrock, ça sera entre 18 et 20.
1: Et d'ici là-bas, nouvelle heure qu'on débarque tous ensemble sur Skyrock, c'est Tim avec vous. Je suis bien content de vous retrouver avec tous les numéros 1. Dave et Thames en font partie, les voici avec Redens et Théodora juste derrière. Avec Miss Kitoko.

0: avec son morceau 4 Campé, qui est de retour avec ce morceau qu'on découvre tous ensemble. C'est dimanche midi. Soyez les bienvenus, c'est Tim avec vous sur Skyrock. Les numéros 1 sont là, évidemment. Que Bruno Mars en fait partie, le voici maintenant avec I Just Might. Nouveau Bruno Mars sur Skyrock. Et juste derrière, c'est RN Boy avec mon bébé. Bruno Mars, RN Boy. Et je me suis dit, on profite du week-end tous ensemble, on se met un gros classique de Michael Jackson. Billy, t'arrives là, tout de suite sur Skyrock.
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premier artiste que vous avez découvert il y a quelques mois sur Skyrock, c'est en 2006. Et il est surtout avec son nouvel album qu'on a pu découvrir dans Planet Rap, dans le Morning de Diffool aussi, R&B Boy à l'instant sur Skyrock. On était sur de la nouveauté, voici un classique maintenant du King de la Pop, Michael Jackson, retour en 1982 avec le morceau Beat It. Michael, écoutez maintenant, et R2 juste derrière, c'est Ruillard sur Skyrock.

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Nouvel artiste qu'on vous présente depuis quelques semaines maintenant sur Skyrock. On l'avait découvert déjà aux côtés de Leto. Là, il est de retour en solo avec le morceau Melly Mello qu'on vient de se faire sur Sky en ce dimanche midi, week-end. On profite tous ensemble avec Nuno Lagrinta qui, ça y est, dans moins de 2 semaines, va sortir son nouvel album. C'est prévu pour le 22 mai. Premier album pour Nuno Lagrinta qui sera évidemment à découvrir sur Skyrock. On voit un extrait maintenant. Nuno avec Love You et Dua Lipa Angel juste derrière en classique. On se fera Fever sur Skyrock.

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0: On profite tous ensemble sur Skyrock de la fin de ce week-end de 3 jours avec tous les numéros 1. C'est JCG à l'instant, Skyrock version en plus de ça. Praystack, vous l'écoutez en ce dimanche midi, c'est Tim avec vous. 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Là c'est Dracula, Tame Impala avec la chanteuse coréenne Jenny. Dracula, écoutez maintenant. Et le nouveau Gambi aussi, René Kaovia, à écouter juste avant 13h là sur Skyrock.
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Yo. On est premier sur le rap, on est sur Skyrock avec Monsieur Gambi qu'on vient écouter en nouveauté. C'était René Kaovia sur Skyrock à 13h pile. Soyez tous les bienvenus, c'est Tim. Bon, j'espère que vous allez bien, que vous êtes en pleine forme. Vous êtes peut-être dans la voiture là, sur la route du retour à la maison après ce week-end de 3 jours. Vous profitez du bon son de Skyrock, vous avez bien raison. Voici Aaron Boy et Nono La Grinta maintenant. On écoute avec moi et juste derrière sera Meryl avec Coco Chanel sur Skyrock. On y va.

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les sorts Skyrock avec Monsieur Rambo Goyard que vous l'écoutez, qui représente la Bretagne. Il vient de Rennes, on vient l'écouter avec By My Side. Sorts Skyrock est là, le king de la pop. Je me suis dit, allez, dimanche après-midi, on va démarrer l'après-midi tous ensemble avec un gros classique de Michael Jackson. Voici Billy.

Premier sur le rap, c'est Skyrock avec Polak. PLK que vous l'écoutez avec Pocanta, c'est vos places à choper pour aller voir PLK. C'est à tout moment, c'est dans la roulette et c'est même dans moins d'un quart d'heure sur Sky. Voici la rafleuse maintenant, on écoute Argent Sale et Gims Théodora derrière, c'est Spa. Et tout ça, c'est sur Skyrock. 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

0: Dave sur Skyrock avec Credence, il y a RN Boy qui arrive juste avant 14h. Bon, écoutez, elle voulait RN Boy en préparation sur Skyrock et Alicia Keys aussi en classique. No One à écouter. On passe l'après-midi, le week-end tous ensemble avec tous les numéros 1. Et je voulais dire, depuis hier matin, les de retour à la roulette avec PLK et Alonso à choper à l'intérieur. Et bon, on la fait tourner maintenant, là, c'est parti.
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0: PLK ou Alonso, c'est vous qui choisissez. Et c'est même Samir dans le 9-5 qui va choisir cet après-midi. Salut Samir.
4: Salut Tim, ça va?
0: Ça va et toi mon pote?
4: Ça va très bien.
0: Bon, ça raconte quoi cet après-midi là? Tu fais quoi? Dis-moi tout.
4: Bah écoute, je suis malade un peu, j'ai mon fils qui est malade aussi, là on l'amène chez le médecin.
0: D'accord, okay.
4: c'est pas une très bonne journée.
0: Cluster à la maison, c'est rien de grave.
4: Non, on vient de vacances là, donc un peu le changement climat, je pense que.
0: T'étais où en vacances?
4: J'étais en Algérie.
0: Ok, bah il faisait chaud, il faisait beau.
4: Ah ouais,
0: Samir, t'en as bien profité au moins, j'espère.
4: Ah grave.
0: Bon, bah voilà, écoute, on rentre malade, mais au moins on a des souvenirs plein la tête.
4: Grave.
0: Sabia, t'es dans le 9-5, t'as envie d'aller voir qui toi, en artiste PLK ou Alonso?
4: Ah, PLK.
0: Ok, très bien, c'est au Stade de France, c'est pas très loin en plus de chez toi. T'es où dans le 9-5?
4: Ah, je suis à
0: Deuil-la-Barre. Ok, ça marche, tu représentes Deuil-la-Barre cet après-midi, en direct dans toute la France. Samir, on attend ton plus gros stop.
4: Ok.
0: Et la roulette qui s'arrête pour Samir, on s'arrête
2: sur. 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
0: Eh bah, sur PLK, voilà mon frérot.
4: Trop bien.
0: Eh bah, ça me fait plaisir. Tu pars avec tes places là, tu vas kiffer. PLK au Stade de France, souvenir incroyable que tu vas te faire là.
4: Trop bien, merci en tout cas.
0: Tu sais avec qui tu veux y aller déjà ou pas? T'as deux places.
4: Je vais aller avec ma femme. Hein.
0: Eh bah, très bien. Petit concert en amoureux, ça va être bien sympa. Bon bah je te fais des bisous Samir. Bon courage à vous alors à la maison.
4: Bah merci.
0: Et puis à la prochaine mon frérot.
4: À la prochaine.
0: Faites comme Samir. Allez. Avant 18h là dans l'après-midi, on va refaire tourner la roulette. Vous avez juste envoyé roulette par SMS au 720. Et vous le choisissez PLK ou Alonso en direct sur Skyrock.
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2: Chanel, c'est le nouveau Lamano qu'on écoute sur Skyrock et Erenboy juste derrière si elle voulait.

classique d'Alicia Keys sur Skyrock. On vient d'écouter No One. Soyez tous les bienvenus. On est sur Skyrock. On est tous ensemble dimanche après-midi qu'on passe avec tous les numéros 1. C'est Tim avec vous. Nouvelle heure de son. D'ailleurs, collez main maintenant avec, pour le coup, le numéro 1 à tout jamais. Hein. Michael Jackson, le king de la pop. Celui qui fait des records dès qu'il a sorti des morceaux. Son film vient de sortir pareil. Ça bat tous les records. Je me suis dit, bah, vous savez quoi? On va écouter deux classiques de Michael Jackson à la suite. Je vais tenter déjà de prononcer les morceaux. On va écouter, premièrement, Wanna Be Starting Something. C'est le premier morceau de Michael Jackson, et derrière You Rock My World, c'est à peu près ça. Écoutez, voici Michael Jackson, c'est sur Skyrock. Let's go.

You Rock My World. Pardon Michael, j'ai coupé Michael, on l'a écouté jusqu'au bout. Michael Jackson sur Skyrock en classique, Leto maintenant, Pineapple à écouter, Bob Marley juste après. Il y a plein de classiques à se faire tout au long de l'après-midi, là on est sur Skyrock et on est bien. Pineapple, nouveau Leto.

Bob Marley sur Skyrock en classique. On va l'écouter One Love. Il y aura tout plein de classiques à retrouver ce soir 18h-20h dans Skyrock Classique. Si l'émission porte bien son nom, soyez là ce soir. D'ici là, soyez là toute l'après-midi. On va écouter du bon son tous ensemble, comme DC et Théodora. C'est une grosse collection. C'est toujours un des morceaux les plus écoutés.

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Meryl et Eva sur Skyrock, vous l'écoutez, Chata Coco Chanel, là c'est Gambi, nouveau Gambi René Kaovia, et juste après je vous passe Fally Poupa qui le week-end dernier était au Stade de France avec Skyrock, devant en tout plus de 160 000 personnes, nouveau Fally.

Avec Joie de votre filet, on vient d'écouter doucement nouveauté sur Skyrock. Voici Wixo et LA2S maintenant. La collection entre les deux rappeurs. Ils ont enregistré ce morceau en one shot d'ailleurs. D'un seul coup, comme ça, ils l'ont sorti au studio. Ça donne GMK.

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1: la rafleuse, qui a l'album le plus écouté en France avec Numéro d'écrou, son tout premier album. On vient de s'en écouter un extrait, c'était Parlu sur Skyrock, c'est dimanche après-midi. Retour du week-end de 3 jours tous ensemble, avant une petite semaine qui nous attend. Semaine de 3 jours pour certains d'entre vous, c'est que les écoles sont fermées vendredi, ça fait le pont. Donc jeudi, vendredi, samedi, dimanche, vous serez bien, week-end, on sera avec vous évidemment sur Skyrock. Tous les matins, on va continuer de vous réveiller dans le morning de Difool entre 6h et 9h15, avec de l'argent à gagner évidemment, 1500 euros, en répondant que votre radio préféré c'est Skyrock, et puis du son à écouter, ça bouge pas toute l'après-midi. Il y a PLK qui arrive avec Tudor, il y a vos places pour aller voir PLK choper dans la roulette d'ailleurs. On écoute PLK avec Tudor, il y a aussi Nueva Yol, le son du portoricain.

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2: 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Voici Bambi et Karchak en nouveauté. Pas jaloux sur Skyrock. Et PLK derrière, c'est Tudor.

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0: y aura aussi Dave juste après avec Credence. Vous écoutez Skyrock, là c'est Dave et Thames avec Credence sur Skyrock. Et il y aura aussi Erin Boy, Nono La Grinta avec moi sur Sky. Bon après, bon week-end, c'est Tim.
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Le britannique Dave sur Skyrock, on va l'écouter. Red End sont les premiers sur l'Europe. Et voici deux artistes découverts en premier sur Skyrock. Deux artistes qui sont nés tous les deux en 2006. RN Boy, Nuno La Grinta, on écoute avec moi. Et il y aura culture en nouveauté juste

0: sur Skyrock avec Culture qu'on va l'écouter. C'était Melly Mello. Et une nouveauté peut en cacher une autre, la preuve.
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0: Avec le nouveau Leto, voici Pineapple sur Sky.

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et ensemble, le week-end ensemble, avec Zao MC Solar qui se prépare, retour de Caroline, classique de MC Solar qu'on avait découvert début des années 90 sur Skyrock. Zao MC Solar comme Caroline, la version 2026 après Franglish sur Sky.

Dom, Caroline, Sorskerox et Zao et MC Solar qu'on veut écouter. Soyez tous les bienvenus, on est dimanche aujourd'hui. Demain c'est lundi, oui c'est vrai. Bon déjà vous allez démarrer une petite semaine de 3 jours pour beaucoup d'entre vous. Mais surtout bah, on sera là demain, déjà dès 5h je serai avec vous pour le Morning Best. Et juste après, bah, Difool arrive à 6h pour le Morning comme tous les matins. Entre 6h et 9h15 avec 1 100 € à gagner. C'est le seul Morning qui a le jeu le plus simple, c'est exceptionnel quand même. Tous les matins, Difool vous appelle, on tire des numéros au sort dans plein de bases de données, dans les annuaires aussi en France. Difool vous appelle, il vous demande quelle est votre radio préférée, vous répondez Skyrock et vous gagnez 1 500 €. C'est aussi simple que ça. Vous souhaite bonne chance, j'espère que ce sera l'un ou l'une d'entre vous qui écoute Skyrock là, en ce dimanche après-midi à 15h45 qui sera appelé demain matin. Je croise les doigts et puis d'ici là, bah, je vais continuer de vous passer.

0: Flying Blue, là, tout de suite sur Skyrock.
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3: Voici Landy et Tiakola.

On vient d'écouter La Fouine plus L2B sur Skyrock. On est premier sur l'Europe. C'était Flying Blue. Il est 16h tout pile dans, allez, 30 secondes. On va redémarrer tous ensemble une nouvelle heure de son sur Skyrock avec, tous les numéros 1. Michael Jackson en fait partie. Le king de la pop. Michael Jackson, c'est fou. Ces morceaux, ils ont parfois 20 ans, même plus, hein, 30 ans, 40 ans. Eh ben, c'est indémodable. On peut les écouter toujours en boucle. J'ai l'impression qu'ils sont sortis la semaine dernière. C'est fort. Michael Jackson, on le met à l'honneur encore une fois avec deux de ses morceaux. Écoutez maintenant deux classiques de Michael. Voici Smooth Criminal et Dirty Diana juste derrière. C'est deux Michael Jackson pour ouvrir cette nouvelle heure de son ensemble sur Sky.

0: Noé Bayol, c'est parti. Le portoricain Bad Bunny et puis PLK Théodora juste après avec Sex Model. PLK, on va l'écouter sur Skyrock, c'est une bonne nouvelle déjà. On l'écoute, mais vous chopez vos places aussi pour aller le voir au Stade de France ou partout en France dans la roulette. Vous envoyez roulette par SMS au 72020. Roulette par SMS au 72020 pour aller voir PLK ou Alonso. C'est au choix, PLK Alonso, roulette au 72020, la roulette qui tourne à les dents. Moins d'une demi-heure en direct sur Skyrock.
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de sa carrière avec cet album. Ce qu'il a fait PLK, c'est exceptionnel. Vous chopez vos places d'ailleurs pour aller voir PLK à tout moment dans la roulette sur Skyrock. On l'a fait tourner dans les 20 minutes. PLK qu'on va l'écouter avec Théodora, là c'est Meryl. Et juste derrière on filera chez

0: EVE et les meilleurs classiques de Sky. Hein, c'était Who's That Girl à l'instant. Dans un instant, Booba avec numéro 10. Bow Wow, That's My Name avec Snoop Dogg. Ça, c'est très très bon et exceptionnel aussi. L'intemporel, l'unique, le solo de Rimka du 113, Tonton du Bled. C'est tout de suite sur Skyrock. Premier sur le rap.
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1: il s'en va.
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0: Premier sur le rap, c'est Skyrock Classics tous les dimanches entre 18 et 20 avec Booba. Booba, c'était numéro 10 à l'instant. Et on joue ensemble avec Winamax tout de suite. Et pour le retour du son dans un instant, à Chantilly en version Skyrock sera happy.
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0: Et je décroche le téléphone, il y a Mehdi. Aujourd'hui, c'était match au choix. Vous pouvez soutenir l'équipe que vous voulez puisque c'est le multiplex Ligue 1. Et je passe 100€ donc à Mehdi. Salut Mehdi.
2: Salut.
0: Ça va bien Mehdi? Comment ça s'est passé ton week-end?
2: Ah bah ça va, c'est bien passé, en attendant, hein. J'espère qu'ils vont valider la Ligue des Champions ce soir. Hein.
0: Ah bah oui. Et mais non mais sinon toi en tant que perso t'as fait quoi ce week-end? T'étais avec des potes, en famille
2: Ouais j'étais avec mes potes ouais.
0: Bah nickel, c'est quoi ton pari pour le match que t'as choisi? Lyon-Toulouse, enfin Toulouse-Lyon que je vois sur ma feuille là.
2: Toulouse-Lyon, ouais, j'ai mis Lyon, il gagne 2-0.
0: D'accord, bah c'est une belle cote, 7,75 sur Winamax. Donc potentiellement avec les 100€ que je te valide maintenant, tu peux repartir avec 775€.
2: Ah ouais bah c'est nickel, merci beaucoup.
0: Et bah voilà, tu travailles cette semaine toi?
2: Ouais.
0: Eh bah vas-y, bah bon courage alors. Ouais. Tu travailles où?
2: Merci beaucoup. Bah je fais de la livraison, je l'écoute tout le temps, hein. C'est la première fois que je gagne en participant à un jeu.
0: Eh bah voilà, bah ça fait plaisir.
2: Ça change ce soir aussi, ouais. Franchement ouais.
0: Bah dédicace à tous ceux qui travaillent en voiture, les infirmières libérales, le médical et les livreurs de tout, hein, de colis,
2: ouais,
0: d'Amazon.
2: Chronopost, Amazon, Uber Eats, tout hein.
0: Ouais, dédicace à vous tous. La team livraison, c'est une grosse team dans les auditeurs de Skyrock là, ça c'est cool.
2: C'est vrai.
0: Eh bah salut Mehdi, à bientôt.
2: Allez, merci beaucoup.
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0: Skyrock Classics de retour tout de suite avec Ashanti, c'est Happy. Et Ayam juste après, né sous la même étoile. Tour à Marseille. 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
1: Ashanti, y'all, murder

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1: C'est Skyrock Classics, premier sur le rap avec les Marseillais, le groupe légendaire, c'était IAM, né sous la même étoile à 19h01. On est reparti ensemble pour une nouvelle heure de son avec Busta Rhymes et Sean Paul. Sean Paul en tournée en concert, Skyrock, il y a déjà eu deux concerts sur les quatre. Les deux autres, c'est très bientôt. C'est le 26 mai du côté du Zénith de Nantes et le 27 mai du côté de l'Arkea Arena à Bordeaux. Les dates, les infos, les places de tous les Skyrock, de tous les concerts Skyrock de 2026, c'est sur le dos skyrock.fm. On est reparti donc avec Busta Rhymes et Sean Paul, Make It Clubs, Kilo I Wish et Orelsan. C'est basique sur Skyrock.

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0: C'est Skyrock Classics avec Usher, un des premiers Usher qu'on vous a passé, You Make Me Wanna à l'instant sur Skyrock. Une très grosse soirée qui se profile avec plein de shows, des shows incroyables. À partir de 21h, il y aura la spéciale de Difool tout à l'heure. Les meilleurs moments de la plus grande radio libre de France avec Difool et toute l'équipe. C'est mixé par Vincent qui vous sélectionne les meilleurs passages d'auditeurs ces dernières semaines. Puis évidemment, tout vos rendez-vous, un clash totalement exclusif de la séduction avec Cédric et Romano et des doubles appels aussi. Il y a tout ce qu'il faut pour passer une bonne soirée. Ça se passe tout à l'heure à partir de 21h dans la spéciale. Et juste avant, entre 20h et 21h, le Hit US. Vous avez rendez-vous avec les 10 titres qui cartonnent le plus aux États-Unis cette semaine. C'est Corentin qui vous sert ça avec un beau récap comme il faut de la semaine dernière, enfin une émission bien complète hein, sur les Américains là, on va tout savoir. Et tout de suite, voici Wallen et Shuriken, celle qui a dit non sur Skyrock.
1: Ouais, c'est
0: la bonne. Et Nas de Message, ça sera juste après sur Sky.

Et on crappe R&B non-stop avec le son de Passy et Doc Gineco qu'on écoutait à l'instant. C'était Est-ce que ça le fait? On enchaîne tout de suite avec Kendrick Lamar, c'est Swimming Pool sur Skyrock. 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
2: Swimming Pool avec Kendrick Lamar à l'instant dans Skyrock Classics. On revient très vite avec Jamelia Superstar, c'est ça. Jamelia Superstar et la FF, ça vient de Marseille sans rémission. Le hit US en préparation, les 10 titres qui cartonnent aux États-Unis et de l'argent à gagner pour vous rembourser vos vacances, votre week-end, financer une partie de votre été aussi. 1 500 € tous les matins, c'est de retour demain entre 6h et 9h15 avec Difool et toute l'équipe, faut pas se tromper, écoutez.
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0: Ça vient de Marseille, la Funky Family au grand complet. C'était sans rémission sur Skyrock.
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0: Et ça fait une semaine qu'on l'attend, le classement américain de Skyrock avec les 10 meilleures ventes et parfois même plus. Il y a du bonus hein. À 20h01, le HUS qui démarre.
2: Oui, Maxime, 20h-21h, le rendez-vous tous les dimanches. On est là, le HUS sur Skyrock pour bien finir le week-end juste avant la spéciale de Difool à 21h. C'est une heure pour découvrir tous les morceaux urbains les plus écoutés aux States. Et toi, le prochain rendez-vous, c'est quand?
0: Bah, c'est le week-end prochain, évidemment.
2: On sera là pour Skyrock Classics, oui. Entre autres, entre 18h et 20h dimanche prochain.
0: Salut.
2: Salut, Max.
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2: 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On va démarrer le Hit US avec le récap de la semaine dernière. Numéro 1, Justin Bieber, Nicki Minaj. Le son classé numéro 2, Pink Pantress, Zara Larsson, Stay Side. Le son qui était classé numéro 3 la semaine dernière et cartonne dans le monde entier avec son biopic, c'est Michael Jackson, qu'on écoute maintenant sur Skyrock de le récap de la semaine dernière. On l'écoute Billie Jean et juste après c'est le nouveau classement à découvrir juste après sur Skyrock.

0: On est sur Skyrock et tous les dimanches soirs entre 20h et 21h, le 8US avec le récap des morceaux urbains les plus écoutés aux États-Unis. C'est un retour. Retour dans le 8US. Justin Bieber avec Nicki Minaj, le son classé numéro 1 avec Beauty and the Beat. Vont-ils encore une fois rester numéro 1 pour une nouvelle semaine? Restez à l'écoute de Skyrock, le 8US. Ça démarre maintenant.
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0: 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On attaque le nouveau classement avec la 12e place. Voici Ray, numéro 11, Michael Jackson et numéro 10, Don Toliver avec Body sur Skyrock dans le 8US.

entre 20h et 21h, juste avant la spéciale de Difool. C'est le 8US avec le récap des morceaux urbains les plus écoutés aux States. On vient d'écouter Don Toliver, le son classé 10e. C'était Body sur Skyrock. On va continuer le classement avec Bruno Mars. Bruno Mars a ressorti un nouvel album après 10 ans d'absence. C'est son comeback. On l'écoute maintenant. Bruno Mars, numéro 9 avec Adjust Might. Il y a Tim Impala juste après. Numéro 8 avec Dracula et Bad Bunny aussi avec des TMF sur Skyrock. Numéro 7 dans le 8US.

C'est Skyrock avec le son de Porto Rico qui cartonne aux US. C'était le son de Bad Bunny. On vient d'écouter DTMF sur Skyrock, le son classé numéro 7 dans le 8 US. On va poursuivre le classement des morceaux urbains les plus écoutés aux États-Unis. Là, c'est Michael Jackson que voici. 6ème place, Billie Jean, Bruno Mars numéro 5 et numéro 4, Don Toliver sur Sky.

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C'est Skyrock tous les dimanches soirs entre 20h et 21h. C'est le HitUS, le récap des morceaux urbains les plus écoutés aux États-Unis. On découvre la troisième place à lever pour Pink Panther, César Larsson, Stateside. Sur Skyrock, et la deuxième place à découvrir.

0: C'est Skyrock tous les dimanches soirs entre 20h et 21h. Louis Tuès, le récap des morceaux urbains les plus écoutés aux États-Unis avec Justin Bieber et Nicki Minaj. Un son qui a été classé il y a déjà un peu plus de 10 ans.
1: Oui, alors Corentin, explique bien parce que j'ai une protestation dans la semaine de Maxime de Dijon. C'est sérieux, un auditeur de Skyrock qui me dit mais comment ça se fait? Comment ça se fait qu'il y a un son qui a 12, 13, 14 piges qui se retrouve premier du Louis Tuès?
0: Parce que Justin Bieber.
1: Il était surpris.
0: Eh ouais, Justin Bieber a fait un live à Coachella. Il a fait ce morceau devant des millions de personnes, des milliers de personnes. Et bah voilà, c'est revenu en force aux États-Unis.
1: Et bah voilà.
0: Et voilà.
1: Et bah merci pour l'explication, Corentin.
0: Il y a son 2012 qui revient en force.
1: Parfait. Voilà, voilà. On te retrouvera dimanche prochain pour savoir si Bieber et Nicki Minaj conservent une semaine de plus la première place des sons les plus streamés aux États-Unis.
0: Et comme d'hab, on sera là. Bon week-end à vous. Ciao.
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1: Et on est là, c'est parti pour la grande spéciale du dimanche soir, la spéciale de Difool, bien évidemment, en espérant que vous avez tous passé un bon week-end, un week-end prolongé, un week-end qu'on va prolonger avec toute l'équipe de la Radio Libre, que vous retrouvez en direct, bien évidemment, du lundi au vendredi. Il y a durable le dimanche soir, la spéciale avec Difool, Romano, Lamarie, Samy, Karim, Cédric, le Belge, Guigui, et Medellin et Cédric. Et on va envoyer du large, on va envoyer du lourd ce soir, on va parler harcèlement scolaire, prostitution, mannequinat ou encore condolisme. Notez qu'aux alentours de 22h30, on va mélanger, c'est la tradition le dimanche soir, hein, les meilleurs clashs de Cédric contre les meilleurs clashs de Romano. On parlera également de sécurité dans les transports en commun ou encore d'hygiène dans les restaurants. Mais pour attaquer cette spéciale, il s'appelle Toto. Alors Toto, il habite à Angoulême. Il a découvert l'amour d'une manière un petit peu particulière, un petit peu spéciale quand même. Toto le boucher que vous retrouvez maintenant pour attaquer la spéciale.
3: Et puis Toto qui va arriver dans un instant. Salut Toto.
4: Salut.
5: Ouais, Toto.
3: Toto, ouais, on t'entend bien, Toto. T'es dans le 16, toi, du côté d'Angoulême.
4: Exactement, Charente, Angoulême.
3: Bah, bienvenue à toi, Toto. Toi,
4: merci beaucoup. Toi, ça va, Difool?
3: Ça va bien. Tu vas nous expliquer que c'est cool de bosser parce qu'on peut bosser et on peut aussi se détendre.
4: Tout en bossant. Et se faire plaisir.
3: Et se faire plaisir.
5: C'est important.
3: C'est marrant parce que ce matin, dans le morning, on a parlé de ce qu'on pouvait faire, ce qu'on faisait au boulot, mais qui n'était pas dans le domaine du boulot.
5: Ah bah alors là les trucs de Toto, s'il y en a qui ont déjà fait ça au boulot.
3: Ah ouais.
5: Ah ouais.
3: Alors on a eu des
5: on a eu des
3: histoires d'amour qui sont nées au boulot.
5: Ouais.
3: On a eu des voleurs de PQ au boulot qui faisaient en fait leurs courses quand ils allaient travailler.
5: Ah, pas mal.
3: Ils allaient faire un tour dans les toilettes, ils voulaient un petit rouleau par-ci par-là. Tu fais tes courses quand tu es
5: à côté de Toto.
3: Quand t'es au boulot, il y en a qui bouffaient au boulot. On a eu des fans de chips ce matin au boulot.
6: De chips.
3: De chips. Quand t'as un collègue qui est fan de chips, ça mange la tête parce que t'entends cri cri cri.
6: Ouais, c'est clair, ça fait un boucan.
3: Tout au long de la journée là. Et tu fais quoi au boulot toi? Tu fais quoi comme boulot déjà, Toto?
4: Alors écoute, moi je suis boucher.
3: D'accord, très bien.
4: Boucher, charcutier, traiteur, enfin voilà.
3: Ok.
4: Et écoute, moi j'ai commencé mon apprentissage. Je suis arrivé dans une boucherie lambda, voilà.
3: Lambda.
5: Et,
4: ouais, exactement.
3: C'est pas grave, tu t'es trompé de lettre, de toute façon c'est grec, c'est pas grave.
4: Ouais, c'est pareil. Oui. Je suis comme Cédric, je parle mal.
3: Ouais, mais Cédric, toi tu parles mal en grec, Cédric c'est en français. Hein.
4: Ouais, c'est un petit peu.
5: Ouais, c'est pareil.
3: Et il s'est passé quoi dans cette boucherie, toi, Toto?
4: Eh ben écoute, moi un jour j'étais en train de nettoyer le frigo, j'ai mon collègue, il vient me voir et il me dit: est-ce que ça te tente de te faire sucer?
3: Un collègue?
4: Ouais, un collègue, mais en fait il y avait une.
3: Est-ce que c'était le mec qui s'occupait des saucisses?
5: Oui.
4: C'est mon collègue qui m'a dit ça, et en fait il y avait
3: c'est lui qui voulait le pépon.
4: Non, pas lui.
3: Ah.
6: Non mais entre lui, carcasse de trucs là.
3: Ah, je croyais qu'il te faisait une proposition, moi le collègue, ça dirait de te faire sucer.
6: Ah ouais, moi aussi.
3: Le collègue, ça dirait pas que je vais te faire sucer là maintenant?
5: Entre deux entrecôtes.
3: Ah, moi j'aurais pensé à ça. Tout un collègue qui arrive qui dit: ça dirait pas de te faire sucer? Moi je pense qu'il veut me sucer la bite.
6: Bah ouais, moi pareil.
4: Voilà, entre une vache ou deux, tu vois.
3: Oh, où il veut, mais...
6: Ah ouais, non, mais c'est ce que je pense, tu sais, dans les frigos,
4: mais,
6: là, ça...
4: Mais en fait, je t'explique un peu profondément. En fait, il y avait une apprentie qui était bien plus âgée que moi, quand même, enfin, qui était majeure. Moi, j'étais mineur. Et il m'a dit: ça te tente de te faire sucer? Bon, ouais, moi, je pensais que c'était des conneries, tu vois.
3: Ouais.
4: Et au final, il me dit: non, vas-y, tu vas voir. Ben, il y avait un appartement à côté de la boucherie, enfin, qui était collé à la boucherie.
3: Ouais.
4: Et il m'a dit: ben monte, tu vas voir. Et puis je suis arrivé là-haut, à m'attraper la bite, et vas-y tonton, à ma pépon.
3: T'avais quel âge toi à l'époque?
4: Moi j'avais même pas 16 ans.
3: Ah ouais, ouais. Et elle avait quel âge?
4: 19 ans, 19, 20 ans,
3: d'accord,
4: un truc comme ça.
3: Mais
5: c'est quoi,
4: exactement.
5: Elle suçait tout le monde dans la boucherie?
4: Eh ben, attends, je vais en venir au fait, quand même.
6: Ah.
4: Et en fait, je me suis dit, c'est que je lui plais ou quelque chose. Elle était pas vilaine, cette fille. Et en fait, c'est que plus, enfin, fur et à mesure du temps, et je me rendais compte que, ben, en fait, elle se faisait sauter par tout le monde.
3: Et sympathique.
4: Et arrivé un moment.
5: Devant la queue devant la boucherie.
4: non, c'était derrière.
3: C'était juste pour les employés.
7: C'est juste pour les employés. Avec les employés ou avec les clients aussi?
4: Non, juste avec les employés.
7: Mais il y en avait combien d'employés?
4: Et on était 6 ou 7.
7: Ah, quand même, gourmande.
4: Ouais.
5: Attends, on dirait un problème du mois, le truc.
3: C'est ouf, mais elle a sucé tous les employés.
4: Comment?
3: Elle a sucé tous les employés.
4: Non, mais elle a pas fait que ça, mon pauvre.
3: Ah ouais.
4: Moi, j'étais en mobylette, ils m'envoyaient à Intermarché qui était à 2 km chercher du lubrifiant pour l'enculer, tu vois.
3: D'accord. Après, bien pratique le magasin à côté.
4: Au final, le samedi, tu vois, c'était grand ménage le matin, on se dépêchait pour faire le ménage, j'ai ramené ma Play 4, on jouait à la Play, et toute l'après-midi, bah, c'était chacun son tour, on montait, on se faisait sucer, on la baisait, chacun son tour.
3: Et elle était, mais elle allait bien, la meuf, ou c'était quoi, c'était son fantasme?
4: Elle était nymphomane.
5: C'était une info,
4: elle était nymphomane.
3: D'accord, mais elle était heureuse dans sa vie, elle avait l'air équilibrée, normale.
4: Écoute, elle avait un copain.
3: Ah bah, viens.
4: Elle avait un copain qui venait la chercher. Le gars venait la chercher tous les jours à la boucherie, devant la boucherie avec son Audi A4, je m'en rappellerai toute ma vie.
3: Ouais, voilà.
4: Et on lui avait craché partout, hein. Et elle roulait des grandes pelles à son copain devant la boucherie.
3: C'est horrible pour le mec. Bon, c'est sympa pour vous, et elle aimait ça.
4: Eh ben, complètement.
7: Non, d'accord. Mais la meuf, elle dégoûte un peu.
3: Pourquoi elle dégoûte?
7: Non, mais je sais pas, même pour elle, tu sais, la meuf, respecte-toi un minimum, tu vois.
3: Si elle en vient.
7: Non, mais je suis désolé.
3: Parce que regarde, mets ça dans le sens inverse.
7: T'as un respect pour toi-même.
3: T'as un mec qui baise avec plein de meufs. Tu dirais pas ça?
7: Ah bah si, je dirais. Ah mais non, mais là, c'est pas du tout la même chose, déjà. Là, la meuf, t'imagines, en gros, ouais, c'est ça, elle était consentante, ok, mais elle se fait tourner par 6 employés.
6: Ouais,
7: la meuf,
6: dans la même boîte.
7: Je suis désolé, tu sais. Même pour elle, tu vois. Après, je sais pas, ouais, pour moi, là, elle se respecte même pas elle-même.
6: Ah ouais, je suis d'accord.
3: Et son mec, lui, s'est jamais rendu compte de rien.
4: Jamais.
7: Bon, alors lui, le respect vis-à-vis de son mec, lui, le respect est mort et enterré.
4: Il est mort.
7: Non, mais tu vois, ouais.
3: Ce qui est terrible, c'est qu'elle roulait des pelles à son mec après avoir suivi d'autres mecs.
4: Et puis en plus, on lui a craché dans la bouche.
3: Oui, non, mais bien sûr. Il y avait un petit supplément sauce blanche en plus.
4: Ça te fait rire, la Marie?
6: Bah oui, ça me fait rire.
4: Bon, t'as bien raison. Rigole.
6: Bah oui.
5: Mais ça, les clients, ils ont jamais cramé?
3: Ah ouais, personne.
5: T'es en train de vendre de la viande et il y a l'autre qui est derrière.
4: Non, alors au niveau de la viande, l'hygiène était complètement là, mais après, non, mais l'appartement
7: restait
4: L'appartement restait quand même à côté.
7: L'hôtel se faisait tartiner, puis après, elle servait les côtes de porc.
5: Alors, un peu de pâté, madame.
7: Tiens, excusez-moi, il y a un peu de sauce sur les mains.
6: Non, c'est bien.
3: Oui, parce qu'on fait traiteur également, on prépare des sauces, oui.
6: Le patron, il a jamais su.
4: Elle était charcutier traiteur, et moi j'étais bouché, je faisais un peu détroit, tu vois.
3: Et le patron, il a jamais su?
4: Mais non, justement, le patron, il était dessus, et c'était le premier à y aller.
3: Et lui, il a peur de rien, parce qu'il
6: est là, c'est de la bouche.
7: Non, mais moi, je trouve ça glauque, moi.
3: Ouais, bon, il y a un côté un peu triste, je trouve.
7: Non, mais même pour elle, tu vois.
3: Après, bon, si elle aimait vraiment ça, et que c'est son kiff, bon.
7: Ouais.
3: Tu vois, t'as des gens qui aiment le sexe. Voilà, c'est ça, en fait.
7: Non, mais pour moi, elle a quand même un problème.
3: Écoute,
6: clairement.
3: Malheureusement, on n'est pas jeudi, on peut pas demander au docteur Romano.
7: Mais
3: sinon, on aurait demandé au docteur Romano.
7: Après, j'espère que la meuf, elle trouve ça cool. Hein.
3: Et tu sais si elle est restée avec son mec?
4: Non, bien après, j'ai pris des nouvelles. Et elle était plus avec ce mec-là.
3: Ah, ouais, mais quand
4: a priori, elle était toujours aussi l'info, parce que moi, quand j'étais à cette boucherie-là, j'avais un copain qui était apprenti boulanger.
3: Oui.
4: Et il savait pas trop, il était pas trop dans son truc, dans son jus au niveau de la boulangerie. Et mon patron lui avait proposé, viens faire un stage à la boucherie.
3: Ça dirait pas de te faire sucer la boucherie.
4: Attends, laisse-moi finir. Il lui avait proposé, viens faire un stage à la boulangerie, à la boucherie. Et le gars, il était venu tranquille, et au bout de 3 heures, il était parti la sauter.
3: Ouais, c'est un truc de ouf. Mais il y a Martha qui nous dit, je pense qu'elle avait des problèmes. C'est ce qu'on appelle la nymphomanie. Et les nymphomanes, en fait, les vrais nymphomanes, c'est des meufs qui cherchent le plaisir, mais qui le trouvent jamais. C'est
7: ça. Mais moi, exactement. Je pense que là, on est plus de la psychiatrie pour
3: psychiatrie,
7: moi.
3: Martha disait nymphomanie, tu dis psychiatrie.
7: Non, parce qu'en fait, là, en gros, c'est que la meuf, tu lui amènes n'importe quel mec. Parce que tu vas pas me dire que, bon, sans critiquer.
3: Ah, sur les six, il y en a peut-être un qui lui plaisait moins.
7: Oui, non, mais c'est ça. Et elle se faisait baiser quand même. Tu sais, moi, je pense que la meuf, elle a des soucis.
6: Non, ouais, elle suçait. Ah ouais, mais j'y serais pas allé en tant que mec, tu vois.
7: Non,
6: je
7: mais
6: me
7: pas.
6: Qu'il y a un problème.
7: Ouais, parce que tu vois, à la limite, une nymphomane, ouais, elle va baiser avec plein de mecs, mais c'est des mecs qui lui plaisent.
6: Yeah,
7: là,
6: ouais.
7: Tu vas pas me dire que les six mecs qui bossaient dans la boucherie, elle avait envie de se taper foncièrement les six.
6: Ah ouais, je suis d'accord.
7: Physiquement, tu vois.
3: Il y a Murphy qui nous dit faut faire attention avec ce genre de plan nymphomane, avec les maladies. Merci, Murphy. Altamar, qui nous laisse. On va essayer de l'appeler Altamar, qui nous dit moi, j'ai déjà fait pire que la fille quand j'étais plus jeune. Je suis gay. Ouais, je suis gay et j'ai déjà fait pire que la fille quand j'étais plus jeune. Ah, t'étais le nymphomane. De je sais pas dans quoi tu bossais d'ailleurs Altamar là. Mais écoute, merci pour comme quoi on peut faire des trucs au boulot hein.
6: Ouais.
3: À part bosser, parce que bon, c'est vrai qu'on
6: arrive à faire ça ici, nous. Hein.
3: Moi perso, non, moi ça va.
4: J'étais payé à baiser. Le
3: samedi. Ouais.
5: Oh, bah. Pour toi, c'était un stage concluant.
3: Hein. Ah bah oui, t'as dû halluciner, mais t'as dû raconter ça à tous tes potes. T'avais 16 ans à l'époque en plus. Donc
4: moi, tous mes potes sont au courant.
3: Ah, t'imagines l'image qu'elle avait, dans le.
6: C'est horrible.
7: Non, mais même ça.
3: La meuf dans la ville et tout. Waouh.
7: Non, mais quand je parlais de respect pour elle-même, c'est ça. C'est-à-dire que t'imagines.
3: À l'image qu'elle renvoie, oui.
7: La meuf, c'est. Tu sais, elle a une image horrible, quoi. Parce que forcément, ça se sait, tu vois.
3: Bah oui, la preuve, toi, t'as raconté ça à tous tes potes, Toto.
6: Ah oui, c'est le respect pour elle-même.
7: Bah ouais, c'est ça, tu sais.
3: Mais écoute,
7: t'as le droit d'aimer la bite, hein, y a pas de souci, mais il y a une manière de faire.
3: Oh là.
7: Oui, Cédric, y a aucun souci.
3: Merci, Toto, du témoignage.
7: Tu vois que la meuf, elle s'est pas dans une multinationale avec 4000 employés.
6: Tu imagines.
4: Oh là là,
7: ça
4: quoi le
7: chantier. Elle avait pas fini.
6: Ah oui, c'est vrai.
3: Oui, c'est vrai, on avait pas pensé à ça.
7: Industrielle, tu sais.
3: On t'embrasse, Toto, et on te souhaite un bon week-end à Angoulême. Bisous, Toto, t'envoies ton t-shirt Skyrock aussi à la maison.
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3: Achaya, c'est ça? Achaya du 91. Salut Achaya.
8: Bonsoir,
3: Achaya.
7: Achaya.
3: Sois la bienvenue.
8: Bonsoir, l'équipe.
3: Bonsoir, Achaya. Tout va bien, ouais. Toi, t'as une passion, t'as une particularité, une passion. Et tu voudrais nous en parler, nous demander si ça bloque les mecs ou pas. Bon, est-ce qu'il y a une passion, je sais pas, une passion de fille qui pourrait vous bloquer un peu? C'est ça dont tu veux nous parler, Achaya. T'as 34 ans et t'es en 91, toi, hein, c'est ça?
8: C'est ça, exactement.
3: Alors, passion de fille qui pourrait vous énerver, ce serait quoi? Un temps avant de le dire à Achaya, parce que c'est vrai que c'est un peu. Enfin, c'est original, pas tant que ça, parce qu'il y a plein de filles qui le font, parce que moi j'ai la réponse.
7: Ah, le ménage?
3: Non, c'est non, pas
7: généralement.
8: Passion. Ouais, non mais c'est un cliché ça.
3: Non, c'est que ma mère adore faire le ménage.
7: Ah ouais, la mienne pareil.
3: C'est un truc de ouf. Alors c'est peut-être un truc de daronne.
6: Pas la mienne.
3: Ta mère, elle aime pas faire le ménage.
7: Ah non, c'est une porcherie chez elle.
6: Ah non, on a toujours eu des dames de ménage.
7: Ah, c'est dégueulasse. J'ai jamais vu de baraque aussi dégueulasse.
6: Ah non, c'est tiré au cordeau chez ma mère. Elle
3: comment?
7: Ta mère, elle nous sort des expressions, s'il te plaît.
6: C'est tiré au cordeau. Non, mais chez ma mère, elle est chiante. Non, mais elle faisait pas le ménage. Elle faisait pas le ménage, mais on avait une dame qui faisait le ménage à la maison.
3: Ouais, c'est vrai que les darons, c'est propre chez toi, Samy?
5: Ouais, moi je suis maniaque complètement.
3: Non, mais pas chez toi, c'est ta
7: daronne, elle aime bien le ménage.
5: Ah ouais, mais moi chez moi, c'est tout qui est nickel, gros. Y'a rien qui dépasse, tu vois.
3: Putain, mais moi, c'est un truc de ouf.
5: Ah, c'est, tu vois.
3: Je veux dire, y'a jamais une miette par terre, on mange, elle nettoie tout.
5: Après, pas direct, toi.
3: Ah,
5: bon,
3: si, moi, c'est direct, moi. C'est,
6: ah ouais, ta mère.
7: Ah, moi aussi, ouais, ma mère.
3: On finit de manger, elle passe à sa pierre.
7: C'est limite obsessionnel.
3: Là. Oui, c'est un peu pareil. Mais bon, c'est bien, c'est propre, moi, tout le temps.
7: Si seulement Cariole pouvait être pareil.
3: Ah, ça.
7: Oh.
3: Ça se perd,
7: c'est
3: hein.
7: Si vous pouvez lui en parler.
6: Je
7: n'arrive plus à aborder ce sujet avec elle.
3: Ta daronne, Guigui, c'est pareil.
5: Ah, non, moi, c'est une vraie porcherie.
3: Non, mais c'est vrai.
7: Comme chez ma mère.
3: Je suis déjà allé chez toi.
6: Chez ma mère, laisse tomber.
3: Je suis déjà allé chez toi, c'est pas trop sale.
5: Non, pas trop, juste un peu.
7: C'est tiré au cours d'eau chez moi.
6: Et tu vois, et moi, le pire, c'est mon père. C'est mon père, c'est-à-dire que tu fais la vaisselle et tout, il passe derrière et tout, mais il est complètement taré avec ça.
7: Peut-être que tu l'as fait mal,
6: mais en fait,
7: tu passes derrière.
6: Non, mais en fait, toute la famille est comme ça. Ma tante, ma cousine et tout, ils sont complètement tarés avec ça, quoi.
3: Bon, alors, Achaya, une passion qui pourrait vous dégoûter. Je sais pas, une meuf qui joue au foot, le message de Kay.
6: Ah ouais, pourquoi?
5: Ouais, si je joue contre elle, elle te met des petits ponts et tout. Ouais,
6: foot.
3: Une meuf qui joue au foot, c'est marrant.
6: Bah oui.
5: Ouais, mais sauf si elle.
3: Bah Kay, lui, il aimerait pas, lui, tu vois. Kay, 22 ans, il y a.
7: Bah moi, je suis un peu. Je trouve pas ça sexy du tout, tu vois.
3: Une fille qui joue au foot?
7: Ah non, ouais.
3: Tu préfères une fille qui joue au rugby?
8: Après, est-ce que c'est pas question de fierté aussi? Genre
3: les garçons, ouais.
7: Non, mais c'est même pas ça, si je trouve pas. Non, mais après, bon, là, c'est vraiment. Ça n'engage que moi. Mais une meuf en maillot de foot et en short de foot, après je comprends qu'il y en a qui s'excitent, mais alors moi pas du tout,
6: c'est
7: tu vois,
6: c'est sexy.
5: Ah mais ça dégoûte pas quoi.
7: Non mais bah, oui.
3: Non mais c'est pas dégoûté, c'est est-ce que ça vous
7: c'est pas
6: Moi par exemple chez un mec
5: pas trop musclé, c'est qu'elle a pas des jambes de sportif, tu vois, ça me dérange pas quoi.
6: Moi chez un mec par exemple, ça serait peut-être un mec passionné d'armes ou truc comme ça, tu vois,
3: ça t'aimerais pas.
6: Ah ouais, j'aimerais pas du tout.
3: je sais pas, une passion de, une passion qui pourrait vous bloquer, donc une
7: je sais pas trop,
3: meuf
7: sais
3: qui joue au foot, comme disait Caïs.
7: Non, ça va.
3: Ouais, passionné de dessins animés, de manga, moi ça me saoule.
7: Ouais,
3: message de Charles Villeneuve.
7: Si elle est passionnée de la Reine des Neiges et tout, tout ça là, moi ça me dégoûterait ça.
3: Ah ouais, on avait écouté des dingotes dans le morning.
8: Un manga ou un animé, ou ouais, c'est plus un dessin animé quoi.
5: Ah ouais, un truc qui me dégoûterait, c'est si une meuf elle est fan de télé-réalité.
7: Ah ouais, t'imagines que Maïva Guénam.
3: Il reste plus beaucoup, hein.
5: Tous les personnages et tout, toutes les stories et tout. Ah, vas-y, gros. Ça me saoulerait, moi.
3: Non, mais moi
5: ah,
3: aussi.
5: Si. Si elle parle que de ça, gros.
3: Ah non, mais c'est pas que de ça, oui. Je suis d'accord avec toi, Cédric.
5: Qui s'embrouille avec
7: l'autre. Déjà, moi, je sors pas avec elle. C'est-à-dire que tu fais des dates, la meuf, elle commence à te parler de télé-réalité. C'est.
5: Non, mais au début, elle t'en parle pas.
7: Ça va. Ouais, mais en général,
5: c'est pas quand t'habites avec elle, tu te rends compte qu'elle est tout le temps.
7: Non, mais même avant ça, ça, forcément, la meuf, tu vas le savoir. Si elle est vraiment passionnée de ça.
3: À une époque, ça passionnait les gens. Hein.
7: Ouais, oui.
3: Il y a longtemps,
7: oui.
3: Hein, mais bon, c'est bon.
7: C'est comme tout s'est passé.
3: Oui, tant mieux. Enfin, tant mieux, autant pire d'ailleurs. Un truc qui pourrait vous bloquer.
5: Moi, c'est ça, moi.
3: C'est ça. Bon, alors, tu vas nous dire, Achaya, c'est quoi ta passion?
8: Bah, en fait, ma passion, c'est les jeux vidéo.
3: Ouais.
8: Tout simplement et c'est vrai que bah forcément c'est bah oui ça va mais en fait bah t'es enfin quand t'es une femme et bon bah après connaissant un petit peu le milieu du jeu vidéo t'es y a, bah forcément y a, les trois quarts c'est des hommes
3: mais tu parles des pros des mecs qui savent bien jouer parce que
5: les vrais gamers
3: il y a quoi les gamers il y a une gameuse sur deux enfin il y a
6: plein de nanas
3: sur 100% de gamers enfin pas de gamers 100% des gens qui jouent au jeu. T'as une fille sur deux.
6: Ouais, d'accord, mais après ça dépend ton addiction.
3: Après les mecs
6: jeu.
3: Sont peut-être plus à fond dessus que les filles. Les filles jouent peut-être plus comme ça de temps en temps et les mecs sont peut-être plus au taquet peut-être.
6: Mais tu joues à quoi au truc de guerre tu joues à quoi?
8: Bah c'est exactement comme Marie tu dis, tu vois. Enfin moi ça par exemple genre je vais au boulot, je rentre, je sors mon loup, tout ça, je fais mes trucs et je vais directement allumer la play.
3: Et tu joues à quoi?
7: Tu joues à WoW?
8: Battlefield en ce moment, parce qu'il vient de sortir.
3: Ouais.
8: Mais ouais, c'est plus tout ce qui est genre FPS, donc je tire.
3: First Personal Shooter. Ouais, First Personal Shooter.
6: Non, mais après, c'est ta passion, et peut-être tu peux tomber sur un mec qui aime la même chose que toi, tu vois, et ça le dégoûte pas. C'est-à-dire que oui, si t'es vraiment dessus.
7: Non, mais
6: c'est
7: dégoûtant qu'une meuf qui joue aux jeux vidéo.
3: Moi, je trouve ça cool. Regarde le chien breton, il nous dit moi, je kiffe les gameuses. Bon, Yo-Yo Tam, il est dans le cliché, il fait les nanas, elles jouent à Candy Crush. Mike qui nous dit elle met à l'amende les mecs et à ce moment-là c'est l'embrouille. Ah ouais, si t'es meilleur que ton mec, ça peut.
8: Bah justement, il y a ça aussi, tu vois, c'est que genre
3: Ah, tu les mets à l'amende, t'es meilleur qu'eux.
8: Bah ouais, genre je suis pas la meuf, tu vois, mais enfin je suis pas dégueu, tu vois, et c'est vrai que ouais.
6: Mais tu vis avec un mec
3: c'est toujours c'est pour gagner, oui.
6: Tu viens
8: non,
6: quelqu'un?
8: Là, non, non.
6: D'accord, mais ça a déjà fait fuir un mec parce que tu restais trop longtemps sur les jeux, parce que dans le sens inverse, ça fonctionne très bien aussi, hein, tu sais. Plein de
8: bah
6: gamers.
8: Non, mais c'est ça, en fait, tu vois, c'est genre, tu sais, enfin, on m'a déjà reproché, genre, oui, c'est pas, t'as pas de temps pour moi,
6: voilà, ça, c'est le problème de toutes les passions, hein, c'est-à-dire qu'il faut faire attention à la personne avec qui tu es, quoi.
3: Oui, c'est pas propre aux gamers ou aux gameuses.
6: Ouais.
3: Est-ce que, bon, tiens, la question, donc, vous avez une meuf qui est passionnée par les jeux vidéo. Est-ce que ça vous repousse un peu ou pas?
7: Bah, si elle est H24 dessus, ouais, ça me casserait les couilles.
3: Mais si elle joue comme
7: si
3: ça?
7: Si elle joue de temps en temps, je joue avec elle.
6: Attention à l'autre.
3: Toi, Samy?
5: Ouais, de temps en temps. Après, il faut pas que ce soit en mode geekage complet.
7: Ouais, tu vois. Ouais.
3: Ah, est-ce que tu te considères comme une geek, toi, Achaya?
8: Ben, c'est que genre, ben, quand je suis toute seule, ouais, tu vois, genre, je vais jouer, tu vois, enfin, pour moi, c'est passer le temps, c'est une passion.
7: Oui, mais à la limite, quand t'es toute seule, ça gêne personne, tu vois.
8: À côté.
3: Bah oui, c'est
7: et tu peux y passer combien de temps par jour, par exemple?
8: Par jour, non, faut doser avec le taf et tout. Allez, tu comptes 2-3 heures, tu vois.
6: Ah ouais, quand même. Et t'as jamais rencontré un mec en ligne comme ça
7: Putain, quand il crush, ça marche encore. Je suis en train de regarder, ça marche encore, ce truc.
6: Ah si, tu rencontres des mecs, ouais, pareil, ouais.
3: Et toi, Guy,
8: ouais,
3: ça
8: mais après, enfin, c'est pareil, tu vois, parce que genre, bah, je faisais ce qu'on appelle faire des lives, tu vois.
6: Ouais.
8: Et ça, je sais que ça, pareil, ça a beaucoup posé problème, donc bah, dû à ça, justement.
3: Parce que pourquoi? Parce que tu jouais avec des mecs et ton mec, il était énervé.
8: Ouais, voilà, ouais. T'as tout compris.
7: Attends, tu dis que tu faisais des lives, mais tu faisais quoi? T'étais sur Twitch?
5: Ouais, des lives
8: sur Twitch. Ouais,
7: des lives stream.
6: Ouais.
7: Oh, c'est cool. T'as combien d'abonnés?
8: À l'époque j'avais 5000 à peu près, tu vois. Pas
7: petite commu, ouais, sympa,
3: ouais, c'est pas mal. Bon, ça vous dégoûte ou pas, Romano, toi?
7: Non. Je m'attendais à pire.
3: Karim, t'as dit. Samy, ouais, t'as dit.
1: Non, ça va.
3: Guigui, t'as pas dit.
1: Non, moi, ça m'embête pas du tout. Hein.
3: Ça m'embête pas. Cédric.
5: Non, ça si après à passer à vie dessus, ça me casserait les couilles.
1: Ouais, c'est ce truc.
7: Ouais, là, mais ça
1: devient excessif, ouais.
3: Non, mais là-dessus, on est tous d'accord. Faut pas passer. Après, si tu joues mieux que lui, je sais pas si par exemple, vous faites une part. Moi, je me suis embrouillé avec un pote parce que j'ai mis 15-0. Hein.
6: Je te rappelle, gros.
3: Ah, il avait. Non, c'était un FIFA à l'époque. T'étais là, le match de FIFA contre Guigui. Ouais. Oh merde, c'est Guigui.
1: Oh merde,
3: on va encore s'embrouiller. Guigui, il m'a pas parlé pendant 3 heures.
1: Ah, ouais.
3: Il était fâché.
1: Et puis en plus, là, mais tout le monde va y croire à ce que tu dis là.
6: Bah, non, ouais. En même temps, sur les jeux, si t'es avec quelqu'un tu vois, qui est passionné pareil, c'est normal qu'il y ait de la compète. Bon, ça va. Ça,
1: ouais, mais bon,
6: ça
1: c'est de la compète gentille. Hein, sur la vidéo, là.
3: Non, mais ça va. Pour rigoler, moi.
7: Oui, de toute façon, t'inquiète pas, Difool, on te croit pas une seconde.
3: D'accord.
7: Je pense que j'ai peut-être déjà allumé la console, ça serait déjà le premier obstacle.
3: J'adore la console.
7: Faire marcher le jeu.
6: Elle s'allume où, alors?
3: Elle s'allume sur la console, t'appuies dessus.
7: Sur toute la console.
3: Voilà, mais t'as bien un truc qui va te l'allumer.
1: Il faut la connecter en réseau sur la manette directement, Difool.
6: Après, ça peut rendre dingue quand tu perds et tout ça. Il y a des gens qui sont mauvais perdants et ça, c'est un peu l'enfer.
7: Ah bah après, bon, le mec qui tape des crises, tu joues avec des gens en ligne. Bon, il faut se détendre aussi, quoi.
5: Après, si tu deviens pro et que ça devient ton métier, t'as des mecs qui gagnent vla.
7: Oui, non, mais après, faut pas s'emballer non plus.
3: Oui, c'est vrai, du calme.
5: Ah, si, y en a plein qui font du cul dans des ligues.
3: Et attendez, il y a des clichés là encore. Un autre cliché, il y a le Porto là qui nous dit. Les gameuses en général, elles ont des gros nichons. Je sais pas pourquoi tu dis ça, le Porto.
1: Non, mais c'est vraiment plus que j'ai remarqué.
3: Les gameuses ont des gros nichons.
1: Ouais, ouais, elles ont des gros nichons.
8: C'est un truc de ouf.
3: Toi aussi, t'as remarqué
8: est-ce
3: ça.
8: Que vous êtes
3: t'as
8: des gros nichons. Clichés, ouais.
6: C'est clair.
3: Bah ouais. Vous êtes graves, hein. C'est vrai, t'as raison, ils sont graves, hein.
8: Non mais c'est vrai en fait. Enfin, là, enfin, c'est pas dans des clichés. Genre non. Pardon, c'est faux. Excuse-moi.
3: D'accord. Bon voilà. Après, Achaya, tu vois, ça dégoûte pas les mecs. Les messages qui nous disent c'est plutôt bien. Tu peux jouer avec elle. C'est une passion en commun. Message de Apo là sur la piste Skyrock. Qu'est-ce que vous nous dites d'autre?
6: Ah moi j'ai vu sur les passions.
3: Est-ce qu'il est possible de postuler pour être son mec? Message de Néo.
6: Bah tu vois.
3: Moi j'aime bien les gameuses. C'est bien pourquoi les filles n'auraient pas le droit d'être gameuses.
6: Sur les passions de merde, j'ai vu un message de Alf qui disait ouais, si elle est passionnée de chanteurs bidons. Putain, mais ça c'est horrible.
3: Ah
6: tu
3: oui.
6: Vis avec quelqu'un qui n'aime pas le même.
3: Bah, c'est-à-dire quelqu'un qui a pas du tout les mêmes goûts que toi.
6: Ah
3: quoi,
6: ouais, putain, ça doit être chiant.
3: Je sais pas, t'as une meuf qui passe son temps à. Bah, comme la meuf qu'on avait écoutée dans le morning, là, qui était passionnée par la Reine des Neiges. Waouh!
6: Ah ouais, voilà, ouais.
3: Ah ouais, elle a beau être sympa, gentille, tout ça.
6: Ah, tu tapes ça toute la
3: journée. Tu tapes la meuf qui chante toute la journée, la Reine des Neiges, qui connaît toutes les paroles par cœur. C'est vrai que c'est pas simple. Non, mais je trouve que c'est plutôt bien. On va demander, tiens, il y a Sam qui est en ligne avec nous dans cette salle de sport, là. Toi, une meuf gameuse, ouais. Ça te bloque ou pas?
9: Ah, au contraire. Moi, je suis un gamer, donc.
3: Bon, tu vois,
8: j'ai
3: failli
8: rencontrer. Mais ça tombe bien, parce que justement, je suis sportive. Donc, bon, ça peut allier. La salle.
3: C'est pas qu'on dit crush, c'est crush tout court ici là. Oh, dis donc, écoutez-les tous les deux.
9: En plus, t'as l'air d'avoir une voix charmante en plus.
3: Mais ouais.
6: Il enchaîne direct.
3: Mais il a raison, Sam. Ouais. Tu as une voix charmante, Achaya. Non mais peut-être
9: à mon
3: que.
9: Avis, à mon avis, tu dois être pas mal.
3: Dis donc.
7: Ah lui, il enchaîne.
3: Dis donc.
6: Ah bah, il perd pas de temps.
3: Non mais t'as raison.
8: Il perd pas le temps.
6: Non mais c'est bien quand on a une passion en commun, tu vois.
3: Peut-être, tu sais, des rencontres qui se font comme ça, c'est souvent le pur hasard les rencontres, les plus belles.
6: Bah, on a déjà
9: non, la dernière fois que j'ai joué en ligne, j'ai fait la connaissance d'une fille, elle était canon, elle jouait à Mortal Kombat.
3: Bah,
9: et elle me défonçait. Elle mettait des roustes. Mais elle était, je l'ai vue après, on a fait des WhatsApp, tu vois. Et,
6: ah ouais, mais t'es pas sorti avec.
9: Je l'ai vue en ligne, elle était canon. Non, mais parce qu'elle habite trop loin.
6: Ah ouais.
3: Ouais, puis elle te défonçait à Mortal Kombat, donc.
6: Ouais, mais pourquoi pas?
3: Ça m'a fait des embrouilles dans le couple, tout ça, c'était pas très bien. Donc,
8: pour ouais, chargez moi par combat, il y a pas de souci.
3: Je sais pas si c'est pour tout le monde.
9: Où t'habites aussi?
3: Oh bah on va le laisser tout le
6: monde. Non mais je te dis.
3: Vous êtes pas loin, elle est dans le 91, t'es à Créteil, toi, Samuel.
8: C'est pas loin, effectivement.
6: On va les retrouver tous les deux.
3: Non mais on va vous connecter, non mais on le fait pour vous.
7: Pourquoi pas?
3: On va vous connecter pour vous.
9: Ouais, je suis ok. Comme ça, on fera des entraînements tous les deux.
7: T'es chelou là.
6: Ouais.
7: Tu t'entraînes à quoi?
1: Bah, à la play, frérot.
3: Bah, ah, je suis pas. Mais non, il est sportif.
9: Basic fit. Non, je parle de Basic Fit.
1: Ah, Basic Fit, voilà, bon, ça marche aussi, très bien. Voilà.
3: Bon, bah écoutez, on va vous. Pour te rassurer, Achaya, alors je sais pas si c'est pour tout le monde pareil, en tout cas pour les auditeurs de Sky, ça pose aucun problème. Hein. Et il y a même des filles qui nous disent qu'ils trouvent ça super cool comme passion parce qu'elles ont la même. Salut Fatih Mini qui nous envoie un message juste à l'instant. Nénette qui nous dit, moi je subis des crises de jalousie pour les jeux vidéo, tu vois, elle aussi elle est passionnée par les jeux vidéo, ça pose pas de problème. Donc Achaya, t'es rassuré? Bon, et on va vous connecter tous les deux là. Ah, Chaya.
9: Par contre, je suis pas.
10: Ça va.
7: Ah, bah, moi, si.
3: Bouge pas, reste avec nous, Chaya. On va t'envoyer ton t-shirt Skyrock à la maison.
9: Ça marche.
3: Dans le 91. Merci, et donc, t'es rassuré, tout va bien?
9: Oui, parfait. Oui, c'est gentil. On sait jamais, tu vois. Des fois.
3: Mais vous êtes mignons tous les deux, je vous dis franchement.
9: Elle me laisse tes coordonnées si elle est d'accord.
3: Ouais, mais on va le faire. Enfin, on va donner tes coordonnées à Chaya, Samuel.
9: Ouais.
3: Et rappelez-vous et tenez-nous au courant pour la suite de cette belle histoire d'amour.
9: Okay. Allez, c'est parti.
3: Non, mais c'est...
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1: Derrière les consoles, dans les voitures, un petit peu partout en France, ça écoute Skyrock, hein, le dimanche soir, la grande spéciale de la Radio Libre avec Guy Fulromano, la Marie Samy, Karim, Cédric, le Belge, Guigui, avec Medellin, avec Milo, le petit Milo du 73. Il est victime de harcèlement scolaire. Il va vous raconter son histoire. Il y a le double appel également à pas louper dans une petite vingtaine de minutes. Et puis je vous rappelle également que d'ici à minuit, on parlera mannequinat, prostitution, condélie, hygiène également dans les restaurants et puis sécurité dans les transports en commun. Mais là, on se met celui qui est encore à l'honneur toute la semaine dans la roulette. 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C'est Polak qu'on écoute maintenant, PLK avec Pocahontas dans la spéciale de Difool.

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1: Il y a Milo aussi qui est en ligne du 73 en filant sa voix. Salut Milo.
2: Hello.
1: Hello Milo.
3: Ouais Milo.
4: Ouais Milo.
1: Bienvenue Milo.
4: Ouais.
1: T'es dans le 73 et tu nous appelais pourquoi Milo? Dis-nous tout.
2: Je me suis un peu embêté dans mon nouveau bahut.
1: C'est quoi? C'est du harcèlement ou c'est juste des petites taquineries ou
2: Non, c'est vraiment du harcèlement.
3: Mais attends, qu'est-ce qu'ils te font par exemple?
2: Là il y a genre 2 jours, j'ai eu le droit à un peu un gros coup de pied dans les couilles quand même.
1: C'est-à-dire que le mec il arrive vers toi et pour t'humilier ou pour te agarre, hein, c'est
2: agarre.
1: Et le mec il arrive et il te fout un coup de pied dans les couilles.
2: Ah ouais, on était devant la salle de cours, il arrive comme ça, tranquille.
1: Mais comme ça, sans raison, comme ça.
2: Ah non, sans raison.
3: Mais je sais pas, il y a personne qui est les profs. Le prof, il.
5: Mais t'as pas des potes.
3: Il s'est pas rendu compte qu'il y avait un problème.
1: Le prof, il croit que vous jouez au foot.
3: Ouais, d'accord.
2: Dans le ballon. J'ai pas trop de potes, vu que du coup, je suis dans un nouveau bahut.
1: Oui.
2: Et le prof, il pouvait pas voir. Et du coup, j'ai passé mon cours.
1: Les profs, ils ont pas vu en fait.
5: Mais pourquoi le mec, il t'a mis un coup de pompe?
3: Non, mais bon, j'imagine que pendant les cours, tu devais bien avoir mal aux couilles.
2: Mais parce que moi je peux pas réagir par la violence, parce que si en fait je suis un peu sur un fil, tu vois. Genre je me fais virer au bout du premier faux pas, tu vois.
1: Ça serait quand même un comble que tu te fasses virer parce qu'il y a les autres qui te harcèlent. T'as raison de pas être dans la violence. Tu leur pètes la gueule. Alors ça, c'est le message que nous envoie l'Albanais là sur l'appli Skyrock.
5: Non, c'est ce qu'il disait, il veut pas répondre par la violence, il a raison d'ailleurs.
3: Mais en fait, c'est quoi, t'as changé de bahut parce que tu t'es fait virer de l'autre?
2: Ouais, je me suis fait virer.
3: Ah oui, donc oui, effectivement, là, si tu fais la merde, si tu fous la merde, tu vas te faire virer.
5: Tu vas être dedans, ouais.
1: Et t'en as parlé à personne? Tu l'as dit à personne?
2: Non.
1: Alors, message
5: de tes parents, par exemple.
1: Ouais.
2: Je sais pas, j'ai un peu un blocage.
1: Message de Célio, là, t'as pas des potes? Tu en as pas parlé à tes potes?
2: J'en ai pas.
1: T'as pas de potes?
3: Il vient d'arriver.
2: Pas dans le nouveau bahut, non.
1: Ah ouais, t'as pas eu le temps de te faire des potes encore, hein, ouais, il vient d'arriver dans le nouveau bahut.
5: Ouais, en fait, il te victimise.
3: Et dans l'ancien bahut, tu t'es fait virer pourquoi?
2: J'ai insulté une prof.
1: Ouais.
3: Quoi, entre guillemets, mais il y a eu plusieurs trucs, puisque.
5: Ouais, tu t'es fait virer d'un coup.
3: Entre guillemets, juste pour ça, bon, c'est déjà beaucoup, mais.
1: Oh, tu peux te faire virer dans cet bahut,
2: c'est sûr.
5: En général, t'accumules.
2: En gros, on était dans une petite classe de 7 pour la LV2, du coup. Et dans ce cours, vraiment, personne bossait, genre juste on se parlait entre nous et voilà. Okay. Et du coup, j'ai insulté la prof et...
1: T'as dit quoi à la prof pour l'insulter?
2: On va dire que je lui ai dit d'aller...
1: faire foutre.
2: D'aller féconder sa mère.
1: Ah, d'aller niquer sa mère.
2: Voilà.
1: C'est vrai que...
5: Elle l'a pas dû apprécier.
1: Ah mais il y a des bahuts où tu te fais tèche, hein, pour va niquer ta mère. Un prof.
2: Et du coup, au conseil de discipline, ils m'ont dit clairement que j'étais un exemple pour les autres. Pour pas que.
1: Pour pas que les autres fassent pareil. Oui. Enfin, un exemple à suivre, mais enfin, un exemple.
5: Oui, non, mais c'est ça. Oui,
3: un exemple au niveau de la punition et de te foutre de te dégager, quoi.
1: Ouais. Et tes parents, ils l'ont pris comment?
2: Super. Au début, j'ai eu le droit à énormément de punitions, énormément d'insultes.
1: Oui, bon, ça, c'est les darons, hein, je sais pas. Moi,
5: c'est normal que tu sois puni, hein, en même temps. Oui,
1: va niquer ta mère à un prof, évidemment, ça passe moyen. Et en plus, si tu te fais virer, ça passe pas du tout.
5: Non, apparemment, là, t'es calmé puisque tu veux pas répondre par la violence, donc t'as bien compris qu'il fallait.
3: Je pense que si tu réponds par la violence, tes parents, ils vont te marbrer derrière.
1: Ah ouais, c'est clair.
3: Parce que si tu viens d'arriver dans le bahut et que tu te fais revirer d'un autre bahut,
1: Il y a CPE, elle nous dit, alors je sais pas si c'est CPE, mais en tout cas ton pseudo c'est CPE. C'est pas grave, c'est un adolescent. Oui, le vaniquer ta mère, c'est pas grave, mais tu t'es quand même fait virer, toi là. Moi j'aurais été prof, j'aurais foutu une grosse baffe à ce petit con.
3: Mais t'as pas le droit.
5: T'as
3: pas le droit, c'est que tu peux t'emmerder.
5: Non, mais déjà t'as pas le droit quand t'es parent, déjà, donc t'imagines les profs.
1: Alors, vous faites harceler.
2: Genre, il faut savoir quand même que j'ai eu des remords, hein. Je suis allé m'excuser à la prof, je lui ai offert des trucs parce que, tu sais.
1: Ah, t'es allé t'excuser auprès de la prof?
2: Ouais,
1: mais t'as bien fait. Mais ils auraient pas dû te virer, tu vois, si t'as des remords, si tu montres que t'as compris.
3: Ouais, à mon avis, il y avait d'autres trucs.
1: Racontez-nous. Moi, j'ai pas vu de trucs de harcèlement.
3: C'est le
5: 30-18, j'allais dire.
1: Alors, t'as un numéro, c'est le 30-18, Milo. Moi, je pense que le truc le mieux, c'est d'en parler à tes parents. Déjà, moi, j'en parlerai.
5: Non, mais déjà, comme ça, tu signifies le truc, et s'il y a vraiment un problème, au moins, ils sont au courant en amont, tu vois.
1: T'as les parents, ils vont se dire, putain, on n'en peut plus de Milo. Il se fait virer d'un bahut parce qu'il va dire, il dit à une prof, va niquer ta mère.
5: Ah ouais, mais bon, là, c'est pas de ta faute pour le coup.
3: Ouais, là, sur le coup,
5: c'est pas de ta faute, tu vois. Il vaut mieux que tes parents soient au courant avant. Parce que s'il y a vraiment une couille et tout ça, ben, pour moi, t'es protégé à ce niveau-là.
1: Il y a Jacques Bezos qui nous laisse un message, qui a 25 ans, qui dit, faut parler de tes problèmes, c'est la solution. CPE, donc elle est vraiment dans un bahut. Elle est référente harcèlement dans son lycée. Pour alerter, c'est important. Bah voilà. Et le 3018 pour alerter, c'est important. Donc note bien le numéro, Milo.
5: 3018.
1: Donc le 3018, ça peut marcher. Le Parisien nous dit, il faut pas réagir par la violence, mais il essaye de. Je comprends pas ce que
3: tu
1: as dit. Non,
3: mais en plus, de toute façon, tu vas réagir par la violence. Le problème, c'est que toi, t'es solo. S'ils se mettent à plusieurs sur toi, au final, t'as aucune chance.
4: Pas le poids, ouais.
5: Bah oui.
1: Il y a Thomas qui nous dit, moi, j'étais harcelé en sixième par un troisième. J'ai dit à mon père a débarqué chez le gars. Il en a parlé à son père. Du coup, son père l'a marbré. Et depuis, c'est pas mal ça.
5: Et depuis,
1: il n'y a plus de problème.
5: Ah oui, forcément.
1: L'autre, il s'est fait marbrer par son daron, celui qui harcelait.
3: Bah après.
1: Et en plus, c'est une baltringue, hein, parce qu'un troisième qui harcèle un sixième.
5: C'est clair.
3: Bah après, c'est toujours pareil. La technique est bonne, ça dépend la gueule des parents en face, quoi.
1: Oui.
3: Parce que ses parents, c'est des gros cassos qui comprennent rien.
1: Tu peux aussi tomber sur des cassos. Par contre, on s'occupe de Milo et de son histoire de harcèlement. Milo, donc, t'es dans le 73. Et t'as 14 ans, donc tu t'es fait virer d'un bahut, je résume l'histoire. Hein. Et puis là, tu te fais harceler, par les mecs de ton nouveau bahut. Et t'as pas encore des potes parce que tu viens d'arriver. Et là, dernièrement, tu nous racontais, il y en a un qui t'a foutu un coup de pied dans les couilles, juste avant un cours, et puis voilà.
3: Mais t'as pas tes parents qui sont balèzes ?
2: Non,
1: Un cousin balèze, non ?
2: Bah, non.
3: Juste. Ah, parce que des fois, tu sais, les parents, sans parler d'aller. Tiens, mais juste mettre un coup de pression.
1: Ouais, juste pour les impressionner.
3: Ouais, tu vois, genre, il vient te chercher, ton père, il est plutôt bien gaulé, tu vois.
1: Comme moi.
3: Voilà, c'est exactement l'exemple que je voulais prendre.
1: Voilà, c'est ça.
3: Mais des fois, ça peut les impressionner. Ils vont se dire, eh, vas-y, on va pas le faire trop chier, parce que si son père. Je te jure. Si le père, il lui tombe dessus, ça va mal se passer, quoi.
2: Bah, ça, non, parce que,
1: il travaille
2: jusqu'à tard et tout, donc.
1: Ouais, mais bon, il faut quand même que tu s'occupes de toi, tes parents, tu vois. Je pense que s'ils apprennent le truc, ils ont qu'une envie, c'est de gérer l'histoire. T'apprends que ton fils, il se fait harceler. Je sais pas.
5: J'ai te pressé un daron.
3: Non, mais c'est surtout que des fois, comme on disait tout à l'heure, bon, heureusement, c'est pas tous les cas, mais, il y a des histoires tragiques, quoi, tu vois.
1: Oui, oui, comme tu disais,
3: c'est quoi, une petite de 9 ans, là?
1: Ouais, petite de 9 ans,
3: tu vois, c'est quand même,
4: C'est triste, ouais.
3: Donc, les parents, je pense qu'ils sont quand même, les parents sensés sont quand même vigilants à ce genre de choses.
1: Chéra qui voulait réagir en direct avec nous. Chéra, 34 ans, dans le 7-8. Salut, Chéra.
6: Salut, ça va?
1: Ça va bien, Chéra.

0: justement a été mise a été exclue de l'établissement en attendant d'avoir un conseil de discipline. Parce que voilà, ça peut aller jusqu'au conseil de discipline, donc c'est important vraiment qu'il en parle.
1: D'ailleurs, c'est bien, enfin ça change, parce que jusqu'à pas si longtemps, c'était le harcelé qui devait changer de bahut.
2: Oui, c'est vrai.
3: Ouais.
0: Mais des fois, c'est pour la sécurité des élèves.
1: Oui, mais bon, tu vois, en soi, c'est quand même à celui qui casse les couilles de se faire dégager, tu
0: ça
1: vois.
0: Ça peut arriver, malheureusement.
1: Oui, oui, oui. Non, mais, bon, effectivement, si le mec, il est harcelé partout le bahut, il vaut mieux qu'il change de bahut, oui.
2: Moi, j'ai dit, peut-être dans mon bahut, vraiment, j'ai jamais connu une histoire de harcèlement. Dans tous les bahuts dans lesquels j'ai été, j'en ai fait quelques-uns, jamais connu une histoire de harcèlement. Mais jamais, jamais.
0: Non, mais c'est de la moquerie au départ, c'est des moqueries, mais c'est souvent, c'est tout le temps. Et en fait, les gens sont de plus en plus sensibles. Déjà, j'ai remarqué, dans l'établissement où je suis, là, ils sont de plus en plus sensibles, les jeunes, du coup.
1: Vous êtes sensibles, les lycéens, les collégiens, vous êtes tous sensibles.
0: Ah ouais, c'est incroyable.
1: Non, mais je pense qu'il y a aussi l'effet, alors là, c'est le côté, un peu psy qui vous parle.
2: Alors, voici.
1: Non mais je pense que tu vas être d'accord. En fait, c'est ce qu'ils disent tous, les mecs qui travaillent là-dedans, les nanas comme toi. C'est, il y a aussi l'effet réseaux sociaux. C'est-à-dire qu'avant, le harcèlement, à la limite,
2: c'était
1: de 8h à 16h. Bon, une fois sorti du bahut, le mec ou la nana, on arrêtait de lui casser les couilles. Le problème, c'est que maintenant, avec les réseaux, le mec, il peut recevoir des, forcément, les élèves, tu sais, il y a des groupes WhatsApp
3: c'est pire en pire.
1: Le harcelé ou l'harcelé, on lui casse les couilles jour et nuit, quoi. Et d'ailleurs, c'est pour ça qu'il y en a qui, malheureusement, qui pètent les plombs.
3: C'est vrai.
2: Il te harcèle pas sur les réseaux, toi, Milo?
4: Bah non, justement, moi j'ai pris mes précautions tout en début d'année, j'ai personne à moi contact.
2: Ah, y a personne qui te suit.
1: Ouais, t'as peut-être bien fait. Ouais.
2: Moi je disais, j'ai jamais connu de harcèlement au bahut. Vous aviez connu
1: des petites histoires, mais moi vu que c'était un internat, puis c'était un truc militaire, c'était réglé assez rapidement.
2: Oui, d'accord.
1: Non, mais bon,
2: petit coup de fusil. Boum.
1: Non, mais
2: sans baïonnette.
1: Non, mais sans violence, mais c'était, tu vois, c'était pris en charge
3: direct.
1: Ouais, voilà, un coup de fusil, puis on en parlait plus.
2: Une bombe atomique. Et toi, Karim, t'avais connu du harcèlement dans ton bahut?
5: Moi, jamais j'ai été harcelé.
2: Et t'as connu des mecs qui se faisaient harceler?
5: Bah, nous, je vais pas te mentir, on n'avait pas genre une victime. Tu sais, on harcelait un peu tout le monde, on était cons.
2: Ça veut dire quoi?
5: Ça veut dire, tu sais, des fois...
2: Mais harceler, ça veut dire que c'est répétitif, tout le temps la même personne, etc.
5: Non.
2: Toi, c'était de la hagra, toi.
5: Ouais, c'était comme ça. Des fois, on tombait sur un, on faisait de la hagra, mais c'était pas
2: de la hagra, pardon, c'est vrai. Tu hagares, mais tu fais de la hagra.
5: C'est ça. C'est des fois, on joue au petit pont massacreur. Je sais pas, Samy doit connaître.
2: Bah oui, c'est quoi ça?
5: Tu prends une balle de boulon. Une balle de tennis.
2: Oui.
5: Et celui qui se mangeait un petit pont, et tout le monde a le droit de jouer. C'est-à-dire, tout le collège a le droit de jouer dans la cour. Tout le monde joue à ça.
6: C'est intérêt à surveiller.
5: Et en fait, tu te prends un petit pont, tu te fais mêler par tout le monde.
6: Ça a été
5: celui qui se prend un petit pont, il se fait tabasser.
6: Bon, et des mecs ont fini.
3: Tu balances la balle, ça tombe de. J'ai pas compris.
6: Non, en fait, tu sais, un petit pont au foot, c'est quand tu prends le ballon entre les jambes.
1: Mais moi, il n'y avait pas de petit pont dans mon bahut.
3: Ah ouais, donc.
6: Ça s'appelle un petit pont quand tu prends le ballon entre les jambes, ouais. Et si t'en prends un, bon, en fait, le but, c'est que tout le monde veut un peu jouer avec
5: en
6: le ballon.
5: En mettre un, ouais.
6: Voilà, tout le monde cherche à en mettre un, et puis dans l'autre, on a forcément un qui s'en prend un. Et celui qui s'en prend,
5: faut qu'il court vite.
6: Après,
2: c'est un jeu, ça.
5: Non, mais des fois, on le faisait, nous. Des mecs, ils se prenaient même pas de petits ponts, gros.
6: On disait
5: petits ponts, les tabassaient et tout, c'était pas bien.
6: Non, mais ça, c'est un truc de bâtard.
2: Ils rigolent, mais c'était pas bien.
6: Non, mais ça a été interdit.
2: Les mecs,
5: ils y jouent.
2: Si tout le monde tombe sur un mec et qu'il se fait casser la gueule, oui, je comprends que ce soit interdit.
6: Non, mais à la base, parce que bon, ça aussi, dans mon collège, ça le faisait aussi beaucoup.
2: T'as fait le petit pont massacreur.
6: Ah ouais, puis en plus, moi, je me suis fait taper, moi.
2: Ça se voit.
6: Parce que je voulais en mettre à chaque fois, il faisait niquer. Mais en fait, à la base, c'est vrai que c'est juste un jeu. Donc quand tu tapes, c'est taper.
7: Non, faut pas taper normalement.
6: C'est taper gentiment.
7: Non, Marseille, ça s'appelle pas comme ça s'appelle petit pont moulon. Tu vois, c'est un peu plus représentatif, moulon, je pense que vous comprenez en parisien.
2: Non,
5: absolument.
2: Ah ouais, c'est du patois marseillais.
1: Petit pont melon.
2: Donc pour toi, oui. Donc pour revenir à notre histoire Milo. Je pense vraiment qu'il faut que t'en parles. Donc t'as vu, t'as Chira qui t'a donné des conseils. Et puis faut pas laisser traîner.
1: Faut pas te laisser faire.
0: Et Chira, faut même le dire aux parents.
2: Hein. Ouais, bien sûr. Et Chira, t'as dit un truc très bien. Toi, c'est pas parce qu'il s'est fait virer d'un bahut parce qu'il a fait le con que maintenant il est.
3: C'est vrai.
2: On a le droit de le harceler ou il est coupable de tout.
1: Oui, de toute façon, il n'y a aucun rapport en plus.
2: En plus, ouais.
0: En plus, le jeune homme là, c'est un mec de sa classe ou c'est un mec d'une autre troisième ou un truc comme ça?
4: Non, il est dans ma classe.
2: En plus,
0: donc c'est encore plus important. Là, il faut aller voir même le professeur principal si t'as pas envie de parler à la CPE ou un AED s'il y a quelqu'un avec qui tu
1: C'est quoi que t'appelles AED?
0: Un surveillant.
1: Ah ok.
0: Ou même l'infirmière. voilà, si elle est infirmière, tu peux aller la voir et lui en parler. Et c'est pas poucave, c'est pas etc. C'est se protéger à un moment. Et
1: en plus, si elle est bonne, tu lui dis, ah madame, j'ai mal aux couilles.
3: Non, mais l'important, c'est de signaler le truc. C'est ça que tu veux dire.
2: Et là, tu te fais virer pour harcèlement de la famille.
1: Mais non, mais parce que sur le coup, il s'est pris un coup de pied dans les couilles.

0: je m'allais aux couilles.
1: Bah oui, c'est pour ça qu'il disait.
2: Ah oui, j'avais pas compris, excuse-moi. Tu vois, Milo, ça a quand même des avantages. Mais laisse-toi pas faire, Milo. Tiens, il y a un daron, on a demandé au daron de nous appeler. On a Samir de Valence qui est en ligne avec nous. T'es là, Samir? Eh bien, écoutez.
3: Allô.
1: Ah, il est là.
2: Salut, Samir.
3: Salut l'équipage, vous allez bien?
2: L'équipage va bien,
0: salut.
2: Tout va bien. Donc toi t'es daron, t'as 35 ans et t'es daron, donc t'as un enfant, t'as un fils toi, c'est ça?
3: Ouais, c'est ça, il y a 11 ans, il vient de rentrer en 6ème.
2: Ouais.
3: Voilà.
2: Et ça lui est arrivé ou tu réponds à la question que j'ai posée, si ça arrivait à vos enfants, donc comment vous réagiriez?
3: Ah non, en fait ça vient d'arriver, en fait vendredi de la semaine dernière.
0: Ah putain,
3: une première fois.
0: Ça y est, il rentre en 6ème, les emmerdes commencent.
1: Ah ouais, putain.
3: Ouais, c'est parti. Et en plus de ça, la vérité, il y a une petite particularité, c'est qu'il est autiste.
2: Ouais.
3: Et du coup, bah, franchement, c'est une crème, mon fils, pas parce que c'est mon fils, mais voilà, c'est vraiment une crème, quoi, il emmerde personne. Et là, vendredi, il a commencé à se faire emmerder.
2: Mmh. Ah, t'agis direct, toi, si ça s'est passé vendredi et que t'agis direct, c'est bien.
3: Et lundi, ça s'est reproduit.
2: Mmh. Et lui, t'en a parlé? Il t'a dit?
3: En fait, moi, je l'ai remarqué vendredi. Dès qu'il est sorti, je l'ai vu. J'ai dit, qu'est-ce qui va pas?
1: T'as vu sur sa tête?
2: Ouais.
3: Ouais, sinon, il me l'aurait pas dit, je pense. Et donc du coup, bah, lundi, ça a recommencé, le CPE il est sorti avec lui, il m'a expliqué ce qui s'est passé. Et donc du coup, bah, aujourd'hui, sous mes conseils avisés, il lui a mis une grosse pomme de terre dans la tronche.
0: Oula.
1: Ah bah c'est malin. Ah,
2: alors, ça donc, c'est un peu la méthode qu'on a déconseillée dès le début.
1: Tout à fait.
2: C'est-à-dire d'éviter de produire...
0: Il lui a mis quoi dans la tête? De la terre?
1: Une patate.
2: Une pomme de terre.
0: Ah, une patate, ah, ok, d'accord, j'ai compris.
2: Une pomme de terre.
0: J'ai compris, une mode de terre, moi.
2: Non, une pomme de terre, autrement dit, une patate.
3: Il lui a mis une grosse pomme dans la tronche.
0: Ouais, après, le problème, c'est que ça peut envenimer le truc, tu vois.
1: Bah ouais, c'est clair.
0: Si l'autre, il le prend mal, il va venir avec des potes.
1: Surtout que le CPE était au courant, tu vois, il aurait peut-être dû laisser faire.
3: C'est clair, mais... C'est clair, je dis pas que c'est une bonne chose, hein, loin de là. Mais bon, au bout d'un moment, le gamin, il a pété les plombs, et c'est compréhensible aussi, quoi.
2: Mais on sent que t'es assez fier de ça, malgré tout, toi, Samir, que ton fils, il soit défendu comme ça.
3: Je vais pas vous dire non, t'as le bricol,
1: ça s'entend.
2: Ça s'entend, mais bon.
3: Bon c'est pas... Non, c'est pas une bonne chose. C'est pas
1: mais
3: une
1: ça
3: bonne
1: s'est
3: chose.
1: Réglé au final, parce que bon, ça peut lui retomber dessus aussi, ça.
3: Bah ouais, justement, il va être sanctionné. J'ai demandé à avoir
0: un... Non mais tu sais, non mais plus moi je, à la limite, non mais je comprends que d'un côté tu te dises ouais bon moi il s'est défendu quoi. Après moi j'aurais juste peur à ta place, c'est que tu vois le gamin qui s'est pris le coup de poing dans la gueule, ouais, qui vienne avec d'autres potes et qui tu sais qui refasse la misère à ton fils, mais cette fois-ci en groupe.
3: Non, c'est clair, je me doute que c'est peut-être pas fini, je vais rester à l'affût, mais bon, c'est dommage parce que quoi? Parce que comme je vous dis, en fait, mon gamin, c'est vraiment une crème. Ça
0: mais pourquoi
3: dire...
0: le CPE? Parce que bon, le CPE, c'est bien, il sort avec ton fils, mais sans être méchant, le mec qui fasse son taf, tu vois.
1: Bah ouais, c'est
3: pas, c'est
2: qui convoque les parents.
0: Non, mais ouais, tu vois,
1: ah
0: parce
1: ouais,
0: que, c'est bien,
1: lundi.
0: Il sort avec ton fils, il t'explique la situation, mais en gros, il t'a donné aucune solution, quoi.
2: Toi, tu l'aurais fait, Chira, toi, tu t'en serais occupé quand même, t'aurais pas laissé traîner l'affaire quand même.
4: Non, mais tout le monde s'en occupe, mais on n'est pas non plus les gardes du corps des élèves, et il faut pas oublier qu'à leur âge, là, surtout au collège, ils adorent la bagarre, qui est le plus fort, qui est la plus. Vous voyez?
2: Ouais, 11 ans.
4: Bah ouais. Mais non, il fait le travail, je pense. Il a convoqué le parent, il sait qu'il y a un souci, donc je pense qu'il va faire en sorte que ça aille mieux. Mais malheureusement.
2: Bon, voilà, l'autre, il va se calmer, il s'est fait marbrer. Donc,
0: il faut souhaiter ça.
4: Ben voilà, c'est peut-être ça qu'il fallait, qu'il remarque que voilà, l'autre aussi se défend.
2: Après, espérer que ça ne dégénère pas pour la suite. Là.
1: Bah ouais, c'est
0: juste ça. Ouais.
2: Il y a Diful Beau Gosse, très beau pseudo. Salut Diful Beau Gosse, qui dit c'est pareil au lycée, il y a un mec qui m'a harcelé, j'ai mis une patate dans la tronche. Bon, c'est pas ce qu'on préconise, a priori. Il y a plein d'autres moyens, hein, donc.
0: Ouais, moi, je suis bien content de pas avoir de gosse, quoi, tiens.
2: Ouais, c'est vrai, quand t'as un enfant qui se fait harceler, c'est.
0: Ah, moi, ça me rendrait ouf.
2: Ouais, ouf. Cédric, t'as vécu du harcèlement dans ton bahut, toi?
5: Ouais, non, mais il y avait un mec qui avait tenté à l'époque, c'était un mec qui a essayé de mettre à l'amende un peu tout le monde.
2: Ouais. Et il a essayé avec toi, il s'en est pris une, non?
5: Non, ça n'est pas pris parce qu'il était plus costaud que moi.
2: Ah.
5: Mais je l'avais vanné, j'avais tellement affiché, gros, je sais plus comment j'avais traqué. Et à la fin, il y avait deux, trois personnes de la classe qui l'avaient traqué avec moi. En fait, il était passé pour un con et c'était lui la victime à la fin de l'année, quoi, tu vois.
2: Et voilà. C'est-à-dire, c'est tel est pris qu'il croyait prendre.
5: J'ai, tu
0: lui as rendu la monnaie de sa pièce.
5: Non mais je pensais me taper avec lui, mais il était trop costaud.
2: La monnaie de sa pièce, c'est ça, Romano.
5: Mais qui m'aurait couché, donc t'avais.
2: Oui, non mais faut regarder toujours la taille de l'autre.
5: Mais au début, c'était quand je venais
2: te battre.
5: Ouais, voilà. Quand je venais, tu sais, chanter qu'il voulait me taper. Par contre, là, je faisais un peu moins le malin.
2: Bon. Eh bien, écoutez, si vous avez des témoignages là-dessus, vous nous faites signe. Milo, donc laisse-toi pas faire. Et le truc principal, parle à tes parents, Milo, déjà. Merci, Samir. Donc t'embrasses
1: bisous.
2: T'embrasses ton fils.
3: Salut, bonne soirée.
1: Bah ouais, bon courage.
2: Tu lui fais une bise, surveille-le bien quand même, on sait jamais ce qui peut se passer. Chéra, merci des conseils. On vous embrasse tous les deux. Et Chéra, on va t'envoyer ton t-shirt Skyrock dans cette suite. Et bisous. Samir à Valence. Salut à tous les deux. Salut Chéra, bisous Samir.
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7: Comment ça se passe quand on travaille en couple? Est-ce que c'est facile à gérer, notamment dans la restauration? On va en parler pour la suite de la spéciale. Je vous rappelle également que dans moins de 3 quarts d'heure, vous allez retrouver vos deux clasheurs du dimanche soir, hein, Cédric Le Belge et Romano. On va mélanger leurs meilleurs clashs. Mais avant tout ça, vous les attendez. Les voilà, c'est parti pour le double appel.
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2: Ça sonne de partout. Oui, au moins qu'il y en ait deux qui répondent.
0: Oui, mais ça, c'est...
2: Double appel.
5: Pas con.
9: Allô? Mais qui est à l'appareil? Allô? Qui est à l'appareil? Allô? Allô?
10: Ouais, je suis à poil, là.
9: C'est du grand n'importe quoi, monsieur. Oh. Non, mais écoutez, bon, des fralés, bon, écoutez, ça existe, c'est clair.
11: Oui,
9: écoutez,
11: bien.
9: Si vous masturbez, bien écoutez, tant mieux pour vous. Moi, ça ne me dérange pas du tout. Surtout que vous devez avoir une petite bite, donc ça ne m'intéresse absolument pas. Hein.
10: Ben, je me suis fracturé la clavicule.
9: Oui, alors avec la clavicule, vous arrivez à vous masturber, c'est bien.
10: Oui, absolument, oui.
9: Vous prenez l'autre main, alors.
10: Mais tu es toujours aussi chaude.
9: Oh non, justement. Alors écoutez, il y a un gros souci, c'est que, vous voyez, je suis lesbienne.
2: Ah.
9: Donc vous ne m'intéressez absolument pas, quoi.
10: T'es avec ton copain, là?
9: Non mais écoutez, ce n'est pas compliqué. Je vais faire appel à... J'ai un ami qui est inspecteur de police. Donc je l'ai lui en parler, et puis, écoutez, vous vous arrangerez avec lui, d'accord, voilà. Et
10: si... T'as pas une photo de toi à poil des fois, non?
9: Oh, ben si, je n'ai que ça. Avec ma copine, on ne fait que ça.
10: Ah, ouais, j'ai une bonne bite surtout, hein.
9: Ah non, vous devez avoir une toute petite bite, parce que pour parler comme ça, en principe, ce sont les personnes qui savent pas baiser, vous voyez.
10: Tu vas me faire décharger.
5: Oui, calme-toi quand même.
2: Et on a fait un truc exceptionnel. On a fait un double appel avec... un seul
5: ouais,
2: numéro.
5: C'est vrai. C'est ça, ouais.
2: C'est quand même
5: très sympa, la femme.
2: Ouais, c'est ça. Il est super, Patrick. Hein.
10: Tu vas me faire décharger.
2: Ah bah ça, on imagine.
1: Ça, on connaît.
2: Bon, Marie connaît. On commence?
10: Ça va venir, là.
2: Ça va venir. Allez, on en rappelle d'autres, là.
5: Allez, c'est reparti.
2: C'est reparti pour un tour. Vas-y, Guigui, envoie du...
5: Vas-y.
2: Envoie du monde. Rappelle-la, elle était marrante, elle.
5: Vas-y.
2: Si elle répond. C'est bien,
12: oui.
2: T'es un peu bon.
12: Ah. Oui.
5: C'est le genre.
12: Qui demandez-vous?
2: Bonsoir.
12: C'est vous qui m'appelez, hein?
13: Ah non, monsieur, c'est pas moi.
12: Je suis pas monsieur, je suis une madame.
2: Oh, madame.
13: Vous êtes une madame, alors je suis désolée.
2: Bonjour madame.
13: Mais je pense que les communications étaient...
12: Oui, vous m'appelez un masqué, c'est une mauvaise blague, il y en aura le bol.
13: Non, c'est pas moi madame, vous êtes aussi
12: non,
13: un masqué
12: mais non,
13: pour
12: c'est
13: moi.
12: Ma soeur. Allez, bye bye.
10: J'ai pas entendu, excuse-moi.
12: Comment?
13: On était trois sur la même ligne.
12: Non mais qui êtes-vous là?
13: Là je comprends plus rien.
2: La bourgeoise.
12: Bien, non mais écoutez, ouais, présentez-vous c'est... s'il vous plaît. Vous appelez qui?
14: Présentez-vous vous d'abord, c'est vous qui m'appelez.
13: Ah non, c'est pas moi qui vous ai appelé. Non,
14: ah mais on a... deux fois d'affilée, vous m'appelez.
13: Bon écoutez, j'ai eu un monsieur, j'ai eu une dame, et en plus de ça, je me fais insulter. Alors,
12: non, madame, un instant s'il vous plaît.
2: Oui.
12: Je prie m'excuser, oui. Un tout petit instant.
14: Vous habitez où en fait?
12: Bien, c'était en la région Meurthe-et-Moselle.
2: Ok.
14: Ben moi, je suis en Occitanie, donc rien à voir avec vous, hein.
12: En aucun cas, je ne vous ai appelé, madame, je peux vous l'assurer.
14: Mais en fait, si j'ai le téléphone qui sonne et que vous me répondez « Allô », c'est que c'est vous qui m'appelez.
12: Mmh. Eh bien, écoutez, non. Est-ce que vous avez regardé le numéro? Est-ce que c'était marqué « numéro privé » ?
2: On va regarder.
14: Oui.
12: Oui, et ben voilà. Donc, moi, je n'appelle pas en privé, madame.
2: Ah oui.
14: Et comment ça se fait que c'est vous, quand je réponds?
12: Mais écoutez,
14: c'est vous qui me répondez, donc c'est vous qui m'appelez, il n'y a pas de miracle là-dedans.
12: Non mais écoutez, non, puis je reconnais votre accent, donc effectivement vous êtes du sud, mais absolument pas madame, absolument pas. Je vous dis, écoutez, je suis là, mon mari est là, je viens de prendre ma douche, nous allons sortir, il y a un problème, c'est quelqu'un qui se sert de mon numéro, qui fait un transfert d'appel, c'est impossible. Écoutez, réfléchissez.
14: Est-ce qu'il y a une autre dame avec vous?
12: Comment?
14: Est-ce qu'il y a une dame avec vous?
12: Non, c'est mon mari qui est là. Il me dit, oh, j'entends des chevaux.
14: Oui, moi aussi.
12: Vous avez des chevaux?
14: On nous écoute là, hein, madame.
9: D'accord, d'accord.
14: Je pense qu'on est écouté. Hein.
9: Mais moi, bon, j'en dis la
14: depuis tout à l'heure, j'entends des gens qui parlent.
0: C'est
9: pas grave. Vous avez des chevaux à côté de chez vous?
14: Ah, pas du tout. Et là, ah bah voilà, je viens
9: d'entendre un hennissement.
14: Ouais, moi aussi.
9: Ah non, bah non, il y a quelqu'un qui est en train de magouiller.
14: Hein. Ouais, certainement, oui.
9: Et je lui ai dit donc à cette personne odieuse, je lui ai dit écoutez, vous tombez mal parce que j'ai un ami qui est inspecteur de police et bon, il va vous retrouver, c'est pas possible. J'ai dit, ce genre de démarchage, c'est insupportable.
14: Ah oui, ça c'est clair, c'est insupportable.
9: Mais c'est la première, écoutez, ça fait des années que j'habite dans cette maison, mais je n'ai jamais eu d'appel de la sorte.
14: Jamais. Mais moi non plus jusqu'à maintenant, hein, donc
9: c'est la première fois. Mais il était odieux en entrant dans des détails, mais vraiment atroces, quoi. Moi, j'ai pas entendu ce genre de choses.
8: Atroces.
11: Ouais, j'entends rien, là.
15: Ouais, moi non plus.
11: C'est qui, là?
2: C'est parti, la dame.
15: Ah, vous faites une erreur, là. C'est pas
11: moi. Ah, ben.
15: Comment vous m'appelez?
11: Ah non, j'appelle pas.
15: Ah, bah si.
11: Ah non.
15: Moi, ça a sonné, c'est moi. Bon.
11: Ouais, moi aussi.
15: Ah bon, ben bah ok, bah c'est les
11: téléphones. Et j'entends comme une langue étrangère entre eux.
15: Ah bon, d'accord.
11: Puis là, ça va être un cheval qui est nul. Bon, ben, désolé.
0: Allô? Allô?
11: Oui.
0: Oui, bonjour, monsieur.
11: C'est pourquoi?
0: Ah, c'est vous qui appelez, monsieur.
11: Non, non, ouais, ça va, c'est des conneries.
0: Écoutez, monsieur, je vous prie de rester correct. Hein.
2: Excusez-moi, où est la dame un peu bourgeoise que nous avions au téléphone?
0: Ah, elle est partie, je crois.
2: Elle était super, elle.
0: Nous allons sortir.
5: Nous allons sortir avec mon mari.
2: Je viens de prendre ma douche. Nous allons sortir.
5: Écoutez, madame, vous avez l'écurie à côté de vous.
2: Elle était super, elle.
5: Ils sont en train de préparer la Rolls Royce.
11: Ouais, ça va pas, non?
2: Oh, et
11: non,
2: et oh, attends, on est en train de discuter. Qu'est-ce qu'il y a?
11: Eh, c'est pas moi qui appelle, c'est vous qui appelez mon téléphone.
0: Ah ben non, monsieur.
11: Ben si, hein.
0: Et puis à mon avis, monsieur, vous êtes en état d'ébriété.
11: Oui, et vous aussi, hein.
0: Va évacuer.
11: Oh. Ouais, d'accord.
0: Donc, tu te calmes maintenant, hein.
11: Ouais, d'accord.
0: Voilà.
5: Ouais, hein, d'accord. Ok, vas-y, calmer.
0: Donc, tu arrêtes d'appeler maintenant.
11: Et vous arrêtez aussi, hein.
0: Non, mais nous, on n'appelle pas, monsieur.
11: Et moi non plus, hein.
0: Nous sommes victimes d'une arnaque téléphonique, monsieur.
11: C'est ça. Ah ben, moi aussi, alors, je t'arrive pas.
2: Alors, qu'est-ce qu'on fait?
11: Ben, je sais pas, moi, je décroche plus.
0: Non, mais c'est peut-être mieux qu'on reste en ligne et on attend de voir ce qui se passe.
11: Non, je vais pas rester en ligne pendant 3 heures.
0: Non, mais de toute façon, vous êtes en train de cuver, vous avez rien à faire.
11: Ouais, voilà, donc vous avez rien à faire.
2: Attendez, restons en ligne, on va peut-être entendre des choses. Vous quittez pas.
14: Et je vais pas
16: masturber, là.
0: Madame?
14: Allô?
0: Oui, madame, je crois qu'il y a quelqu'un en train de se masturber derrière vous.
16: Je suis en train de masturber, là.
14: Ouais, je m'en bats les couilles, ciao.
0: Comme elle était sexy.
2: Ah, c'était pas la bourgeoise, j'ai cru que c'était elle au début là.
0: Ah non, non, non, là, on est.
2: Ah, il y a quelqu'un d'autre. Allô?
17: Oui.
2: Bah alors
17: quoi?
16: Mais je suis en train de masturber là.
17: Mais va t'enculer, sale fils de pute.
16: Vous avez envie de.
14: Enculer, sale bâtard.
16: Masturber un petit peu, non?
18: Oui.
0: Allô?
18: Oui.
0: Oui, vous voulez?
18: C'est qui?
0: C'est vous qui avez envie de vous faire masturber?
18: Non, pourquoi?
0: Non, parce que.
16: Je suis en train de masturber là.
0: J'ai un ami masturbateur à côté de moi.
5: Ah bah, d'accord, finis sur le téléphone. Ouais. Allez.
0: Tu voudrais qu'il se masturbe comment?
18: Je sais même pas qui vous êtes.
0: Bah, j'ai un ami, attends, je te le passe.
5: C'est Cédric.
19: Casse-toi.
2: Quoi, casse-toi?
0: Parce que c'est mais toi, vas-y, tu branles.
2: Allez.
0: Si, ce soir, faut que tu branles.
5: Toi, tu vas me branler.
0: Non, mais c'est le scénario, gros.
5: Non, non,
0: et tu fous tout en l'air.
2: Ouais, on rigolait bien.
0: Je fais tout le travail pour toi, là. Je te trouvais un cum à branler.
5: Allez, déjà, laisse mon micro ouvert.
2: On appelle des gens et tu dis casse-toi.
5: Non, non, bah, je pas
0: branler. Bah, ouais, bah, alors, tu le mec, il était chaud.
2: Allô?
0: Vous êtes toujours là?
2: Laissez tous les deux voir.
14: Qu'est-ce que vous voulez?
2: Monsieur?
18: Oui.
0: Vous pouvez y aller, c'est elle qui va tout vous faire.
18: Ah mais vous savez qui je suis?
0: Non.
14: Ça vous va bien à nous ou quoi là?
2: Pas du tout.
18: Ah mais je suis lieutenant caporal chef d'Interpol.
2: Salut Interpol.
5: Interpol carrément.
2: Ouais, carrément ouais.
5: Interpol. Là c'est du lourd.
2: Ah t'es
14: ouais, c'est une émission de radio.
2: Pas du tout.
5: C'est Interpol.
2: Il est où le lieutenant caporal chef d'Interpol?
14: Dans ton cul.
2: Ah, je vais le garder alors. On va le faire
18: suivre. Eh, punchline, allez. Espèce de connard, je suis à Lyon.
2: Ah bah écoute, c'est super.
0: Ah bah écoute, c'est cool.
5: C'est un Lyon.
0: Interpol Lyon, quoi.
2: Bah écoute, c'est ça. Eh ben on salue Interpol, tu leur passeras le bonjour de notre part, hein.
18: Ah mais vous savez que vous êtes sur écoute, hein.
2: On m'a dit qu'il y a des gens qui écoutaient, ouais.
0: T'as une table d'écoute là?
18: Bah ouais.
2: Ah super.
18: Ouais.
2: Et moi, tu sais qui je suis, moi? Moi, je suis Lucky Luke.
19: Ouais, d'accord. Et moi, ça... je suis la reine d'Angleterre.
2: Salut aussi. La reine d'Angleterre. Moi, ouais. C'est Janine Jumper que vous avez entendu.
18: C'est quoi? Et moi, je suis son père en train de baiser ta mère, mon pote.
2: Ah, bah, c'est gentil, elle va être contente.
19: C'est con, ma mère, elle est décédée, donc tu ferais bien
2: mieux. Non, mais c'est à moi qui disais, t'inquiète.
19: Écoute-moi bien, ta sœur, là, tu vas arrêter. Tu commences à me casser les couilles.
18: Non, mais je parle pas la dame, je parle le mec qui est derrière. Aux deux mecs.
20: Allô?
19: Ça vous amuse, sérieux?
20: Allô? Allô?
19: Vous avez que ça à faire?
20: Oui, comment vas-tu?
0: Madame, méfiez-vous, il y a quand même Interpol qui est en ligne, il y a l'autre
19: con. Ouais, d'accord, Interpol.
0: Ah, bah, il y a l'autre con avec sa table d'écoute d'Interpol de mon cul.
2: Bon, eh bien.
0: Il est encore là, Interpol?
2: On va les saluer quand même, Interpol.
0: Ah ouais, quand même.
2: La vraie fois,
0: on a quand même.
19: Bah, vous êtes quelle émission, là?
0: Oh, on a quand même du beau monde.
2: Là, c'est journal de 20h. Voilà, merci Interpol, merci madame, merci les autres. Il n'y a plus personne, tout le monde est parti. Bonsoir. Eh ben voilà, bonsoir. Ah,
0: bonsoir, bonsoir tout le monde.
1: Oui, c'est ça.
2: Et bien, on a fait un beau.
1: C'était
2: un
1: sympa.
2: Un beau double appel ce soir.
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7: Une bête spéciale qui continue les nouvelles stories, les nouveaux épisodes de la plus grande Radio Libre de France, la Radio Libre de Difool. Elle s'appelle Clara. Elle travaille en restauration avec son mec et ça se passe ultra mal. Elle va vous raconter sa story. Puis alors, Yvan également, le Lyonnais. Alors lui, il a trouvé un petit plan pour se faire de la thune. Il va vous raconter 22h30. On mélangera les meilleurs clashs de Cédric contre les meilleurs clashs de Romano. Et il y a un autre plan également pour se faire de la thune, bah c'est le morning de Difool, hein, demain matin après un long week-end férié. Toute l'équipe qui revient en direct, courte semaine. 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On se met du son également dans la spéciale, c'est Black Cat, hein. Black Cat alias Nono La Grinta, c'est NASA désolé maintenant sur Skyrock.
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1: Ah, et dans un instant, on va parler d'un gros con, c'est ça?
2: Ouais, ah oh, non, bah non, pas d'un gros con, j'ai dit ouais en plus. Non, non, pas du tout.
1: Ah, je suis déçu alors.
2: Une embrouille de couple, on va dire.
1: Une embrouille de couple?
2: Oui, bah oui, après c'est Clara qui va nous expliquer. Hein.
1: Ah, parce que.
2: On va pas juger.
1: Tu voulais nous parler de quelqu'un, ce que je savais il y a quelques instants, c'est pour ça que j'ai dit gros con, de quelqu'un que t'arrives plus à supporter, toi, Clara, c'est ça? C'est ton mec, hein, si j'ai bien compris.
3: Non, ouais, c'est mon mec, ouais. C'est
1: d'accord,
3: mon...
1: tu vas nous raconter un petit peu pourquoi tu n'arrives plus du tout à le supporter. Parce qu'il a pu arriver à plein de gens, d'arriver à plus supporter le.
4: Ah, bah dans ces cas-là, tu arriver, tires, hein.
1: La personne avec laquelle tu es.
4: Ah ouais, non, mais dans ces cas-là, tu t'arrêtes.
1: Dans ce cas-là, tu pars en cours. Qu'est-ce qui se passe avec ton mec, toi, Clara?
3: C'est aussi mon patron, en fait.
1: Ah, donc tu
4: sors. Ah, merde.
1: Ouais, promotion canapé, non, mais... c'est ça?
2: On connaît.
3: Non, pas du tout. Franchement, non, ça s'est pas fait comme ça, tu vois. Mais le souci, c'est que c'est un chef. Bon, on a 15 ans d'écart. Hein. Il a 15 ans de plus. Mmh. Et tu vois, c'est encore l'ancienne génération où il faut gueuler pour se faire respecter.
2: Vous bossez dans quoi?
3: On a un resto.
2: Un restaurant, ok.
1: Ah, un restauration.
2: Un chef, okay. Resto.
3: On a un resto tous les deux, on est que deux, hein. Lui en cuisine, moi en salle. Et en fait, tu vois, chaque service, quand il est stressé.
1: C'est comme dans Cauchemar en cuisine.
3: Non, mais c'est ça, ouais. Sauf qu'on n'a pas de problème de, tu vois, d'argent, quoi, tu vois. Et chaque service, quand il est stressé, putain, il gueule. Mais je te jure qu'il y a des fois, je suis en train de me pincer pour pas chialer devant les gens, en fait.
1: Il a trop regardé Philippe Echtebest, en fait. Oh, parce que Philippe
5: Echtebest, mais dans le métier, c'est connu, hein, les cuisiniers, ça gueule beaucoup.
3: Mais il est méchant, mais je te jure qu'il est méchant et il va te piquer sur des trucs. Genre, soit il va me parler, genre, il va me dire. Ouais, ça m'étonne pas que ton ex te tape vu comment t'es chiante. Tu vois, il va genre vraiment.
5: Ah oui, il va loin quand même, oui.
3: Ouais.
4: Mais il est chef.
3: Ouais, il est chef, ouais.
5: Mais bah, il est chef, parce qu'il est tout seul, donc oui,
2: ouais,
5: il est chef.
2: C'est le chef.
3: Hein. Mais ouais, mais c'est pas une raison.
5: Non, mais je suis d'accord avec toi, mais c'est vrai que, bon, j'imagine, tu connais mieux que moi, tu travailles dans la restauration, mais souvent dans la restauration, ça gueule. Tu vois, les cuisiniers, ils sont, souvent
3: c'est
5: des relous.
3: Ouais, ça saoule, quoi.
4: Ouais, mais si, il t'humilie devant tout le monde, tu vois, au bout d'un moment.
1: Il t'engueule devant les clients, tout ça.
3: Et ça, il le fait devant mes parents, il le fait devant les gens, parfois, ils sont fous, hein. Il est complètement, genre, on dirait qu'il brille, et genre, tu vois, on habite au-dessus. Donc, ça veut dire quand le service est fini, genre, on range et tout, et genre, on a quelques marches pour arriver chez nous, genre. Et c'est comme ça derrière lui. Mais ce chien, mais genre, tu vois, mais on genre, vraiment.
1: Quand tu commences à parler comme ça de ton mec, c'est pas bon, ça.
3: Non, mais je sais, mais genre, et tu vois, quand je dis, mais attends, je dis gentiment, mais tu m'as vexé, là. Il dit, ouais, reviens pas dessus. Putain, vous les meufs, vous êtes susceptibles, vous oubliez pas. Mais putain.
4: Il est sympathique, en tout cas.
1: Oui, il est
4: ouais,
1: cool.
4: Ouais, très sympa.
5: Non, mais d'un côté, il est pro parce qu'il coupe le perso. Ouais.
3: Il
5: coupe le pro du perso, tu vois. Une fois qu'il a fini le service, il redevient normal. Non, mais après, j'imagine que pour toi, effectivement, c'est pas facile à vivre.
4: Non, mais le problème, c'est qu'il faut qu'il comprenne qu'il te casse le moral et pour travailler, c'est compliqué, tu vois.
1: Et puis le travail, c'est quoi?
3: On a eu des commentaires qui disaient, ouais, la serveuse fait la gueule. Mais c'est moi. C'est moi, et je le sais.
1: Et un jour, tu vas voir débarquer Philippe Echtebest et les...
5: Il débarque quand tu l'appelles.
2: C'est violence aussi. Ouais.
1: Non, mais c'est peut-être ton mec qui va l'appeler. Ah.
3: Mais il changera pas, hein. J'ai parlé à son ex-femme, elle m'a dit, j'ai vécu avec lui 18 ans, c'est pareil. Il fait 90 heures par semaine, il n'y a que le boulot, point. Mm.
1: Et le respect, il est où, nous dit Fatih?
3: Mais en fait, le pire, c'est quoi? C'est qu'il est super gentil. En privé, je te jure, c'est un petit sucre, genre.
4: Mais à part le resto, vous faites des trucs sympas à l'extérieur, tu vois.
3: On fait rien.
4: Voilà, déjà, il faudrait commencer par là.
1: Non, mais déjà, s'il bosse 90 heures par semaine, Marie.
4: Mais je comprends, mais.
1: Ouais, c'est compliqué, hein.
4: Bah, je sais pas, moi, quand je regarde Cauchemar en cuisine, là, souvent, Philippe.
5: Ouais, bon, bah, Cauchemar en cuisine, alors bon, il est bien gentil, Echtebest. Hein.
1: J'aime bien ses missions, c'est marrant.
5: Le mec, c'est le taux d'échec, c'est genre, c'est 90% des restos dans lesquels il va y faire.
3: C'est la règle.
1: C'est vrai, ça?
5: Ah, mais oui, mais c'est.
4: Tant que ça.
5: C'est... Mais de toute façon, déjà, des fois, c'est horrible à dire, des fois, t'as des gens, ils ont pris un resto. C'est comme si demain, Difoul et moi, on achète un resto, tu vois.
1: C'est super.
5: Non, mais le truc, il va faire faillite.
4: Mais tu mets Cédric en cuisine.
5: Ouais, non, mais voilà, nous trois. Non, mais parce qu'on n'y connaît rien, on n'est pas du métier. Tu sais, t'achètes pas un resto. C'est comme ici demain où Difoul, t'ouvres un garage mécanique, tu vois.
4: Non, mais ce que j'allais dire, c'est que.
1: Eh ben, ramenez-moi vos voitures.
5: Non, mais tu vois,
1: vous allez être content.
5: Non, mais chacun son métier. Le problème, c'est que souvent, les gens, c'est là-dedans. Bon, je vais être méchant, mais c'est des quiches, quoi.
4: Des quiches.
5: Pour rester dans la cuisine.
4: Ouais. Non, mais ce que je voulais dire par là, c'est que souvent, en fait, il prend les. Quand il y a des chefs comme ça qui, tu vois, un caractère de merde, il prend les chefs entre quatre yeux, il fait parler un peu ses enfants, sa femme et tout ça, comme ça il se rend compte, il se rend compte qu'il y a des problèmes, il prend un peu de recul. Enfin, c'est comme ça que ça fonctionne dans l'émission. Après, je sais pas si ça a vraiment un impact.
1: En dehors du taf, il te parle bien tout le temps.
3: Mais oui.
1: C'est juste le travail.
3: Mais oui, c'est quand même les coups de feu.
1: Mais, vous voilà. êtes, mais tu peux pas tout simplement te trouver un taf ailleurs et puis lui prendre.
3: Mais c'est ce que tout le monde me dit, mais c'est un peu compliqué, tu vois.
2: Ouais, c'est votre couple, il faudrait.
4: Tu peux pas acheter un sac là pour qui tape un peu dedans, là, qui fasse un peu de boxe, tu vois. Au moins ça lui ferait du bien.
3: Non, mais c'est trop bizarre. Les gens me disent mais quitte-le, mais non, parce qu'il est gentil, tu vois, il est pas méchant.
1: Non, non, c'est
3: mais...
1: con que le boulot il bousille.
2: Attends, tu veux sauver
1: ta vie de couple.
2: En fait, change de métier, tu veux sauver ton couple. Change de boulot.
1: Bah oui, il a raison.
2: Tu sais que lui il pourra pas évoluer, il a trop de pression, c'est son affaire, c'est son truc.
4: Ah, c'est pas con de prendre une autre serveuse et toi tu fais autre chose.
2: Serveuse, ah oui. Comme ça elle mangera
4: ta place.
2: C'est
4: pas con du tout ça.
1: Bon courage. Ouais. Prévoyez quand même du stock au niveau des serveuses parce qu'elle va faire un mois et puis elle va se barrer. Ça va être compliqué.
4: Ah ouais, c'est ça aussi le problème.
1: Ça va être, compliqué derrière.
3: Non, mais en fait, on n'a pas de personnel parce que tu peux pas compter dessus. Hein. Donc.
1: Il paraît que c'est dur de trouver des gens dans la restauration. Ouais.
3: Non, mais c'est une catastrophe. Il te dit, viens, on a 50 couverts. Ah ben je peux pas, j'ai pêche. Tu vois, donc non, laisse tomber, c'est bon.
1: Alors, on parlait de cauchemar en cuisine. Et Phil qui nous dit tu devrais le filmer, ton mec, et lui montrer les images. Bah, je te dis, moi, on va finir, on va appeler Philippe Echtebest.
5: Non, mais après, moi,
1: tu nous écoutes, Philippe Echtebest, passe-nous un coup de fil.
3: Non, mais il est trop gentil, quand même. En fait, tu vois, c'est juste les coups de feu. C'est juste les coups de feu, sinon il est trop gentil.
5: Non, mais moi, je veux pas. Bon, ton mec, il est odieux quand il est. Mais tu sais, en fait, faut se mettre à sa place. Le mec, il est sous pression. Il a monté son resto.
1: Mais mets-toi à la place aussi de.
5: Non, non, mais bien sûr. Non, mais je me mets à la place du mec. Mais je me mets à ta place. Le premier truc que j'ai dit, c'est ouais, c'est pas correct comme il parle. Mais je pense que ton mec, il est surmené. Tu sais, il est sous pression. Ah
3: bah oui. C'est ce qu'il me dit aussi, tu vois.
5: Non, mais. Le mec, il passe 90 heures. Hein. Il a quand même la pression de. Tu sais, tu montes une boîte. Donc, il a mis des rondes. Dedans, si ça s'arrête, le mec il va perdre de l'oseille. En fait, et le mec il est surmené à 90 heures par semaine. Alors que dans la mode, semaine de tasse, c'est 35 heures. Tu vois, bon, ça fait beaucoup quand même.
3: Et il verse que 800 euros, tu vois.
5: Oui, tu vois.
1: Ah, t'imagines.
4: Donc, mec, vous fermez quand même, vous êtes pas 7 sur 7. Si.
3: 6 sur 7.
1: Ah, en plus,
4: sur 7.
1: Vous avez qu'une journée
2: pour vous allez péter en l'air, hein, faut
1: une journée pour vous poser, ouais, c'est vrai, c'est compliqué.
3: Pour se poser, quand on est fermé, tu vois, je fais la comptoir et tout, tu vois. Enfin, voilà.
4: Ouais, tu t'en sors jamais,
2: les commandes,
4: en fait.
2: Les machins.
3: Ouais. Ouais, mais bon, c'est. Bon.
1: Est-ce qu'au moins elle crie pendant l'amour, nous demande elle résitasse.
4: Ah, mais vous faites l'amour au moins parce que vous
2: êtes
4: creux.
3: Ah ouais, ça c'est bon, tu vois, mais ça c'est pareil. Parfois je me dis, mais attends frère, tu viens de me gueuler dessus, bah vas-y, tu vois. Alors j'oublie, tu vois, jusqu'au prochain truc. Mais je crois qu'il se rend compte, mais qu'il va jamais l'admettre.
4: Non, mais là, toi, t'en peux plus, donc il y a un moment, il faut faire quelque chose.
2: Un peu en blocage, toi,
4: ça s'entend.
3: Peut-être que c'est moi qui travaille pas bien, c'est que je sais pas, tu vois.
2: Mais non,
1: et tiens, pour revenir à cauchemar en cuisine, vous avez déjà regardé. Bon, j'imagine, ouais, dans la restauration, vous avez tous regardé ça. Et, t'as déjà vu une situation un peu comme la tienne qui a déjà été traitée
3: ou pas? Ils n'en prendront pas parce qu'on n'a pas de problème.
1: Non, mais je te demande pas d'y aller.
4: Non, mais si t'as regardé.
1: Non, si t'as déjà regardé un couple.
3: J'ai tous vu, t'inquiète.
1: Donc, t'as déjà vu un couple comme toi, Guigui, toi qui es fan de cauchemar en cuisine, il les a tous vus, Guigui. T'as déjà vu un couple, ils travaillent ensemble, ils se prennent la tête au boulot?
3: Mais ils se prennent la tête parce qu'ils n'ont pas de problème d'argent, ça marche pas, nous ça marche très bien. Tu vois ce que je veux dire?
2: Ouais, après t'as besoin, t'as beaucoup de couples qui s'embrouillent, c'est même quasiment systématiquement le cas en vrai.
1: Bah oui, tu vois.
4: Ouais, c'est normal, c'est la pression en fait.
3: Mais ouais, mais il devrait être content que sa salle de resto est pleine.
4: Regarde, s'il est épuisé, qu'il se change pas les idées et tout ça, c'est normal qu'au bout d'un moment, tu pètes un câble.
1: Bon, allez, on attend vos réactions, dites-nous. Bah, elle a pas tort, Marie, hein, Clara.
3: Non, je sais, non, mais bien sûr, elle a pas tort, elle a raison, même, mais
1: ouais. Ouais, c'est ce qu'on pense tous. Bon, vous avez une solution.
5: Oui, mais c'est plus facile à dire qu'à faire. Le mec, je pense que son resto, c'est sa vie, quoi.
3: Mais bien sûr, non, mais c'est ça.
5: C'est facile de dire, tu sais, nous, on est employés, donc quand t'as ta boîte, t'as une pression permanente. Le mec, il se dit, ouais, si les chiffres, ils baissent, comment on va faire? J'imagine que vous avez un crédit, des trucs, tu vois, c'est...
2: Les premières années, c'est...
5: En fait, il y en a plein qui rêvent d'être patron. Patron, c'est pas le boulot de rêve. C'est quand même plus simple d'être employé, quoi.
1: Si, ou alors patron tout seul.
2: Mais
1: t'as la pression aussi.
5: Ouais,
1: t'as
3: une... Non, mais il a une serveuse à l'époque qui lui a volé 100 000 euros.
5: Oui, non, mais tu vois.
3: Ah ouais, non, mais il est dans la merde. Hein. Mais parfois, je me dis, mais comment il fait?
5: J'imagine qu'il fait pas exprès d'être comme ça. C'est que, en fait,
3: non, mais voilà.
5: Après, ça n'enlève pas qu'il parle comme une merde et qu'il a pas à faire ça, tu vois.
1: Après, regardons le positif. Quand vous bossez pas, ça se passe bien. Le problème, c'est que vous bossez tout le temps et que vous avez qu'un jour de repos.
5: Mais ne bossez plus.
1: Voilà, ça, c'est le conseil de la Marie, mais on va essayer de trouver d'autres conseils.
5: Elle a arrêté tout.
1: Ah oui, il faut que je fasse écouter un truc. Comment ça se passe quand on travaille? Quand on travaille en couple, c'est ton cas, Clara. Je dis pour ceux qui celles qui viennent d'arriver, t'es en 67, t'es avec ton chéri, vous entendez super super bien. Tant que vous bossez pas ensemble, le problème c'est que vous bossez ensemble.
4: Ouais.
1: Tous les deux dans un resto.
4: Il a un gros caractère, il arrête pas de gueuler et ça te casse le moral.
5: Ouais, il est cuistot quoi.
1: Ouais, toi tu sers, il s'occupe de tout le reste. Et c'est vrai que il prend pas de pincettes et il est toujours énervé. Et ça pose ça pose des problèmes de couple. Et quand vous êtes ensemble tous les deux, vous entendez bien, vous faites l'amour, tout va bien.
4: Ouais, il se calme.
1: Il est adorable en plus, tu nous as dit quand il était avec toi.
3: Ouais.
1: Et qu'est-ce qu'on peut faire dans ce cas? Il y a Tamara qui voulait témoigner là-dessus. Merci de nous appeler. T'es dans le 22.
3: Non, t'inquiète, pas de soucis.
1: Et tu, ouais. Et tu voulais réagir par rapport à Clara. Qu'est-ce que tu voulais dire?
6: Bonsoir, Clara. Ouais, bonsoir. Du coup, moi, je te disais, enfin, je pensais à toi parce que j'ai eu cette situation-là. Et franchement, c'est pas évident.
1: Tu bossais dans quoi, toi?
6: Et bah, en restauration, notamment.
1: Ah ouais, d'accord.
6: Et bah c'est vrai que déjà, c'est, vous en parliez tout à l'heure, le fait d'avoir la pression, parce que moi c'est pareil, j'étais la gérante principale, et c'est vrai que t'as vraiment pas mal de pression sur le dos aussi.
1: Ah donc toi mais en fait t'étais dans la position du mec de Clara.
6: Voilà.
1: T'avais la responsabilité sur les épaules.
6: Voilà, mmh. Et pareil, moi je me mettais même pas de salaire en fait. Pendant les deux premières années, je me sortais même pas de salaire quoi. Donc voilà, et après c'est impératif de faire en sorte de fermer au moins un jour, voire même deux, ne serait-ce que déjà pour la compta et pour son couple, et prendre un moment en fait pour être en dehors de tout ça, comme elle disait, le fait de jamais prendre du temps pour son couple, de jamais s'arrêter, en fait ça va pas aller, il y a un moment ça va être burn-out, même pour lui et elle, ça va être compliqué aussi quoi.
1: Ouais, vous mettez votre couple en danger, nous disait Anissa là sur la piste Skyrock.
6: Carrément,
4: ouais, c'est normal quand t'es pas bien déjà individuellement, forcément le couple ne va pas bien aller, tu vois.
1: Mmh. Alors tu conseillerais quoi toi Tamara?
6: Bah déjà ne serait-ce que ça, de faire en sorte de fermer au moins une journée.
1: De plus?
6: Ouais, parce que ben nous après, bon après c'est que nous on était en resto de bord de mer, donc on faisait 4 mois de fermeture l'hiver, mais pendant tout le reste de l'année c'était 18 heures par jour non-stop quoi.
4: Ah ouais.
6: Donc,
5: c'est ça... restauration, ça charbonne.
1: Non, mais vous avez du mérite, hein, bravo à vous,
6: ouais,
1: hein, parce que.
6: C'est ça. Mais après, enfin voilà, c'est quand même un métier qui est pas évident.
1: Bah oui.
6: Et tu vis à l'envers des autres et tout ça, quoi. Donc, c'est quand même un mode de vie qui est particulier. Et je connais pas beaucoup de couples en général qui survivent à ça. Hein.
4: Ouais, qui travaillent ensemble, parce que le truc, c'est quand tu bosses 18 heures par jour et que t'es crevé, au moins tu rentres chez toi, tu vois ton mec, ça change. Alors que là, c'est tout le temps ensemble.
5: Ouais, quand t'as bossé 18 heures, je pense que t'as qu'une envie, c'est de dormir.
4: Mais au moins tu
1: vois ton mec dans le lit, quoi, en fait.
4: Ouais, mais bon, là, il est juste au-dessus, tu vois, il s'en sort jamais, quoi.
6: Tu lui fous la paix, tu vois. Je lui dis pas, viens, regarde un film. Franchement, je lui fous la paix. De ce côté-là, il a toujours dit, t'es cool pour ça, parce que tu vois, tu demandes rien et tout. Mais le problème, il fait tout maison. Il fait tout maison.
5: Bah, c'est tout à son honneur, hein. Il est cuisinier, oui.
6: Bien sûr, tu vois.
5: Il a pas envie d'acheter des plats et des fours
6: à micro-ondes. Non, mais je sais, mais le pain, putain, le pain, quoi. Il commence à faire le pain lui-même. J'ai dit, mais arrête.
7: Ça, c'est pas possible.
6: Non, mais tu vois, il est toujours tout, tout. Mais oui.
1: Non, mais là, sur le pain, je suis d'accord avec toi. T'en fous que le pain il soit maison, il suffit qu'il soit
6: mais
1: bon.
6: Mais ouais, mais il veut trop bien faire. Mais il veut pas. Moi, j'ai fait prix, enfin rien. J'ai fait énormément de types de restaurations différentes et le pain maison, à part les énormes trucs d'hôtellerie, vraiment, c'est des grosses boutiques, c'est compliqué. Même en gastro et tout, le pain maison, c'est encore une contrainte supplémentaire. En fait, il y a des choses.
5: Bah, surtout tout qu'il est tout seul, quoi.
6: Il
5: serait vain en cuisine, bon.
6: Voilà. C'est ça, tu peux faire, mais il faut avoir une carte super restreinte et travailler en flux tendu aussi. Ça permet aussi d'être un peu plus cool mentalement parce que t'as moins de d'argent qui dort en fait. Quoi.
7: Ah bah oui, on a pas beaucoup de stock, on peut pas de toute façon, tu vois. Surtout en hiver là.
6: Et vous pouvez pas fermer au moins une journée dans la semaine ou deux.
7: Bah le lundi, ouais.
6: Ouais.
1: C'est quoi le jour où vous faites le petit chiffre d'affaires?
6: Voilà.
2: Quand c'est fermé.
1: C'est lundi.
6: Le mardi.
1: C'est le mardi.
6: Ouais.
1: Pourquoi c'est bizarre que ce soit le mardi d'ailleurs? Pourquoi c'est le mardi?
6: Bah, tout dépend du bled où t'es, quoi.
1: Tiens, il y a quelqu'un qui te connaît, il dit son resto, il est. Alors, je sais pas si je donne le nom de la ville, mais j'étais livreur il y a quelques années pour une cave à vin et c'est dans la forêt. C'est le message de Jérôme.
6: Oh, putain, je savais que j'allais avoir des gens qui me reconnaissent.
1: C'est Jérôme qui t'a reconnu.
4: Ah, tiens,
1: Il est dans une ville qui s'appelle Balbrune. C'est ça?
6: Lui, ouais, mais pas moi.
1: Ah, lui, d'accord, ok, ouais, pas toi, d'accord.
6: Parce qu'il confond, hein, après.
5: A priori, il connaît l'établissement. Hein.
1: Ouais, ouais. L'établissement, il commence par un E.
6: Non.
1: Ah, bah, c'est pas ça.
6: Ouais.
1: Donc, d'accord,
4: vas-y. Bah, voilà.
1: Mais.
6: Je voulais te demander, ça fait combien d'années, du coup, que vous êtes ouvert?
7: 5 ans.
6: Que vous avez repris ou que.
7: Ouais. Non, 5
6: ans,
7: ouais.
6: D'accord, ok. Mmh. Ouais, donc, déjà, c'est une affaire qui roule parce que, comme on dit en restauration, t'attends le troisième bilan, quoi.
7: Ah non, non, ça va, c'est bon, de ce côté-là, c'est bon, tu vois. C'est juste qu'il y a le passif qui fait chier, quoi, en fait, tu vois. Mais là,
8: ouais,
7: ça commence
8: à aller. Mais arriver à la maison, c'est compliqué. Enfin, moi, je vois, enfin, quand j'étais salariée et je suis retournée salariée après, limite, j'ai même aimé redevenir salariée. C'est vrai que tu rentres à la maison, au moins, tu te prends pas la tête.
1: Ouais, t'as pas les problèmes du boulot dans la tête.
8: Voilà. Hein. On dit souvent ça en restauration, tu passes la porte, t'es obligé de sourire, t'as les clients, donc tu laisses tes problèmes dehors et vice versa.
7: Mais là, c'est mélangé, en fait.
1: Non, parce que t'as dit, t'as dit un truc bien, Clara, là, sur le coup. T'as dit, on commence à sortir la tête de l'eau. Donc, ça veut dire que vous avez géré toutes vos dettes, tout ça, et vous allez pouvoir enfin vivre de mieux de votre travail.
7: Ah oui, ça peut que aller mieux. Ça peut que aller mieux.
5: Non, mais je pense que lui,
1: donc t'arrives au bout du truc, peut-être qu'il va se détendre après.
5: Non, mais ouais, parce que lui, il est sous pression. Tu sais, j'imagine que vous avez fait un crédit pour. En fait, le mec, en gros, si ça foire, c'est compliqué derrière.
7: Ah,
5: ouais.
7: Ah bah oui, il est foutu. Même ma mère, elle me dit, mais laisse-le, il est fatigué, arrête de râler. Tu vois, tout le monde sait qu'il est gentil. Tout le monde le sait. Tout le monde, tu vois, il offre des repas à des gens, il fait des trucs de fou. Mais personne ne me comprend, moi, tu vois. C'est ça le problème.
4: Ouais, c'est au quotidien, en fait, que ça te
7: pèse.
1: Non, mais écoute, je trouve que tu as bien fait de nous appeler, parce que ça te permet déjà d'en parler, parce que ça fait du bien de parler de ces problèmes quand on en a.
7: En extérieur, ouais.
1: Et puis, tu as dit des trucs aussi, le fait que vous sortiez la tête de l'eau, comme tu as dit, ça c'est important, je pense qu'il va se calmer un petit peu après. Le fait que le mardi, ça marche moins bien que les autres jours, peut-être que le mardi, vous pouvez. Tu vois, si c'est la tête de l'eau, peut-être vous poser un petit peu.
4: Ouais, mais peut-être qu'il dort aussi.
1: Et puis lui faire comprendre, comme disait Tamara, que c'est bien qu'il fasse tout maison. Après le pas maison, on s'en tape. Hein.
7: Ouais, mais je lui dis, arrête ça, franchement, arrête.
5: Non, ouais, c'est bon,
1: il
5: trouve la boulangerie.
1: Alors, il trouve la meilleure boulangerie du coin, il prend le meilleur pain du coin, et puis ça fait l'affaire.
4: Ouais,
7: mais on est excentré, tu vois. Au centre-ville, il y a des restos, là, ils font rien maison. Ils achètent tout en boîte, ils sont complets tout le temps parce qu'ils sont au centre-ville, tu vois. C'est pas juste.
4: Ouais, mais il faut faire une petite carte déjà. Ça te permet,
7: Les petites. Ah ouais. Ça, c'est le béton,
1: Non, mais a priori,
4: c'est un gage de qualité en général.
1: Vous gérez bien votre truc. Mais reparlez-en peut-être ensemble dans un moment où vous êtes bien, ou dans un moment. Voilà, après, moi j'avais l'idée de le filmer pour lui montrer comment il est, mais je pense qu'il le sait comment il est.
7: Je suis pas en plein service, j'ai pas le temps.
1: Oui, c'est vrai, t'as autre chose à foutre. Oui, c'est vrai, mon idée,
5: un peu. Non, mais puis c'est un coup à ce que ça lui fasse péter encore un peu.
7: Ah, oui, mais là, c'est foutu, là.
1: Donc, non, mais c'est pas complètement. Tu vois, tout à l'heure, quand on t'a laissé là, je me suis dit, ça va être compliqué, mais t'as dit quand même des trucs qui sont pas mal. T'as dit, on sort la tête de l'eau.
4: Il y a des trucs positifs qui arrivent, quoi.
1: A priori, c'est pas fermé pour fermer une journée dans la semaine. Enfin, tu vois, il y a des choses que
7: vous
1: pourrez peut-être faire. Et tu nous as dit plein de fois que tu l'aimais, que c'était un mec en or, que c'était un mec super gentil. Et j'espère que ça t'aura fait du bien, Clara. Et puis,
7: c'est super, merci, c'est gentil.
1: Et merci, Tamara, parce que ça fait du bien de se sentir soutenu.
7: Merci, Tamara.
1: Et merci de ton soutien.
7: Merci,
8: je vous en prie. Allez, bonne soirée.
1: On vous embrasse.
4: Bisous, les filles.
8: Bisous, les filles.
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9: Bonsoir.
1: Bonsoir, Yvan.
5: Salut, Yvan.
1: Bienvenue. Toi, tu veux me parler d'un truc de ouf que t'as fait pour la première fois, toi, Yvan, hein? C'est ça.
9: C'est ça.
4: Ah ouais, c'est spécial. Hein.
9: On m'a demandé de rendre service à quelqu'un et j'ai voulu accepter. On m'a demandé de poser pour un atelier de dessin.
5: Mais poser nu?
9: Ouais.
5: Oh bah t'as
4: complètement bandé à poil.
1: Voilà. Pourquoi tu veux qu'il bande?
5: Je sais pas, s'il voit une meuf bonne qui le dessine, il se met à bander tout à coup.
1: Ah, c'était un dessinateur ou une dessinatrice? Ou un groupe de dessinateurs?
9: Il y avait plein de monde. Il y avait deux profs et il y avait plein de monde.
5: Ah ouais, donc c'était genre une école d'art, quoi.
4: Putain, j'aurais pas réussi à faire un truc
9: non,
4: comme ça, moi.
1: C'est pas compliqué, faut se foutre à poil.
4: Ouais, mais pas en 3 heures.
5: Après, faut pas bouger, quoi.
1: Oui.
9: Ouais.
4: Ouais, puis t'es à poil, quoi.
5: Mais c'est payé?
9: Ouais, ils m'ont donné quelque chose.
1: Combien?
4: Alors?
5: C'est quoi quelque chose? 20 balles.
1: T'as vu, j'ai demandé avant toi.
4: Combien
1: ils t'ont donné?
9: Non, c'est 50 balles.
1: 50 balles.
4: Ah ouais, pour 3 heures de...
5: 3 heures, c'est pas si mal payé que ça. Hein.
1: Est-ce que vous poseriez nu pour 50 balles?
5: Ouah, jamais de la vie.
1: Bah,
5: j'ai peur de déclencher une émeute, moi.
4: Jamais.
1: T'as peur,
5: gros. J'ai peur qu'on me saute dessus.
4: Ah bah certainement.
5: Et que d'un cours de dessin, ça se transforme en partout.
2: Ouais, voilà.
1: Et si on peut se faire 50 balles par jour, moi direct, message de sonar là sur la piste Skyrock.
5: Ouais, mais c'est pas un truc où t'appelles tous les jours, tu vois. 50... Le principe, c'est qu'il change de modèle.
1: 50 balles par jour. Attends, 50 balles par jour.
5: Tu le ferais?
1: Ça fait combien? 250 balles par semaine, 1000 balles par mois.
5: Ouais, tous les jours à poil, je le fais pas.
1: T'as rien à foutre en fait.
5: Ouais,
1: t'étais à poil et tu bougeais pas, toi, Yvan.
9: Ben après, il y avait des pauses courtes, des pauses longues. Voilà,
4: ah, tu fais différentes pauses parce que si tu restes 3 heures comme
2: des
4: ça.
2: Des pauses avec plug.
1: Ouais,
2: des
1: alors là, vous allez poser, vous allez vous mettre un truc dans le cul. Mettez-vous le truc dans le cul, vous ne bougez plus maintenant, ça y est, c'est l'entrée.
2: C'est une pause courte.
4: Non, mais ce qui est spécial, je trouve, c'est d'avoir plein d'yeux sur toi, tu vois, qui voient tous les détails de ton corps et tout.
2: Enfin, ah, je sais pas si tu l'as dit, mais.
4: Hyper mal à l'aise.
2: Ils étaient combien? Tu l'as dit ou pas? Je sais plus.
9: Ouais, ils étaient presque une trentaine de.
4: Tu vois, c'est.
2: Ouais, ils se la sentir, quoi, en fait.
1: Putain, à poil devant 30 personnes, ouais.
4: Ah non.
1: Bon, après, les mecs, ils sont faits comme toi. Hein.
5: Mais comment ça se fait que tu t'es retrouvé là-dedans?
1: Ouais, challenge et rendre service, j'ai pas compris. Pourquoi tu. C'est quoi rendre
9: parce
1: service?
9: Parce que je suis dans une association artistique. Et la prof, qui est prof de peinture, m'a dit qu'elle cherchait un modèle.
4: Ah ouais, d'accord. C'est bien sympa.
5: Moi, j'aurais dit, bah, écoute, cherchez quelqu'un d'autre.
4: Mais non, en plus, quand tu connais les gens et tout, tu vois, c'est pire, je trouve.
1: Mais
5: mais tout ça, c'est pour l'art, Marie.
1: Elle te kiffe, ta prof de peinture, ou pas du tout?
9: Non, pas du tout.
1: Non, parce qu'elle aurait peut-être pu.
4: C'est pas con.
1: Elle a juste envie de te voir à poil, et puis.
5: Non, moi, je pense surtout qu'elle est en galère de modèle, et puis bon, voilà quoi.
2: Ouais,
5: bon.
2: C'est ça.
1: Moi, tu le ferais pas, Guigui.
2: Parce que j'aurais beaucoup trop honte.
1: Mais t'en rends pas. Ah.
2: Non, je pense qu'elle aura pas honte forcément de. Quoique.
4: Tu vois.
2: Mais être posé comme ça devant 30 personnes pendant 3 heures, c'est impossible.
5: Et non, même pour beaucoup plus hein. des statues anciennes et compagnie, les statues grecques, ils avaient tous des petites bites.
2: Ouais, c'est vrai en plus.
4: Ouais, mais c'était fait exprès.
1: Des grecs.
2: Et non, mais tu sais qu'en plus à ce moment-là, c'était valorisant d'avoir un petit sexe.
1: Ah bah tu vois, faut.
5: Si tu regardes toutes les statues, tu vois, dans les villes, les compagnies, elles ont des petits sexes. Dans les musées, ils ont tous des il y en a, c'est limite du micro-pénis. Ouais.
4: Non, mais il paraît que c'était fait exprès justement pour pas sexualiser les statues.
2: Non, puis c'était la classe aussi d'avoir une petite bite.
5: Ah, ils avaient qu'à aller.
1: Guigui veut vivre en Grèce.
2: Non, mais c'est la Grèce antique.
4: Pour se retrouver normal.
5: C'est con, ils avaient qu'à aller sculpter avec des slips.
1: Moi, il y avait un mec qui m'avait demandé de poser pour des photos. Il m'avait laissé un mot dans la rue. J'étais à une terrasse de café. Le mec te chope à une terrasse de café.
4: Ouais, moi, ça m'est déjà arrivé aussi. Ça.
1: Ouais, ça, c'est chelou. Samy, c'était.
2: Ouais, moi, calendrier. Enfin, pas calendrier, des photos d'un site internet, gay, quoi.
1: Oui.
2: Ouais, bah, du coup, j'ai refusé.
5: Bah, il est où? Il donne-nous l'adresse.
2: Bah non, mais je t'avais filé un exemplaire, tu l'as fiché chez toi.
4: Je m'en souviens.
2: Tu peux tourner la page.
4: Je m'en souviens, en plus, c'était juste avant l'émission et t'avais regardé le truc sur le net et t'avais vu putain.
2: Parce qu'au début, j'étais vachement flatté en fait. J'ai pas, tu sais, j'étais un peu naïf.
1: On veut que je sois modèle de Marseille.
2: Ouais, je me suis dit, c'est sympa le mec. En plus, le gars avait l'air sérieux. C'était pas une arnaque, tu sais, des fois, t'as des mecs chelous un peu dans la rue. Non, le mec était très sympa. C'était un vrai truc, tu vois, ça se voyait, un photographe. Je dis, ah, trop cool, le mec me laisse sa carte. Je me stylé, j'étais saucé dans ma tête. Je vais à la radio.
4: Oui, t'étais saucé, ouais, ça, je m'en souviens.
2: Je me connecte avec sa carte au mec, je vais sur le site et là, d'un coup, je vois le truc. Tu te rappelles à l'ancienne le calendrier du Stade français, là? Ah oui, c'est vrai, ouais. Bah, on voyait pas leur bite, hein.
5: Mais ils le font plus?
2: La même, gros. Je crois pas. Bah, moi, c'était la même, sauf que c'était pas que des ballons de rugby, tu vois.
5: Ouais. En plus, Stade français, il y a des photos.
1: Il fallait mettre des trucs dans le cul.
2: Ah ouais? Ah bah, c'était là, moi, c'était. Alors, c'était pas pornographique, mais c'était genre.
1: Ah, si tu te mets un truc dans le cul, Samy, c'est.
2: Non, mais on voyait pas
5: de. Non, mais c'était érotique, quoi.
2: Érotique, ouais, voilà. Et tu payais combien pour ça? Je veux pas dire qu'on
5: À coup de tub.
2: Ouais. Franchement, t'aurais dû y aller. J'ai décliné la proposition.
1: Il y a Bragat qui nous dit moi aussi on m'a proposé des photos mais j'ai senti le truc chelou, je l'ai pas fait.
2: Ouais, tu vois.
1: Rika qui dit pour 1000 balles par mois. Ouais, ça fait 1000 balles par mois, c'est ça. Pour
2: 1000 ouais, si c'est 5 jours par semaine, ouais.
1: Pour 1000 balles par mois, je le fais.
5: Non mais ça marche pas comme ça, c'est jamais c'est comme ça tous les jours. Le principe c'est que vu que c'est une école, ils décident pas tous les jours la même personne.
4: Ouais, c'est
2: après
4: ça.
2: Tu peux
4: c'est
2: faire une tournée des écoles.
5: Ouais, après, ouais, il n'a pas non plus la ligue.
1: Alors, une tournée des écoles, mais t'évites les écoles maternelles.
2: Oui, non, bien sûr.
1: Les écoles élémentaires et tu évites également les collèges. Voire même les lycées.
4: C'est mieux, effectivement.
1: Ouais. Moi, je suis trop pudique, je le ferai jamais. Rino, là, qui nous envoie un message. Au final, t'étais à l'aise, toi, Yvan, quand t'as fait ce truc?
9: Alors, à l'aise, je sais pas. Faut pas exagérer. Mais
2: c'est compliqué d'être vraiment à l'aise.
4: C'est quoi?
9: Ouais. Je me suis beaucoup inquiété quelques jours avant parce que je le savais et elle avait.
5: Mais pourquoi t'as accepté? Parce que tu es.
4: Ah ouais, moi j'ai.
5: Même tu vois, pour rendre service à un ami, bon, c'est sympa. De base, c'est
1: pour
5: sympa.
1: Pour rendre service à ta prof, plus précisément.
5: Ouais, mais moi j'aurais dit non, mais écoutez, moi je suis pas laissé avec
4: pas
5: ça,
4: possible.
5: J'ai pas envie de le faire, quoi.
1: Et t'as
9: après, j'ai pas compris que t'étais nu tout de suite, quoi.
1: Ah, et t'ont pas dit, ouais, mais ça sent bien ta pensée. D'accord. Oui, on aimerait que tu poses. Bon, ok. Et après, t'arrives, ils disent, on aimerait que tu poses, mais complètement à poil. C'est un guet-apens, le
2: pacha. Mais ils t'ont prévenu quand que c'était à poil, ils t'ont pas dit ça le jour J, quand même.
9: Si non, je le savais bien.
5: Deux heures avant.
4: Quand même.
2: En fait, c'est 5 minutes avant.
5: En fait, la mule pas d'habit.
4: Bah, viens à poil.
1: Morgane, elle nous dit, c'est un côté super flatteur d'être prise comme modèle. Ça m'aurait plu. Bah écoute, c'est un travail facile et ça rapporte. C'est Alcazar qui nous envoie un message du
5: 50 balles pour être 3 heures
1: du 83. Karim, toi ça te dirait pas toi.
5: Ah non, je le fais absolument pas gros.
1: Non.
5: Et même si tu me demandes de le faire tous les jours pour 3 heures par jour pour 50 balles, je le fais pas gros.
1: Ouais, 3 heures par jour, 50 balles, c'est bien payé hein.
5: Mais je le fais pas, ouais.
1: Non, mais j'essaie de vous convaincre. Hein. Moi, c'est par rapport à ma famille que je pourrais pas assumer Nordine là, sur l'appli Skyrock.
10: Non, mais c'est pas des photos, hein, c'est des dessins. Les
4: oui,
10: dessins,
4: oui, puis ça va pas être.
10: C'est juste pour sortir.
4: Pour les ombres et
5: ouais,
4: tout ça.
5: Ouais, même, gros. Tu te mettras à poil.
10: Non, pour 50 balles, non, je le fais pas, c'est clair.
1: Il s'est pas posé la question de savoir pourquoi il y avait 30 personnes et que c'est seulement lui qui a dû se mettre nu. Ah, c'est.
2: Non, mais c'est les 30 qui sont décidés.
1: C'est pas bête.
4: Sortez les étudiants.
2: C'est ça.
10: Ah, mais il faut pas avoir le mal partout. Si c'est une école d'art, en fait, ça se fait.
4: Oui, tout à fait.
10: C'est un truc basique. Hein.
4: Bah, ouais.
1: Ouais, dis-nous, Yvan, c'est bizarre. C'est vrai que c'est bizarre. Ils t'ont pas tous dessiné les 30.
10: Bah, si.
9: Alors, c'était pas une école d'art. C'est vraiment un artiste qui a un atelier qui donne des cours, quoi. Mmh. Et de temps en temps.
4: Ça y ressemble.
2: Oui, bah, voilà, c'est même
5: c'est une école de dessin.
4: Ouais, voilà.
1: T'imagines la classe, t'as 30 personnes qui te dessinent. T'as un peu l'impression d'être une star.
4: Ah ouais, non.
1: Et Marie, alors ?
4: Ah non, moi, je fais pas, moi.
1: Pourquoi tu fais pas ?
4: Ah non, je fais pas, je serais trop mal à l'aise.
1: Et toi, là, les artistes, t'aimes bien tout ce qui est un peu, tout ça, perché
4: Perché, que tu veux dire ?
1: Bah, les artistes qui ont, toi, qui... Quand je dis perché, c'est plutôt un compliment, d'ailleurs. Hein. C'est
4: non, mais oui,
1: les gens qui ont un petit truc en plus.
4: J'ai des amis artistes, si, par exemple, ma copine qui peint me demande de poser pour elle, mais juste pour elle, ouais, je le ferais certainement.
5: À poil pour ta copine ?
4: Mais le faire devant 30 personnes que je connais pas ?
1: Tiens, il y a Cassandra qui est en ligne avec nous en direct du Mans, qui voulait réagir par rapport à ça. Salut à toi, Cassandra.
11: Salut tout le monde.
5: Salut Cassandra.
1: Alors, tu veux l'adresse de l'école de Yvan pour poser toute nue ?
11: Ah non, mais jamais de la vie. Jamais.
1: T'as quel âge, toi, Cassandra ?
11: 23 ans.
1: Alors, on a dit 50 balles, mais admettre 50 balles et 3 heures, hein, parce qu'on m'a bien payé.
2: Ouais, ça va.
1: On te donne 50 balles et 3 heures, tu le fais pas quand même.
5: Non, mais pour vous, c'est bien payé 50 balles et 3 heures ?
11: C'est super gênant.
2: Pour être à poil, non ?
5: Pour être à poil ?
2: Non, c'est moi, je trouve que c'est mal payé pour être à poil.
5: 17 balles de l'heure ? Pour être à poil ?
2: Ah, c'est chaud.
5: Tu te mets à poil pour 17 balles une heure. Tiens, je te dis.
1: Ah non, mais j'ai pas dit que je le ferais.
4: Non, mais tu veux dire que tu fous rien.
5: Allez, arrondis à 20. Je te donne 20 balles tout de suite. Mets-toi à poil une heure.
4: C'est ça que tu veux dire.
1: T'es posé, t'en branles pas une.
5: Bah, tu sais quoi ? Tiens, 20 balles. On arrondit, dis fou. Reste à poil une heure.
2: Je te donne 22h30.
10: Moi, je te donne 25 balles pour pas que tu le fasses.
1: Il y a Marie qui va le faire parce qu'on est des amis.
2: Voilà, 30 balles. Marie, je te donne une bière et tu le fais pas.
1: Alors,
5: ouais, Cassandra. Dit comme ça, gros, c'est pas très.
1: Cassandra, alors, qu'est-ce que vous voulez dire par rapport à. Déjà que tu le ferais pas, toi, Cassandra.
11: Ah non, pas du tout. Même étant mannequin débutante, pas du tout.
5: Ah, t'es mannequin débutante ?
11: Ouais, je pose pour des photos hors nuit, évidemment.
1: Ok.
11: Ouais. Mais voilà, pour le passe-temps du kiff, quoi.
5: Passe-temps du kiff.
1: Ok, mais ils te demandent pas des trucs un peu chauds ? Parce qu'il y a des photos sexy aussi, parfois.
11: Ah si, j'en ai eu des photographes comme ça, mais non, jamais de la vie.
2: Okay. Ouais, toi, c'est vraiment bien habillé, quoi.
11: Ouais, ça, c'est bien habillé, puis sur des thèmes, genre type printemps, tout ça. Non.
10: Mais t'es booké en agence ? T'as le mec qui fait
11: non,
10: le genre de connaisseur.
1: Ouais, mais t'es bravo, Mano, dis donc.
2: Ouais, t'es un book,
1: tu veux pas manager ce soir, non ?
11: Bah, j'aimerais bien en faire mon métier, mais c'est délicat. Hein.
1: Y a des trucs qu'on t'a demandé qui t'ont gêné ?
11: Ouais, de montrer mes pieds.
1: Ah ouais.
11: Ouais, non, mais j'ai mis fin au shoot direct.
1: Bah, montrer les pieds, ça a un côté un peu OnlyFans maintenant.
10: Ouais. Ouais. Sur après, ça dépend. Si tu bosses par exemple pour Sarenza.com, c'est un peu le.
4: Oui, ouais, tu vas pas mettre ça sur les mains.
10: Ils vont vendre des chaussures, donc si tu demandes de mettre des talons, tu vas pas te les mettre au coude, tu vois, par exemple.
1: Non, mais montrer tes pieds tout nus, toi, tu voulais dire.
11: Oui, c'est ça. Ça va, il y a pire. Un photographe, mince concept basse.
10: À part si le mec, c'est un mec suspect que t'as trouvé sur le net et absolument.
1: Je te dis, le mec il est sur.
10: Ouais, les pieds.
1: Il est sur OnlyFans, le gars là.
2: Et pourquoi tes pieds ils sont vilains ?
11: C'est des pieds quoi.
10: J'ai qu'un oreille géant.
4: C'est pieds, oui, c'est vrai que les pieds c'est un
10: angle. Quand à l'ancienne dans Brise de Nice.
4: Ah, je suis d'accord avec toi, moi je trouve ça moche les pieds, mais bon. Il y a des gens qui aiment.
1: Ouais, bah, y en a qui fantasment dessus, qui sont même prêts à payer des photos sur OnlyFans pour OnlyFans sur.
4: Bah ouais, bien sûr.
1: Sur ça là. Donc ouais, donc toi, ça sera pas vraiment ton truc, hein, en gros.
11: Ah non,
1: ça
11: du tout.
1: Bon, bah, en tout cas, salut les artistes qui nous écoutent, qui nous écoutent ce soir.
5: J'ai vu un truc, je sais plus, le patron d'une énorme boîte. Le mec, en un an, il a claqué 250 000 dollars sur OnlyFans, sur.
1: Il s'abonne à tout, non?
5: Sur l'argent de la boîte. Bon, d'ailleurs, je crois que c'est fêtège.
1: C'est une grande boîte française.
5: Non, c'est une boîte. Mais je sais plus. Attends, je vais retrouver.
4: Il est pas très futé, lui, parce que forcément, c'est grillé, quoi.
5: Ah bah il y a tout 250 000
4: ouais. Putain, t'imagines 205. Mais ah non, mais lui il a des problèmes psychologiques parce que 250 000 balles
1: Tu n'es pas PDG, Guigui.
12: Heureusement.
1: Mais tu les aurais, tu pourrais dépenser énormément d'argent sur un site comme
12: fait,
1: ça.
12: 250 000, c'est vrai que lui il a été un peu con, ça fait un sacré trou quand même.
4: Bah, c'est
12: clair. Ah non, dans mais quelle boîte
5: le,
12: il est.
5: Putain, mais non, mais en fait, j'ai le cerveau cramé, excusez-moi. En fait, c'est le mec.
1: Ah, c'est pour ça que les cheveux ils sont tombés.
5: Ouais, c'est ça.
1: Parce que ça brûle à l'intérieur et les cheveux ils supportent pas la chaleur.
5: C'est le mec qui s'est fait cramer là au concert de Coldplay, là, le truc de cet été. Là.
4: Ah, oui.
5: Ça, avec sa maîtresse. Mmh. Et bah, c'est ce même mec qui s'est fait cramer dans la boîte.
12: Ça les suit loin,
5: il est Le mec, il avait cramé en un an. Il a cramé 250 000 dollars en abonnement OnlyFans, ouais.
1: Voilà, lui, il a une merde tous les 6 mois.
5: Non, mais c'était. En fait, c'est sorti pas longtemps après. Je sais pas pourquoi je suis retombé sur cette info.
1: Mais tu vois, on n'était pas au courant, nous non plus, là. Bon, bah écoute, merci, Cassandra. Tu fais quoi dans la vie à part faire des photos de modèles, tout ça?
11: Bah là, je suis intérimaire dans une boîte de plastique.
1: D'accord, ça, on reste dans la plastique.
11: Ouais,
4: oh,
11: voilà.
4: C'était joli ça.
1: Ah, t'as vu, je fais des trucs intelligents parfois, c'est dingue. Bon, bah, on t'embrasse, Cassandra. Merci à toi de nous avoir appelé. Puis on t'envoie ton t-shirt Skyrock. Comment? Il y a Jude qui est en ligne avec nous en direct du 25. Salut à toi, Jude.
13: Bonsoir.
1: Salut.
4: Bah,
5: salut, Jude.
1: Bienvenue sur Skyrock. Salut. Toi aussi, t'es tombé sur un mec chelou ou t'appelles pour complètement autre chose, toi, Jude?
13: Ouais. En fait, je suis tombé sur un mec très très chelou.
1: Très bien, bah décidément c'est la soirée des dingos. Mais c'est, moi j'aime bien moi.
5: Génial. Ouais.
1: Racontez-nous les dingos sur lesquels vous êtes tombé. C'était qui ce mec? T'es tombé comment dessus?
13: Bah alors en fait pour faire le topo, je suis chanteuse. Chanteuse lyrique, donc je chante de l'opéra.
1: Ah, ouais. Tu fais de l'opéra.
13: Voilà. Ouais. Et parfait. Et en fait, j'avais posté des annonces pour donner des cours de chant. Et en fait, il y a un gars qui m'appelle en masqué. Mmh. Je réponds et puis il me dit oui. En fait, je sors avec une meuf, mais faut pas trop le dire. Et en fait, elle a kiffé quand on a regardé la télé qu'il y avait du chant lyrique. Donc, est-ce que vous pourriez venir chez nous et vous chanter pendant qu'on ken quoi?
4: Ah ouais.
1: Ouais, voilà. Mais là, alors là je sens aussi le guet-apens.
4: Ah ouais.
1: C'est c'est pas, je sens un peu le mec un peu chelou. Oh bah dis donc, ma meuf est pas venue. Mais vous avez bien fait de venir.
4: Ah bah,
1: vous avez bien fait de venir quand même. T'as mis ta photo sur

0: Fais vibrer, fais-moi un vibrato. Non, mais moi, je pense.
1: Non, mais déjà, t'imagines déjà la proposition. Ouais, vas-y, viens chez nous, tu chantes pendant qu'on baise.
0: Ouais, c'est bizarre.
2: Ah ouais, truc, c'est hyper bizarre.
1: Déjà, la proposition, elle est lunaire, quoi. Tu te dis, mais.
2: Ok, très étrange.
1: Ah, ouais. C'est original.
0: Et vous votez. Mmh. Et on te fait un gros bisou et on t'envoie. T'habites où dans le 25, toi, c'est ça?
3: Dans le 25, ouais, c'est ça.
0: T'es où, à Besançon?
3: Morteau, à côté de.
0: Ah, on fait des grosses saucisses là-bas.
3: Hein. Ouais, ouais, ouais.
1: Ah, c'est celle que je préfère.
0: Ah, bah voilà, les grosses saucisses de Morteau. Eh bien, nous, on te fait un gros bisou.
4: C'est bon. 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
5: 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Cédric 1, Cédric Lebel, Jérôme Manon, on a mélangé leur clash comme tous les dimanches soirs pour faire un nouveau clash, hein, le super clash du dimanche. C'est juste après le son de Leto. Maintenant, on se met Pineapple dans la spéciale de Difool.

0: Pineapple, le son rap français de Leto sur Skyrock. C'est la spéciale, la grande spéciale du dimanche soir, la spéciale de Difool qui se poursuit avec le clash. Le dimanche soir, on mélange les meilleurs clashs de Cédric contre les meilleurs clashs de Romano. Et bien évidemment, le dimanche soir, dans la spéciale de Difool, ça vote. Alors vraiment, retenez-le bien, notez-le bien. 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Le clash de la drague du dimanche, c'est parti.
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2: Ah, vous avez pas dit les méthodes alors. C'est quoi vos méthodes, Romano, ta méthode ce soir?
3: Moi, je suis étudiant en esthétique.
2: Oui.
3: Et ce soir, je recherche un modèle pour faire une épilation. Et on m'a dit que la femme ou l'homme était particulièrement touffu, donc idéal pour m'entraîner pour mon école d'esthétisme.
2: Comment on dit?
3: Ben, je suis étudiant en esthétique.
4: T'es esthéticienne.
2: Ouais. Ça se dit esthétique.
3: Bah ouais, tu veux dire comment?
4: Il n'y a pas CAP esthétique. Parce que esthétique, ou
3: BEP esthétique. Bah, si, c'est CAP esthétique, ouais.
2: Bon. Ça, c'est donc Romano l'esthéticienne.
0: Et ouais.
3: Bah non, pas esthéticienne, non, je suis étudiant en esthétique.
2: Ah, tu es étudiant.
4: T'es esthéticienne, quoi.
3: Non, je ne suis pas esthéticienne. Esthéticien.
5: Ça recommence.
3: Ça, t'es quoi? T'es péripapéticienne?
6: Mais t'es un ouf, toi, quoi, comment tu parles à du full?
3: Non, c'est pas comme ça à du full.

0: Ouais, ouais, mais parle-le, je vais t'en colline, tu vois, c'est que tu es la pute.
1: Toi, vieille pute, c'est pas moi.
0: C'est toi, ma pute.
2: T'appelle pas comme ça.
0: Bah, moi, ce soir, je reviens de week-end à l'étranger et j'ai acheté des sextoys là-bas.
2: T'es allé où?
0: En Espagne.
2: Qu'est-ce que t'allais foutre en Espagne?
0: Bah, je t'ai fêté mon anniversaire.
1: Ah, tu t'es payé un week-end pute?
0: Non, non, même pas, j'étais avec des potes et des copines.
3: Ouais.
1: Ah, des potes.
4: Non, mais toi, c'est vraiment la luxure, quoi.
1: Ouais, c'est ça.
0: Non, même pas.
1: Ton anniversaire, tu te fais.
4: Bah, vas-y, genre, qui va fêter son anniversaire en Espagne, quoi?
0: Bah, moi.
3: Non, bah, lui.
4: Non, mais mec, t'es blindé, t'es chelou.
0: Ah non, je suis pas blindé, gros.
4: Si, t'es blindé.
5: Votre correspondant n'est pas joignable.
0: Non, non, même pas, j'ai pris le billet avec mes miles en plus. Donc,
3: non, mais en plus, j'ai vu un peu le
6: billet que t'avais fait.
7: Allô, s'il vous plaît. Xavier.
0: Allô. Ouais, Xavier.
8: Ouais.
0: Ouais, bonsoir, comment vas-tu? C'est Michel au téléphone.
8: Ouais, toi.
0: Ouais, nickel. Eh, dis-moi, je t'appelais parce que là, je reviens de week-end. Là, j'étais à l'étranger là ce week-end et j'ai acheté des sextoys là-bas. Ils sont un petit peu différents de chez nous.
1: Chez nous.
0: Ouais, et je voulais les montrer à ta femme.
8: Ouais, ben j'espère que tu t'en es bien dans le cul.
0: Ah, bah, j'aimerais bien l'essayer avec ta femme, ouais.
8: Non, mais toi, mets-toi dans ton cul, ça te fera du bien, ma couille.
0: Bah, écoute, tu me le mettras dans le cul, puis moi, je le mettrai dans celui de ta femme.
8: Ouais, bah viens.
0: Bah écoute, j'arrive tout de suite, là, y'a pas de problème.
8: Pas de soucis, je t'attends.
0: Je suis là dans deux minutes, là. Je vais avec mon god à la main.
8: Ça marche, à tout de suite, ma couille.
0: À tout de suite, mon chéri, on fera l'amour. Bisous.
1: Et bravo Cédric.
0: Et voilà.
3: En plus,
0: et
3: ouais, avec bravo. Un petit mot, ma couille.
1: Très beau serrage. Tu vois, quand tu fais des méthodes réalistes, des méthodes réelles avec des trucs que t'aimes vraiment, par exemple te faire mettre des trucs dans le cul, ça marche.
0: Ah non, non, non.
1: En fait,
0: pas ça,
1: la sincérité qu'on veut draguer. Non, mais c'est vrai, la sincérité qu'on veut draguer.
0: T'en rêves du full, mais quand même.
1: Ah non, ton trou du cul.
0: Ah
1: non,
0: si, t'en rêves, j'en ai
1: c'est qui rêve du trou du cul de Cédric?
0: T'es obsédé un petit peu par mon trou du cul.
4: Ah, moi ça va.
1: Non, bah, je suis désolé, Cédric.
0: Tu me fais peur du full.
1: Mais il te met quoi dans le cul, mec?
0: Bah, c'est pour le clash, là, tu sais.
1: Bah, ouais, mais bon.
0: C'est pas la réalité.
4: Allô, Sylvie?
9: Allô?
4: Oui, bonsoir, c'est Sylvie?
9: Oui.
4: Oui, comment ça va?
9: Vous êtes qui?
4: C'est Jean-Louis, étudiant en esthétique. Il est là, ton mari?
9: Vous raccrochez tout de suite, hein?
4: Ah non, je raccroche pas tout de suite parce que je vais venir t'épiler la schneck.
9: Oh. Ouais, c'est ça.
4: Tu me passes ton mari que je vais...
9: Oui. De toute façon, mon numéro est relié à la gendarmerie. Alors,
4: ah
9: là,
4: bah voilà, bah c'est très bien. Bah bonjour les gendarmes! Bonjour! Voilà.
1: Voilà.
4: Bon, ça a été rapide.
1: Oui, c'était rapide.
4: J'ai senti moyenne dès le départ.
1: Ah, elle était un peu tendue. Chouïa.
4: Très légèrement.
1: Au début. Bon, Cédric, à toi, deuxième tour. Après ton beau serrage, est-ce que tu vas encore te prendre des trucs dans le cul?
0: Bah écoute, on verra.
1: Eh oui. Bravo, hein, bravo en tout cas.
0: Dans le pire des cas, chèque d'Ifouille, t'es open.
1: Pour te mettre des trucs dans le cul. Oh, écoute.
8: On va bien faire maintenant.
0: Ah. Allô, oui, bonsoir.
1: Tu vois, t'énerves les gens.
0: Allô?
6: Alain.
0: Alain?
8: Allô?
0: Oui, comment ça va? C'est Michel, le voisin.
8: Michel?
0: Ouais, je reviens de, tu sais, je reviens de week-end, là. Je suis parti à l'étranger, là. Et j'ai trouvé des sextoys un petit peu différents de ceux de chez nous, là.
8: Eh, tu...
0: Et
8: t'arrêtes de m'appeler parce que tu commences à me faire chier, hein.
0: Ben non, justement, je vais venir voir ta femme, là, pour lui montrer ça, quoi. Qu'on s'amuse un peu tous les deux avec les sextoys. Allô?
8: Dis-moi qui tu es parce que tu commences à me faire chier.
0: C'est Michel Schneck. Dis à ta femme que je... Michel Schneck, dis à ta femme que je viens avec les sextoys comme prévu. Ouais.
8: Moi, tu sais pas, je vais appeler les flics et puis tu vas voir que tu vas dérouiller, hein, mon pote. Hein.
0: Bah, d'abord, je m'occupe de ta femme et après, on s'occupera des flics si tu veux.
8: Oui, ta gueule, connard.
0: Bah quoi, qu'est-ce qui t'arrive?
8: J'ai pas de femme, moi, elle est décédée.
0: Bah non, je l'ai entendu derrière.
1: Ouais, on l'a entendu derrière.
0: Allô?
1: De toute façon, il sait déjà que tu vas dérouiller, Cédric.
0: Bon, Alain, j'arrive.
8: Méfie-toi parce que tu vas dérouiller, oui.
0: Ah bah écoute, si tu veux, tu me dérouilleras les fesses, tiens.
1: Ah bah ça recommence.
8: Oui, oui, connard, va.
0: Ouais, je sens que t'aimes ça, mon chéri. Allô bébé.
1: C'est une obsession chez toi Cédric.
0: Ah hein. Mais c'est pour le clash.
1: De faire dérouiller le trou du cul depuis que t'es parti à Dubaï avec...
0: Tu sais que t'es obsédé hein, par mon cul. Bah c'est que ça m'a fait peur.
1: Excuse-moi, c'est ta méthode Cédric.
4: Bah je crois qu'à un moment donné il va falloir qu'on vous laisse tous les deux.
1: Non non, merci.
4: Si non mais je
0: t'es bien au courant, il faut que le clash c'est pas la réalité, c'est pas la vraie vie, tu sais.
1: Ah donc t'as pas serré.
0: Bah si, là j'ai pas serré là sur ce tour là, mais sur le tour d'avant oui si, j'ai serré.
1: Ah serré.
0: Oui, parce que mais je vais pas prendre le god dans le cul.
4: C'est vraiment pas clair ce que tu dis gros.
1: Ouais, t'es pas clair.
0: Bah si, j'ai serré mais je vais pas prendre de god dans le cul dans la vraie vie.
1: Je suis pas net, bah, c'est déjà fait a priori.
0: Non, non.
1: Ah, des plugs, pardon.
0: Non, non, non plus.
1: Romano,
0: ni plug, ni god, ni rien.
6: Philippe.
4: Allô?
8: Oui.
4: Allô, Philippe?
8: Oui.
4: Ouais, bonsoir, comment ça va?
8: Ça va. Qui c'est qui appelle la sortie, hein?
4: C'est Jean-Louis. En fait, je t'explique, je suis étudiant en esthétique, là. J'ai un exercice demain, il faudrait que je vienne épiler quelqu'un ce soir. Je pensais à ta femme, on m'a dit qu'elle était velue.
8: Ouais, non, mais vous avez pas d'autres conneries à faire, là, ouais, oh.
4: Non, mais je vais venir dans 5 minutes, là.
2: Oui, oui, mais viens dans 5 minutes, oui.
4: Ouais, comme ça, je l'épile et puis après, à la limite, je la culbute. Ah, ouais, allô
0: bah, il a raccroché.
1: Bah, une invitation.
4: Bah, une petite invitation.
1: Ouais. Il est parti, ouais.
4: Petite invitation.
0: Ah, toute petite, ouais.
1: C'est déjà pas mal.
4: Toute petite, comment
1: c'est,
4: Zizi
1: c'est mieux que rien, toi. Premier appel, rien. Avec l'autre qui était très énervé. Deuxième, il est énervé, mais t'arrives quand même une invitation.
4: Bon, allez, troisième.
1: Tu vas voir le troisième, je pense, c'est le feu d'artifice.
4: Bah, j'espère. Et j'espère que Cédric va échouer comme une merde.
0: Bah moi j'essaierai au premier tour déjà.
4: Et toi c'est la dégringolade, tu vois, la chute infernale.
0: Les bêtes de serrage quand même. Bah moi j'ai un serrage que toi tu n'as pas, tu vois.
1: Attendez, au premier tour il se fait déglinguer le cul avec des godes.
0: Ouais, ça excite dix foules.
1: Je pense que je suis pas le seul.
6: Allô
7: Frédéric.
0: Allô, oui, bonsoir, est-ce que Fred est là s'il vous plaît?
6: Oui.
0: Je peux lui parler, c'est de la part de Michel le voisin. Désolé d'appeler si tard.
6: Michel le voisin.
0: Ouais, je viens juste de revenir là de week-end, là. C'était incroyable, c'était génial.
6: Qu'est-ce qui se passe?
0: Ben non, mais j'étais en week-end là à l'étranger et je suis tombé dans un sex shop. Il y avait des godes, tout ça, un petit peu différents de ceux que j'ai croisés en France.
1: Ah, tu les croises toi comme ça?
0: Ouais, je les vois de temps en temps, ils se baladent. Et du coup, je vais t'en ramener un ce soir, ma belle. Allô?
6: Alors, ouais, là, je comprends pas tout. Mais bon, je vous passe mon mari.
0: Merci.
1: Ouais, je comprends rien.
0: Ah, j'ai compris. Allô?
1: Tu les as croisés où là?
6: Allô?
0: Ouais, Fred, comment ça va?
6: Oui, ça va.
0: Ouais, je parlais avec ta femme là, tu sais, que je lui expliquais que j'avais ramené des sextoys là de l'étranger, d'Espagne, et elle voulait les essayer ce soir.
6: Ah oui, d'accord.
0: Donc voilà, je voulais parler avec toi pour confirmer quoi que j'arrivais quoi.
6: T'arrives d'où?
0: Bah là, je reviens d'Espagne là.
6: D'accord.
0: Mais je suis à côté, hein, je suis à 3 minutes là.
6: Si j'avais écouté, pourquoi faire?
0: Bah pour essayer les sextoys avec ta femme. Elle m'a dit qu'elle voulait les essayer.
6: Sûrement, ouais.
0: Mais écoute, j'arrive dans 3 minutes alors.
6: Non, c'est pas la peine.
0: Bah, elle vient de me dire que si, elle m'a dit vous avec Fred. Elle m'a dit vous avec Fred et puis peut-être qu'on fera l'amour ensemble.
6: Ah, ben non, je pense pas, non.
0: Bah, pourquoi? T'es jaloux?
1: Pas de chance.
6: Pas du tout.
0: Bah, t'es un mec jaloux, toi.
6: Ouais.
0: T'as peur qu'elle prenne du plaisir avec moi, la belle.
1: Ah, bah, ça.
6: Oui, bien sûr, ouais.
0: Bon, bah, écoute.
6: Mais à qui ai-je affaire?
0: À Michel Schneck.
6: Michel Schneck?
0: Ouais, le voisin.
6: Mais je connais pas de Michel Schneck.
0: Bah tu vas apprendre à me connaître mon chéri. Moi je connais un peu ta femme hein, déjà.
6: Ah bon, tu connais ma femme?
0: Ouais. Sous deux trois angles différents.
6: Ah oui?
0: Ouais. Okay. Elle est plutôt sympa d'ailleurs. Bah écoute, j'arrive là dans 5 minutes et puis on fera connaissance tous les deux.
6: Non, c'est pas la peine.
0: Ah bah si, moi elle m'a dit de venir.
6: Moi je suis pas intéressé.
0: Bah toi t'es pas intéressé, mais ta femme apparemment elle a l'air d'être intéressée elle.
6: Ma femme est intéressée.
0: Bah ouais. Elle avait l'air toute chaude, la coquine.
6: Mais bien sûr.
0: Ben voilà. Bon, ben j'arrive alors.
6: Ouais, ben oui.
0: À tout de suite. Gros bisous, mon chéri.
6: Bisous.
0: À tout de suite.
1: Il y a quand même un bisou.
0: Et une invitation surtout.
1: Non, c'est un recalage avec un bisou.
0: Mais t'es con, toi.
1: Hein?
0: Ah ouais, t'es con.
4: Tu pourrais respecter l'arbitre.
1: Ah bah ouais, quand même.
0: Mais l'arbitre, il est complètement con. J'arrive, je viens. J'arrive, je viens.
4: Moi, franchement, pour ça, ça mérite un carton.
0: Romano, à peine le mec qui dit oui. L'autre, il dit je viens. L'autre, il dit à peine oui. Il lui raccroche à la gueule. Dit fou.
10: Ça mérite un carton jaune.
4: Carton rouge, même. Je dirais, allez-moi 20% sur les votes.
0: L'autre, dit fou, il pleure. Ah, invitation.
4: Non, mais vas-y, tu viens à casser les couilles.
1: Message de Jérémy 68. Non, c'est pas une invitation. Pas validé pour la Corias. On te fait un bisou, la Corias.
10: Ah, c'est pas validé, man.
1: Dirty Sanchez. Quel forceur. J'arrive pas à lire la suite, Romano, t'arrives. Quel forceur. Dirty
4: Quel
1: Sanchez.
4: Appel ennuyeux.
1: Ah, c'est Dirty Sanchez.
0: Bien sûr.
1: C'est même pas une invitation.
4: Allô, Eric.
11: Oui.
4: Ouais, bonsoir, comment ça va?
11: Ça va.
4: Ouais, d'Ivoire, c'est Jean-Louis, là, l'étudiant.
11: Jean-Louis.
4: L'étudiant.
11: L'étudiant.
4: L'étudiant en esthétique. Et là, en fait, il faut que ce soir, il faut que je fasse un exercice. Il faut que j'épile quelqu'un.
11: C'est des conneries encore.
4: Mais non, je vais venir épiler ta femme. On m'a dit qu'elle était très poilue. Oui, donc je vais venir, je l'épile et après, on fait l'amour. Arrête de te branler, c'est gênant. Allô?
11: Oui.
4: Oui, donc je vais arriver dans 5 minutes, là. Aïe. I'm coming in few minutes, 5 minutes.
1: Il s'appelle?
4: Allô?
1: Hein?
4: Eric?
11: C'est des conneries, ça.
4: Non, mais Eric. Hein. Non, mais sérieux, je viens, je t'enfile. Hein. T'aimes bien les bites dans le queue, toi, Eric?
11: Ouais, allez, adieu.
4: Allez, bah, j'arrive, vu que t'adores ça. A tout de suite.
1: Aïe, aïe, aïe, aïe.
4: Allô?
1: Non, t'as tout tenté. T'as mis les bites dans le cul, Eric. Faut qu'ils comprennent rien, qu'ils disent ouais. Bon, enfin, on a irasé.
0: On peut, ouais.
1: On peut, allez.
0: Quoi? Non, réagis, les messages.
1: Oh, regarde, on a dit que j'avais pas serré, t'as vu? Si, non, c'est vrai, je pense que c'est le premier tour.
0: Il y a Moumoud qui dit Difoul arrête de sucer Romano, par exemple.
3: Ah.
0: Alors, qu'est-ce que t'as à dire?
1: T'en as trouvé un, Cédric. Il y en a un sur 20.
0: Bah non, il y en a plusieurs.
1: Allez, le tour de la mort. Salut Moumout. Allons-y.
0: Allez, on voit.
1: C'est le tour de la mort, donc ça marche comme ça. Ça répond, ça répond, ça répond pas, ça répond pas.
10: Jean-Pierre.
0: Allô?
2: Oui?
0: Ouais, Jean-Pierre?
2: David.
0: Ah, comment ça va, David? Désolé. Tu vas bien, c'est Michel, le voisin? Bah, Michel Schneck.
2: Non, je vais tromper le numéro.
0: Bah, je suis bien chez David. Allô?
2: Oui, mais quel David vous voulez?
0: Ah bah, je sais pas, moi, c'est le voisin. Moi, d'habitude, je parle avec ta femme. Je t'explique, là, tu sais, je reviens de week-end.
2: Voilà.
0: Bah, j'ai croisé une femme chez toi l'autre jour. C'était qui? C'était toi avec une perruque ou quoi?
2: Non, non.
0: Bah, qu'est-ce qui t'arrive, David? Raccroche pas, attends!
1: Oh là, bête de serrage, invitation double serrage. Oh
4: là, en fait, là, si je t'appelle, c'était la loose de la loose.
1: T'es pas facile non plus.
4: Ta femme.
1: Pas de
4: non,
1: femme.
4: J'en ai pas.
0: Ouais, mais non, mais t'as pas de femme.
1: T'as pas eu de chance.
4: Ouais. Ah, t'es vraiment blaireau, quoi.
1: Alors.
4: Je dirais même pignouf, quoi.
3: Pignouf. Ah,
1: pas simple. Bon. Romano, tour de la mort.
4: Allô? Oula. Ah, tiens. Allô?
10: Dominique.
2: Oui, qui c'est?
4: Ouais, Dominique, comment il va?
3: C'est mon frère.
4: Comment tu vas, Dominique?
1: Ouais, Dominique.
2: Qui c'est qui est au téléphone?
4: C'est Jean-Louis. Dis-moi, je vais passer te voir, là. Je vais te ramener une petite bouteille de vin.
2: Jean-Louis, qui c'est celui-là?
4: Bah, c'est moi. Un copain de ta femme.
2: Tu dis à qui?
4: Un copain de ta femme.
2: Non, ma femme. J'ai pas de femme.
4: Ah bah, copain de ta voisine.
1: Pas de chance non plus.
4: C'est le copain de ma voisine.
2: Vas-y, on va.
4: Non mais vas-y, je t'amène une bouteille de vin et puis après on va baiser.
2: Oui, mais je suis en cul en même temps.
4: Bah, je vais t'enculer en même temps, exactement, ouais.
1: Et bah voilà, ça se termine en beauté, dis donc.
0: Et arrête, t'as dit va te faire enculer.
1: T'es dans un état, monsieur, là.
0: T'es dit fou, là, c'est abusé.
1: Non mais j'ai rien dit, là, il y a pas ça.
0: Ah, je croyais que t'allais dire, il y avait un serrage.
1: C'est pas paranoïa, ouais,
0: j'ai eu peur.
4: Bon, allez, tu es dans sa paranoïa la plus complète.
0: Pas du tout, non, mais il y a plein de messages, gros.
4: Mais il y a pas de messages, mais alors lis les messages, je vais te dire.
0: Enzo, dit fou, peut fermer sa gueule un peu pendant les appels, un arbitre vendu.
1: Et je vous explique quand même ce qui s'est passé pendant que Romano faisait l'appel. C'est
0: comme d'hab,
1: regardez tous les messages, donc il y en a plein, plein, plein.
0: Ah non, du tout, non. Non, je me suis arrêté sur un message, t'as vu. Et puis il y en a plein qui
1: bon, vous
0: qui
1: allez vont pouvoir, avec. Vous allez pouvoir envoyer vos messages.
0: Elzipo, comme d'hab, l'arbitrage va que dans un sens. Jade,
1: ça dit pas dans quel sens.
0: Bah, non, mais c'est justement quand je suis en train de contester.
1: De toute façon, c'est vous les
4: rages. C'est ce que tu nous dis. Hein.
1: C'est vous les vrais arbitres. Alors, joli serrage, c'est pour qui ça? Tiens, j'ai pas vu. C'est pour qui?
0: Du fou, la reine.
1: Ah, Guillaume.
4: Joli serrage, Romano. Moi, je suis pas un mytho comme l'autre en face, moi. Moi, je joue avec mes couilles, moi.
1: Ta déclaration, Romano.
4: Oh, mes amours, c'est
1: moi je vote pour Difool. Non, je participe pas au clash. Moi.
4: Ah bah non, sinon il n'y a plus du tout de suspense. Bon, oui. Ce soir, mes amours, ça va être difficile. On va pas se voiler la face. Une petite invitation. Bon, pas de ouf non plus, mais une petite invitation. Bon, le dernier était rétamé par l'alcool. Ça devait être le ref de Marie ou
3: c'est
4: alors.
3: Mon frère.
7: Non, mais voilà,
4: avec qui elle a croisé.
7: J'ai pas de frère.
4: Avec qui elle a croisé aujourd'hui, à qui elle a dû faire la bise. Elle l'a mis rabat.
7: N'importe quoi.
4: Eh bien, ce soir, mes amours, malgré tout, même dans les jours un peu plus difficiles. Il faut être là derrière, il faut voter Romano, R-O-M-A-N-O. Et n'oubliez pas, Romano, il faut voter Romano. Romano, il faut voter Romano. Ouais,
0: Romano, il faut voter Romano.
4: Romano, il faut voter Romano. Ouais.
0: Ah, quel suceur, Star.
4: Allez, à toi, Cédric.
0: Bon, la famille, pour moi, n'hésitez
1: t'es
0: pas
1: arbitre,
0: à voter.
1: Arbitre, Karim.
0: C'est EDRIC.
12: Non, moi, je suis pas arbitre.
1: Ah, bah, t'es pas arbitre.
12: Moi, je suis pop-up girl.
0: Premier appel, un serrage, un bête de serrage. Pour ça, n'hésitez pas à soutenir la famille en votant Cédric, CEDRIC. J'ai besoin de vos votes ce soir. Ce soir, on est seul contre tous, seul contre Romano et l'arbitre
4: ça y est,
0: qui jouent ensemble maintenant.
4: Parano et victime.
0: Non, non, mais bientôt ils vont jouer ensemble. Bientôt, Difool, il fera des appels avec Romano.
4: Mais il a rien fait, Difool. Bah, qu'est-ce qu'il a dit
1: si. Je dirais rien, moi.
4: Non, mais qu'est-ce qu'il a fait ce soir?
0: Il y a plein de messages où il se fait insulter depuis tout à l'heure.
1: C'est normal, t'en lis deux, trois, il y en a qui se disent je vais être lu.
0: Bah non, quel rapport bon, non, c'est.
1: Votez.
0: Avant,
1: c'est vos votes qui feront la différence.
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4: Salut,
1: Vous avez un truc à dire, profitez-en. Bonsoir Inès.
12: Bah, merci en tout cas de tourner le sujet à la rigolade, ça permet de
1: dédramatiser un peu.
12: De dédramatiser, parce que c'est un vrai, vrai sujet de société.
1: Qu'est-ce qui t'est arrivé à toi, Inès?
12: Ah bah écoute, moi j'ai été agressée plusieurs fois dans les transports. Les deux dernières fois, les fois les plus récentes, c'était en décembre 2022 et en janvier 2023 dans le RER. Mmh. La première fois, la rame du full était bondée.
1: Ouais.
12: Heure de pointe, le matin, les gens allaient travailler. Et,
1: mais là, limite, t'es plutôt tranquille quand t'es...
12: Bah, tu dis que t'es tranquille, mais en fait, tu ne l'es pas, parce que j'étais, tu sais, les places de Troyes.
13: Non, il ne sait pas, il prend pas le métro.
1: Dans le RER.
7: RER, ouais.
1: Non, mais j'ai pris le RER.
4: Les quoi, les places de Troyes face à face, là, en bout de wagon?
12: Ouais, mais le mec, en fait, il était derrière moi. Et en fait, tu sais, je me suis tournée vers le... On était dans Paris, en fait, entre Gare de Lyon et Châtelet, quand c'était sous les tunnels. Je me suis tournée vers, tu sais, la vitre pour me recoiffer. Et en fait, il s'est mis derrière moi. Il a commencé à me susurrer des mots. Ah, t'es trop belle. Mais tu sais, vraiment, des trucs de pervers, mais pas vulgaires, tu vois. Ah là là, comment t'es trop belle. Et en fait, je le calcule pas. Donc moi, je continue mon truc. Et en fait, il se lève.
1: Non, tu l'as pas répondu, t'as rien dit. T'as fait comme si tu l'entendais pas.
12: Non, je l'ai pas répondu. Et en fait, il se lève, il fait le tour. Et il vient se mettre à côté de moi.
1: Ouais.
12: Parce que moi, j'étais de profil. En fait, il se met, donc du coup, il était derrière moi.
1: Ouais.
12: Et en fait, il pose ses mains sur mes seins.
1: Hein? Il pose ses mains sur tes seins.
12: Ouais, ouais, mais devant tout le monde. Donc je le repousse. Et en fait, il allait descendre. On était arrivé à Châtelet. Et je sais plus ce que je lui ai dit. Dégage, ou j'ai dit quelque chose, mais tu sais ce qu'il m'a dit?
7: Ouais, sous le choc, t'as.
4: Il a dit quoi, ouais?
12: Il m'a dit, t'as qu'à pas être belle.
13: Ah, bah oui.
12: Et il est parti en ricanant. Et je me souviens qu'il y avait trois mecs.
1: Il avait quel âge, ce mec?
12: C'était pas un jeune. Franchement, il avait entre 45 et 50 ans.
1: T'imagines le mec dans quel état
7: il est?
12: C'était un mec qui allait.
1: Tu veux me dire, t'es jeune, c'est pas
13: ça. Ouais, c'est pareil.
1: Ça, c'était pas non plus.
12: Non, non, en fait, il y a pas d'âge, en fait.
1: Mais 40.
12: Les harceleurs, ils peuvent. Et moi, je trouve même qu'on se fait plus harceler par des gens de plus de 40 ans.
1: Que par des jeunes?
12: Par des jeunes. Ouais, non, les jeunes, ils sont pas. Et je me souviens qu'il y avait trois mecs.
1: Mais lui, c'est pire que du harcèlement, c'est une agression et t'as touché les seins.
12: Ah, mais là,
1: c'est
12: ça. Oui, là, on te touche. Et en fait, je me souviens qu'il y avait
1: trois mecs. Parce qu'à la limite, au début, le mec, il dit, t'es trop belle, machin. Bon, c'est pas super, super rassurant. Et le mec, il est pas super.
12: Ouais, mais là, il vient, il touche.
1: Mais bon, le mec, il touche les seins, là, oui.
7: En plus, il l'a susurré dans l'oreille, tu vois. Déjà, il se rapproche. Tu te dis que le mec, il a un problème.
12: Il se rapproche, mais sans gêne. Et je me souviens qu'il y avait trois mecs assis.
1: T'as dit qu'il s'est blindé, ouais, dedans, alors. Les gens, ils ont dit quoi?
12: Ah, c'était blindé. Ah, mais les gens, ils sont un peu difoules. Il y a personne qui intervient.
7: Non, mais t'aurais dû gueuler, ne me touche pas, espèce de. Enfin, tu vois. Mais bon, après, t'es choqué, donc.
1: Ouais, mais t'as gueulé un truc, tu nous as dit, ouais.
12: Ouais, mais il allait descendre, tu vois. Il a fait ça juste avant de descendre, donc on était arrivé à Châtelet. Et il est parti comme ça, avec un sourire de pervers sur le visage, et rien, tu vois. Quand je suis arrivée au travail, on m'a dit, écoute, va porter plainte, c'est une agression sexuelle. J'ai dit, bah, en fait, ça ne sert strictement à rien. Et je sais pas si vous voyez.
1: Ouais, il y a des caméras, non, dans les.
13: Ouais, partout.
12: Mais tout à fait.
4: Non, il y a une brigade spéciale aussi.
13: Ouais, ouais.
4: À Paris,
13: ouais.
4: La
13: ferroviaire.
7: Ah, mais sur les quais, tout ça, tu vois, si t'avais appelé le truc, au moins tu le signales et ça sert à rien. Si, ça sert au fait de, je sais pas, peut-être l'emprisonner. Enfin, je vois, c'est foutrement rien. Mais
4: ouais,
7: au moins
4: après,
7: pour des femmes
4: cherche,
7: derrière.
4: Oui,
7: c'est ça.
4: Ouais, tu vois.
7: Mais
4: t'as
7: les brigades. Signaler tout de suite.
13: T'as les brigades qui bossent avec la RATP, là, qui sont dédiées justement uniquement à ça. Donc, qui sont en civil dans les métros parisiens, etc., et qui sont là à analyser un petit peu les comportements de chacun. Et s'il y a des trucs comme ça, ils pètent les mecs direct. Hein.
7: Ouais. Mais vous avez pas vu, c'était au Japon, je crois. Il y avait un gars comme ça qui avait agressé une nana, et en fait, il y a des passagers qui l'ont chopé, qui l'ont foutu par terre en attendant que les flics arrivent, tu vois. Au moins, ils avaient bougé, quoi.
12: Au Japon, ils sont courageux, mais franchement.
1: Je sais pas s'ils sont plus courageux que nous, mais moi,
13: parfois ici, ça se voit pas, quoi, en fait. Parce que justement, les frotteurs, quand ils le font, leur but à la base, bon, le tien, oui, il était con parce que bon, il s'est pas caché, non. Bon. Mais il y a plein de frotteurs qui font ça le plus discrètement possible.
12: Ouais,
13: mais les mecs qui essayent de l'être.
1: Ah, quand il y a du monde, ils profitent du monde.
4: Bah, les frotteurs, à la base, ces mecs-là, le phénomène des frotteurs, ça a démarré au festival de Cannes.
10: Les papiers frotteurs.
4: À l'époque, on en avait parlé.
7: Ah, les papiers frotteurs,
1: c'est vrai, oui.
4: Et justement, là-bas, ils avaient commencé à en fait, les gens, ils attendaient devant les barrières pour voir les stars arriver sur.
13: Ils se collaient derrière.
4: Et ils se frottaient contre les
7: meufs. Exactement.
4: Et en fait, là-bas, ils avaient dépêché des keufs exprès pour ça, parce que, a priori, c'était devenu un fléau. Et, tous les Dixat
1: le France. Le gang des papiers frotteurs.
4: Ah, mais ouais, les mecs, ils descendaient tous, genre, au festival de Cannes, on va aller frotter des meufs.
7: Ouais, quoi. Et tu vois, ce qu'on disait par rapport à l'âge, c'est vrai que quand tu vois un petit papy, tu te dis pas qu'il va te faire un truc.
4: Ouais, mais bon,
7: pareil, mais c'est con, mais bon.
1: Enfin, il a 45-50 ans, c'est pas un papy.
7: Oui, ouais, non, mais là, on parlait
1: de. Après, les papys frotteurs, oui, c'est vrai, oui.
4: Et un peu importe l'âge, à un moment donné, tu
7: te frottes pas aux gens,
4: tu touches pas les gens,
1: t'as détraqué. Qu'importe ton âge, t'es à détraqué, quoi, c'est sûr.
7: Bah, moi, celui que j'avais vu qui prenait des photos des personnes là à Nice, il était, tu sais, sur la promenade des Anglais, il prenait des nanas en photo, en fait, on a vu que ça zoomait. C'était un vieux aussi, hein. Mais nous, on avait appelé la police avec ma sœur.
14: Pellico qui filmait sous les jupes des femmes dans
7: un centre
1: commercial. Pellico, il paraît qu'il y a d'autres histoires en plus, c'est horrible ce qu'il a fait à sa femme.
4: Il est soupçonné d'avoir tué des gens. Hein.
1: Ouais, soupçonné d'avoir violé des filles et de l'avoir tué des filles derrière. Ouais.
14: Mais tu sais, en fait, on a beau te.
1: Ouais, bon, il n'a pas besoin de ça pour rester en prison, mais c'est. Ouais. Enfin bon, là, on est dans l'extrême.
7: Oui, c'est vrai que là.
1: On est passé. Mais bon.
14: Après. Tu sais, Nifou, on t'affiche partout des numéros à contacter. Tu sais, le 36, tu sais, un truc que tu peux contacter par SMS s'il y a un danger. Franchement, moi, je l'ai contacté plusieurs fois dans des situations où je voyais, par exemple, une femme se faire harceler ou avoir un dingue dans... Souvent, moi, à chaque fois, c'est dans les RER. J'ai pas trop eu le cas dans les métros, mais c'est beaucoup dans les RER. Je te garantis qu'ils te répondent, mais une heure après.
1: Ah ouais, peut-être qu'il y a peut-être pas assez de gens qui répondent, ou il y a peut-être trop de demandes. Enfin, bref,
14: la deuxième fois, c'était en janvier 2023, c'était pendant les vacances. Et j'étais pareil, je suis montée dans le RER, la rame était vide. Ce jour-là, elle était vide.
1: Ouais. Là, tu vois, c'est moins rassurant quand il n'y a personne.
14: Ouais, alors moi, j'essaie de. Tu vois, vu ce qu'il m'était arrivé au mois de décembre, j'évite de me mettre au début de la rame, maintenant, je me mets au milieu. Mais en fait, t'es pas plus sereine en réalité. Et j'avais posé, tu sais, mon PC sur le siège du milieu, et là il y a un mec qui monte, pareil, une quarantaine d'années, tu vois, vraiment le genre de personne, tu t'inquiètes pas, tu le vois, tu dis c'est un papa. Donc la rame est vide, il vient, il se colle à côté de moi. Et là, il se met à marmonner.
4: Non, mais déjà, ouais, tu te dis,
7: ouais. Ah ouais, déjà.
4: Tu te dis, mais déjà, mais le relou.
7: Déjà, t'es pas à l'aise.
4: Le wagon est vide, le mec vient se coller à côté de toi.
14: Il vient se coller à moi, et en fait, il est en train de m'insulter dans sa barbe parce que j'ai posé mon PC sur le siège.
1: Bah, fous-toi à l'autre bout de la rame, connard.
14: Mais ouais. Donc, je tourne la tête, en fait, pour le regarder. Non. Et ce jour-là, tu sais, il y avait grave du vent, j'avais une casquette. Il me regarde et il me dit, t'es maquillée comme une pute.
1: Très bien.
14: Donc moi je me défends, je lui dis bah je suis même pas maquillée et je prends mon sac et je change de place.
1: Mais vous disiez que tous les deux ou il y avait quand même.
14: Bah pour moi on était que tous les deux. Il y avait personne dans la rame.
1: Ah ouais, là c'est moins rassurant.
14: Je m'éloigne et il part dans un délire. Je hais les femmes, je veux en tuer une.
7: Ah ouais, un vrai dingue.
14: Et là je prends mon téléphone.
4: Ouais.
14: Mais je suis toute seule. En plus je suis toute seule. J'ai rien pour me défendre. J'appelle le 17. Donc j'envoie plusieurs messages au numéro de la SNCF en disant je suis dans le RERD à telle station, je suis toute seule dans une rame.
13: Ouais, t'as dû avoir une réponse sept mois après quoi.
14: Pas de réponse. Voilà. Donc du coup, comme je suis en panique et que le mec, tu vois qu'il est pas sain quoi. J'appelle la police. Et là
1: mais le mec t'a laissé appeler la police.
14: Bah en fait, j'ai changé de place. Donc il m'a remonné, mais il m'a pas vu appeler. Moi j'étais dans mon coin. Après il m'a entendu parler et là et la femme l'a entendu. Ah, en plus t'appelles la police. Et donc je lui dis, elle me dit vous êtes où? Je lui donne la station. On était juste avant Gare de Lyon et en fait je suis en train de parler avec elle et la communication coupe. Elle me dit restez avec moi. Et en fait parce que quand tu rentres dans Paris en fait ça capte plus.
1: Ah, tu perds la raison, ouais.
14: Et je me retrouve toute seule avec lui. Et là, il se lève. Il dit, en plus, t'appelles la police. Il se lève, il sort un couteau. Oh. Et je te jure que, rien que t'en parler, je ne sais pas d'où ces deux jeunes sont sortis. Mais j'ai vu deux jeunes arriver, tu sais, de derrière.
1: Ah ouais, donc t'étais pas toute seule, mais tu les avais pas vus, en fait, ouais.
14: Je les avais pas vus. Et qui arrive au milieu de l'allée, qui lui dit, tu vas où? Et en fait, le mec se rassoit. Et il leur dit, mais c'est elle depuis le début. Bah, et il y en a un qui lui dit, c'est pas vrai, depuis que t'es monté, tu la harcèles. Pourquoi tu t'es assis à côté d'elle déjà? La rame est vide.
1: Ah ouais, donc ils avaient vu les mecs. Putain, heureusement qu'il y avait deux gars.
14: Et je pense que c'était deux frères, tu vois. Et du coup, moi, j'allais descendre. Donc, ils m'ont dit, vas-y, descends. Nous, on reste là. Il bougera pas d'ici. Juste, on va le faire descendre avec nous. Mais en fait, tu te dis, comment on fait? Tu vois, les transports, c'est devenu
1: un... Mais tu te dis surtout, s'il y avait eu personne, comment j'aurais fait, quoi?
14: Ah bah...
1: C'est pour ça qu'au début, je te disais, moi, je préfère rentrer dans une rame où il y a plein de gens. Parce que bon, à la limite, il y a, je sais pas, il y a
7: tu te dis que
1: t'as une espèce de pervers, t'as 20 personnes dans la rame ou même plus que ça.
13: Tout seul face à face.
1: Ils vont bien venir t'aider quand même.
4: Pas forcément.
1: Ce qui est hallucinant de ton histoire.
4: Ouais, c'est ça en fait qui est triste. Mais tu peux très bien être avec 20 personnes, les gens ils vont regarder l'agression, ou alors ils vont baisser la tête, genre ils vont
1: sortir leur téléphone et filmer.
4: Non mais il y a ça aussi.
1: Non mais ce qui est hallucinant ton histoire, dans ce que tu as raconté, les deux histoires que t'as raconté, Inès, c'est que la rame où il y avait plein de monde, les gens ils ont pas bougé.
7: Ouais.
1: Et la rame où il y avait personne, juste deux mecs, les deux mecs ils sont venus t'aider. T'es tombé sur deux mecs sympas. Hein.
14: Oui, ils m'ont sauvé la vie.
4: Le mec avait pas l'air normal.
1: Après lui, il était pas harceleur sexuel, il était juste complètement.
13: Ce mec-là, il a été arrêté du coup au final.
1: Qu'est-ce qu'ils ont fait les deux là?
14: Je sais pas. Moi, je suis descendue en fait. Je sais pas j'ai même pas eu la présence d'esprit de remercier les deux mecs.
7: Bah, tu peux peut-être les remercier là parce que s'ils écoutent Skyrock, tu vois.
14: S'ils nous écoutent, en tout cas, c'était le. Je sais plus.
7: 2023, t'as dit.
1: 2023, t'as
14: oui, vu. c'était début 2023, c'était en janvier, c'était dans le RERD qui venait. On était à
1: Gare de Lyon, t'as dit. Ouais.
7: Maintenant, ça va, t'es pas trop traumatisée quand tu prends les transports.
14: Marie,
7: ça se passe comment?
14: J'ai été traumatisée toute l'année 2023.
1: Ah bah t'as ça qui t'arrive une fois, je peux te dire que oui, tu.
7: Bah même
1: tu
7: deux, toi.
1: Stress derrière, oui. T'as deux histoires comme ça.
14: Moi, en plus, ça m'est arrivé deux fois, à un mois d'intervalle. Donc, je me suis dit, je suis restée en télétravail. Donc, j'ai dit à mon employeur, je reste en télétravail parce que j'étais sur le trajet du travail, j'aurais pu mourir ce jour-là. Donc, ils ont essayé de me dire, il faut que tu viennes. J'ai dit, je ne viendrai pas tant que je ne vais pas bien. En fait, j'étais bien, mais à l'intérieur.
7: Et ça va, t'as pas peur des gens, du coup, maintenant, parce que tu peux être traumatisée un petit peu, quoi.
14: Bah, maintenant, je fais très. Bah, peur des gens, non, parce que je me dis qu'il y a des gens bien.
7: Oui.
14: Mais il
1: y a des gens bien, mais il faut tomber dessus, pas que, quoi.
7: C'est ça.
14: Bah, les transports, aujourd'hui, c'est devenu c'est une épreuve, en fait.
1: On peut comprendre en tout
13: cas. Après, des fois, les gens interviennent aussi. Hein,
1: ce qui est intéressant, c'est de voir qu'en fait, tu as des réactions qui sont instinctives dans ces moments-là. C'est-à-dire, tu te rappelles plus de ce que tu as dit, tu te rappelles plus.
13: Mais t'es choqué.
1: Ouais, c'est ça en fait.
13: Donc, mais t'avais une histoire avec la brésilienne aussi, là. Tu sais, c'était passé sur les réseaux. Une touriste a été venue, elle avait pris les transports. Et en fait, c'est une daronne qui est venue. En fait, le mec, il voulait l'agresser sexuellement. Et c'est une daronne qui est venue, qui s'embrouille avec le mec et qui l'a chassé du.
1: Ah, mais le mec s'est fait arrêter, c'est ça?
13: Ouais, c'est fait serrer.
4: C'était il y a pas super longtemps.
13: Ouais, c'était là il y a pas très longtemps, ça a fait le tour des réseaux. En fait, la brésilienne était choquée, elle bougeait pas, et la daronne, elle a intervenu, elle a chassé le mec du RER, et dans toutes les gares, quand tu descends du train, tu sais, c'est filmé. Et maintenant, dans les nouvelles rames aussi, c'est filmé. Par exemple, le RER A, il est filmé, le D aussi. Et donc, ils ont retrouvé le mec, mais super rapide, quoi, tu vois.
7: Non, mais c'est normal, quand tu te fais agresser, t'arrives pas à gueuler, t'arrives pas à parler.
13: Ouais, t'es sous le choc.
7: C'est logique.
1: Ouais, puis tout le monde réagit un peu comme il peut,
7: ouais.
4: Ah, t'imagines, par exemple, les touristes asiatiques, il y en a, ils finissent, quand ils viennent en vacances à Paris, ils finissent en dépression.
1: À cause de ça?
4: Non, mais eux, ils hallucinent. Parce qu'en fait, nous, limite, c'est triste à dire, mais tout ce qu'on raconte, c'est normal, tu vois,
13: c'est ton quotidien, quoi.
4: Tu sais, quand tu prends les transports.
1: Ça arrive aussi à Rome, on parlait de l'Italie.
4: Par exemple,
1: aux States, t'as des tarés.
7: Par exemple, Bangkok, moi, j'avais été choqué, mais dans le bon sens, en fait, les gens se respectent tellement dans le métro, c'est-à-dire qu'ils se mettent sur le côté, ils laissent les gens sortir, les gens entrer, Samy, tu connais.
4: Je crois que c'est, je sais pas si c'est tous les Asiates, mais je crois que c'est les Japonais. En fait,
13: il y avait même une clinique à Paris où ils les amenaient s'ils faisaient un peu.
4: Et en
1: En fait, ils viennent en vacances en France, ils reviennent, ils sont dépressifs.
4: Ils sont choqués parce que culturellement, pour eux, c'est
7: c'est chelou. C'est très agressif.
4: Ah ouais, genre les pickpockets, tout ça, ils comprennent pas, tu sais, parce que après, moi, je sais pas, moi, j'ai jamais été, mais
7: là-bas,
4: a priori, là-bas, ça n'existe pas.
0: Tu laisses ton porte-monnaie ou ton iPhone sur le métro, il y a quelqu'un qui va te le ramener ou le ramener au commissariat.
4: Ah ouais, non, mais tu fais ça, ouais, effectivement, tu fais ça à Paris.
1: On va faire un truc. Vous le faites demain, où que vous soyez en France.
4: Essayez.
1: Vous le faites et vous nous dites combien de temps il reste sur. Il reste posé votre iPhone avant que quelqu'un le récupère.
4: Ah ben moi j'ai un voisin, je sais pas trop de quelle nationalité il est. Lui il avait été choqué parce que il y avait un mec qui s'était branlé en face de mon immeuble.
1: Non.
7: Tout va bien. Ah ben c'est sympa.
1: Il te regardait ou pas ?
4: Non mais en fait au début tu sais c'était je sais plus quand c'était
7: il y a peut-être. C'est quoi en pleine journée ?
4: Ouais en pleine journée. Non mais bah, en fait il y avait un mec chelou en bas de chez nous, tu sais le mec il faisait des allers-retours. Moi au début je dis à Cariole ouais je pense que c'est un dealer. Et il a non mais le mec tu sais un comportement bizarre tu vois genre il regardait partout et il arrêtait pas de faire des allers-retours et moi je dis à Cariole ouais je pense que c'est un dealer le mec
7: oui tu pouvais pas deviner qu'il allait sortir sa queue
4: il attend non mais il attend et de temps en temps il passait des coups de fil il tournait dans la rue à côté il revenait toujours et je lui dis ouais pour un peu c'est un mec il attend le mec qui doit donner du bateau c'est le mec qui le fait galérer quoi bon il attend bon nous on lâche un peu l'affaire bon, on se dit ouais putain quand même il est chelou ce mec. Tu sais, mais genre, mais au moins deux heures à faire des allers-retours. Et en fait, notre voisin dans l'immeuble, le mec, ça faisait 6 mois qu'il était à Paris. Et il l'a vu. Et en fait, le mec, il attendait sa femme qui était dans un rendez-vous. Et pendant ce temps-là, le mec, dans la rue, mais en pleine journée, il devait être midi, hein, le mec a sorti sa bite. A commencé à se branler et en fait
1: il n'était pas dealer.
4: Il y avait le voisin qui vient d'arriver qui est en France depuis 6 mois. Il y a sa proprio qui est arrivée qui elle est asiate mais vit en France depuis un moment mais elle l'emmenait le mec il était en larmes et tout hein. Le mec il était traumatisé
1: parce que l'autre avait sorti sa queue.
4: Ah mais non mais le mec je sais pas de quel pays dans quel pays il est mais le mec il était traumatisé. Non mais maintenant ça va tu vois il est revenu mais il a été déposé plainte et tout. Là mais je te dis nous ça nous paraît des trucs mais dans certaines nationalités ils viennent en France ils hallucinent. Hein.
1: Ah, moi un mec qui sort sa queue moi je sors mon téléphone et puis après tu l'affiches. Enfin bon. ça dépend. C'est dans une petite ruelle et que t'es tout seul tu réagis pas.
7: Ouais c'est
1: pareil.
7: Ça.
0: Il
1: y a Chifounette qui il voulait tu l'as tellement excité Cédric. Il y a Chifounette qui me dit numéro SMS de la SNCF, par contre, il fonctionne bel et bien. Je sais pas ce qui s'est passé lorsque Inès a sollicité, mais moi, ça a toujours fonctionné. Peut-être qu'il fonctionne maintenant, qu'il fonctionnait moins bien à l'époque. Cédric, donc tu t'es fait harceler, toi.
0: Non, oui, il y avait un mec, c'était un taré, le mec. Hein. Je sais pas,
4: sans doute, pour te suivre déjà.
0: Prenez le RERB, c'est le dernier RERB, et en fait, il y avait pas beaucoup de gens dans le train, il était minuit 41 heures, tu vois.
1: Ouais.
0: Et le mec était en face de moi, il me regardait, il arrêtait pas de me mater. Un Sri Lankais, je m'en souviens toute ma vie, ça m'avait choqué, gros. Et en fait, quand j'arrive à la gare de Sevran, je traversais un parc, et le mec, il me suivait. Et tu sais, je faisais exprès de prendre de faire des zigzags
4: pour pas
0: me
4: flipper.
0: Ah, j'ai flippé, gros, sur la vie. Tu sais, j'ai pris un bâton, et je marchais avec mon bâton. Mais tu sais, je vais le taper. Je suis sorti du parc, et tu sais, les lampadaires,
4: il était toujours là, le mec.
0: Hein? Ouais, mais il me suivait, gros. J'arrive à la sortie du parc, et là, tous les lampadaires, il y a une petite allée, le lampadaire était éteint.
1: Ah, pas de chance.
0: Ah, gros, mon cœur s'est mis à battre. Taper une pointe et je vois le mec qui marchait archi vite au coin de la route et je l'attendais avec le bâton genre comme une batte de baseball. Ah je voulais mettre un coup de bâton dans la gueule gros.
1: Et au final, flippé, quoi.
0: Au final il est pas venu jusqu'au bout de la rue.
1: Il voulait peut-être te braquer. Parce que ça m'étonnerait qu'il veuille te baiser.
0: Ah non parce qu'il regardait bizarrement. Ah
7: t'es un enfoiré
0: de Non, quand les mecs ils veulent te braquer, ils te braquent ou dans le RER ou dans le parc, tu vois. Il va pas attendre c'est d'arriver en bas de chez toi.
4: Mais je pense non, peut-être que c'était quelqu'un, comme on dit,
7: de déséquilibré.
4: Il avait plus toutes ses facultés.
7: Ouais, c'est ça, ouais.
4: Bon. Mais bon, c'est vrai qu'en plus.
0: J'étais jeune, il m'avait fait flipper, gros, le mec.
1: Mais t'as un mec qui te suit, tu le connais pas.
7: J'étais
0: pas sûr, hein.
1: Il te regarde chelou.
7: Bien sûr.
1: Bon, merci en tout cas, Inès, pour le témoignage. On te fait des gros bisous, Inès.
7: Bisous, prends soin de toi.
1: Bah oui.
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16: Vous êtes tous les bienvenus dans la spéciale, la grande spéciale du dimanche soir, la spéciale de Difool qui continue avec Sarah, la Rennaise, qui va vous raconter comment elle a optimisé ses revenus en allant sur Sex Model. Voilà, c'est un petit peu une histoire qu'elle va vous raconter. Vous retrouverez Aurélie également qui sort avec un mec qui a envie de l'avoir couché avec d'autres mecs. Les deux stories qui arrivent. Il y aura un nouvel épisode des aventures de Nico le naturiste à pas louper d'ici à minuit. Et enfin, les familles du double appel. Alors, j'ai plein de résultats à vous donner. Dans quelques secondes, vous allez découvrir le résultat du clash de la drague entre Cédric et Romano. Alors, c'est vrai que c'est rigolo parce qu'habituellement, le dimanche soir à la même heure, il y a toujours un match. Voilà, il y a toujours un match le dimanche soir. On salue les copains qui sortent du stade. Mais alors là, ça sort de tous les stades partout en France. Et ça se cale sur Skyrock. Hein. C'était la 37e et avant-dernière journée de la Ligue 1. Je vous donne rapidement les résultats. Match nul entre Angers et Strasbourg, un but partout. Auxerre a battu Nice 2-1. Il y a la victoire de Marseille contre Le Havre 1-0. Victoire de Lorient à Metz 4-0. Lille a dominé Monaco 1-0. Victoire du PSG contre Brest 1-0. Le Stade Rennais a battu le Paris FC 2-1. Et victoire de Toulouse contre Lyon 2-1. Donc le PSG n'est pas encore officiellement champion, même si c'est bien parti. 6 points d'avance sur Lens et un meilleur goal à Vérage. Et on rappelle que Lens et le Paris Saint-Germain s'affronteront mercredi soir. Ça sera à suivre et à vivre en direct dans la Radio Libre. Un autre résultat à vous donner, bah, c'est le résultat du clash de la drague, hein, Cédric 1 contre Romano. Alors c'est clair, net et précis. Ce soir, c'est du 60-40 et pour ce dimanche soir, victoire 2. Victoire, oui, 33e. Voilà, 33e journée, bien évidemment. Et Stade Nolia qui me reprend. Moi, dans ma tête, il y avait encore 20 équipes en Ligue 1. Il y en a plus que 18. Voilà, j'étais encore à l'ancienne, voilà, 33e et avant-dernière journée de la Ligue 1. Ça, c'est l'avant-dernière, ça, c'est bon. Donc voilà, victoire de Romano, ça aussi c'est bon pour le clash de la drague. Romano qui l'emporte avec 60% des voix, 40% pour Cédric le Belge. Et il y aura un nouveau clash en direct demain à 21h. Il est marseillais, c'est un gros son. C'est le nouveau Taïk, maintenant Taïki avec Girlfriend dans la spéciale de Difool.
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1: Mais tu sais Marina que je t'appelle pour un truc très important, Marina.
17: Bah ça m'étonnerait.
1: Mais je t'assure que si, Marina. Ça va ce matin, à part ça ?
18: La pêche ?
17: Bon, ras-le-bol.
1: Bon, quelle est ta radio préférée, Marina ? 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
1: Bonjour Aurélie.
2: Bonjour.
1: Aurélie, sois la bienvenue sur Skyrock.
3: Salut Aurélie.
2: En fait, j'ai un petit problème. Je suis en couple avec quelqu'un depuis 3-4 mois. Cette personne est plus jeune que moi de 8 ans.
1: Ah ouais, t'as quel âge toi Aurélie?
2: J'ai 33 ans.
1: D'accord, bon lui il en a donc Marie
2: 25.
1: Ah non, je voulais faire jouer Marie au jeu.
2: Pardon.
1: Au jeu des mathématiques, c'est
4: ouais,
1: pas grave Aurélie,
4: je ne
1: c'est
4: pas grave. Pas, comme ça au moins je suis tranquille.
5: J'aurais dit 128.
4: Oui, bah au moins, ouais.
3: Non, mais c'est pas la bonne réponse.
4: Et pour un âge en plus, oui, c'est...
5: Ah merde, je me suis trompé.
1: Donc il a 25 ans, t'en as 33 Aurélie.
2: C'est ça. Mmh. Et en fait, il y a quelques temps, je l'ai cramé sur un site de libertinage.
1: Oui.
2: Et quand j'en ai parlé avec lui, il m'a expliqué que c'était son kiff, alors que nos rapports sont très bien, hein, j'ai pas à me plaindre, je pense que lui non plus n'a pas à se plaindre, je l'espère en tout cas.
1: Ouais.
2: Et en fait, quand j'en ai parlé avec lui, clairement, pour être cru, il aimerait que je me fasse prendre par d'autres hommes, et que pendant nos rapports à nous, je lui explique ce que j'ai eu avec les autres hommes.
1: D'accord, c'est spécial. Alors pour un début de relation,
4: c'est particulier quand même.
1: C'est particulier. Ah ouais. Moi j'aurais été lui, tiens, je serais adepte du libertinage, il est pas malin ton mec, non, il n'a pas inventé la poudre. Non parce que moi déjà j'aurais été gêné qu'elle découvre ça alors que je lui ai pas dit. Et puis
2: Mais lui il y a eu aucune gêne.
1: Ah ouais, il est pas gêné du tout. Il assume de me dire il est plus là-dessus.
3: Non, mais
1: là-dessus il est mieux que moi parce que moi j'aurais du mal à assumer moi le fait de me retrouver depuis 4 mois. T'es depuis 4 mois avec ta meuf et du coup tu vas sur un site de libertinage. Tu lui as rien dit.
3: Vous êtes crâne.
4: Ouais, c'est un peu touchy le truc.
1: Ouais, ça fait chelou. Non, moi j'aurais dit c'était avant, c'était pour délirer. Oh,
3: non, mais qu'est-ce que tu devrais lui dire? Tu devrais lui dire moi mon fantasme c'est que tu te fasses enculer et quand tu me kennes, tu me racontes.
2: En plus, je l'ai cramé d'une manière très marrante. Mmh. C'est que, en fait, il a, il a donné mon contact à un gars du site.
1: En plus.
2: Pour qu'il m'ajoute sur un réseau social.
1: Ouais.
2: Et, en fait, quand j'ai demandé à cet homme comment il avait eu mon contact, il m'a dit, en fait, c'est ton conjoint qui m'a donné ton contact. Et je lui ai dit, mais sur quel site? Et là, il m'a donné le site. Et ce mec m'a envoyé toutes les captures d'écran de son profil à lui.
1: Mais toi, tu veux. Il t'a pris pour une timpe. Tu vois, message. C'est qui nous envoie ça? Idriss sur l'appli Skyrock. Il y a la Moerté qui nous dit. Tu fais ça avec une timpe. Tiens, encore. Tu fais ça avec une timpe, avec ta conjointe ou ta partenaire. Faut être zinzin pour donner ton numéro.
4: Ton
1: numéro comme ça. Et. Ouais. C'est quoi la question intelligente que j'avais posée? Mais c'était quoi? C'est juste un plan cul ou c'est...
2: Non.
1: C'est pas un plan cul.
2: Non, pas du tout. Je l'ai rencontré tout à fait par hasard.
1: Ouais.
2: Et en fait, moi, j'avais... Déjà, de base, physiquement, ça passait pas. Même comment il m'avait parlé et tout, ça ne passait pas du tout.
1: Ah, tu vois, souvent, il faut s'arrêter à la première bonne impression. Et on dit parfois, le hasard fait bien les choses. Bon, pas toujours.
4: Hein. Oui, c'est ça.
2: Et au final, en fait, on s'est revus sur un site de rencontre. Tout bête, et en fait, il est venu me parler, etc. Et de là, j'ai appris à le connaître. Je vois, ça va, en fait, c'est plutôt cool.
1: Ah oui, mais tu le connaissais pas complètement, en fait. Là, maintenant, tu commences à découvrir la personne.
3: Non, parce que moi, je suis une meuf, je me dis, la même chose que les messages.
1: Oh là, ça y est, il l'a dit.
3: Ouais, c'est bien.
1: Oh là, salut bébé.
3: Tu veux pas partir en micro-sieste, Cédric? Ah, ça va pas tarder. Ça commence à me tomber dessus, là. Non, mais moi, je suis à ta place, je me dirais, mais le mec, pourquoi il me prend, en fait?
4: Non,
3: mais
4: oui.
3: Ouais. Ça fait vraiment genre je suis son bout de viande.
4: Ah non, mais c'est exactement
3: tu vas te faire baiser par un autre mec. Tu vas faire ça et ça. Bon, après éventuellement tu passeras un peu l'aspirateur.
1: Drop, il nous dit il y a clairement manque de respect pour Drop.
3: C'est en fait la manière dont ça a amené. Il est peut-être pas méchant, mais il a vraiment.
4: Tout
3: est fait à l'envers, quoi.
1: Il dit pas qu'il est méchant, Nana. Il dit il est complètement cintré, le mec. Ça revient beaucoup, le mec est complètement baisé. Là,
4: ouais, il est zinzin.
1: C'est zinzin, baisé, cintré. Et. Mais tu veux. Tu veux rester avec, toi, Aurélie?
2: Oui, j'aimerais rester avec.
1: Mais ça t'a pas vacciné.
2: Bah en fait, alors faut savoir que vous allez me prendre pour une folle.
1: On est prêt à tout, nous. On est préparé à tout.
4: C'est clair.
2: Faut savoir que quand j'ai eu les captures d'écran, comme quoi il était sur le site, etc., que ce garçon avait contacté. Moi, quand il est rentré et que je l'ai confronté à ça, pendant une semaine, je ne l'ai plus calculé, je ne lui ai plus donné de signes de vie, etc.
1: C'est chelou, toi aussi, quand même, parce que bon. Je sais pas, c'est quand même bizarre. Tu veux une histoire d'amour avec un gars, le gars, il t'offre en pâture à d'autres mecs.
4: Enfin, ouais,
1: pâture,
4: c'est ça.
1: C'est pas en pâture, j'exagère.
4: Ouais, enfin, enfin, il t'offre à un mec.
1: Il te dit d'aller baiser avec un autre gars et après de lui raconter ce qui s'est passé. Et toi, tu me dis que tu vas avoir une histoire d'amour. Pourquoi pas, hein? Tu me dis que tu
6: il
1: vas avoir une histoire.
6: Il donne ton numéro. Entre temps, il donne ton numéro, donne ton numéro à ce gars-là qui t'appelle. Bon, je peux te dire quand.
4: Non, mais c'est surtout ça le truc. Parce qu'avoir des fantasmes, pourquoi pas, tu vois. Mais ça, là, je trouve ça hallucinant.
1: Genre, tu lui fais la gueule, mais tu veux continuer l'histoire, chelou.
2: Bah, c'est en fait à côté de ça il est génial, j'ai rien à dire. En fait à côté de ça c'est un bon mec hein.
1: Oui mais c'est beaucoup quand même.
4: Ouais mais enfin bon là il te respecte pas des
6: masses. Mais tu te dis pas qu'il te prend un peu pour une traînée, tu vois.
1: Comment donc?
4: Non mais c'est ça.
6: Non mais tu te dis pas qu'il te prend un peu pour une traînée, limite à bout de viande, tu vois, c'est genre
4: vas-y. Moi je vois comme ça.
1: Non mais oui mais le délit sexuel. Non mais si t'en as parlé avec ta meuf avant, si tous les deux vous l'avez évoqué, bon après elle te dit qu'elle est d'accord, qu'elle est pas d'accord.
4: Voilà, c'est ça.
1: Si elle te dit elle est d'accord, tu le fais. Là, il n'y a pas de problème.
6: Moi, j'ai une question.
1: Là, ma pauvre.
4: Là, c'est abusé.
1: Ma pauvre Aurélie, toi, t'as rien demandé. L'autre, il laisse ton numéro à un mec.
6: Ah, mais ouais, c'est ça.
7: Mais dans le fond, Aurélie, ça t'excite pas un peu tout ça?
2: Non, pas du tout. Ça me répugne même.
1: Ah, ouais. Ah bah, t'imagines.
6: Bien joué, ouais. Karim.
7: Non, mais c'est pour savoir.
1: Non, mais bonne question.
7: C'est pourquoi, parce qu'on a un témoignage juste après, gros, et c'est un peu ça.
1: Ah, il y a déjà des réactions.
2: Et faut savoir que quand il m'en parle, parce que souvent il relance le sujet, moi, face à lui, je suis muette, hein, quand c'est ça, clairement. Quand il m'en parle, le soir, il essaye d'avoir des rapports, c'est mort.
6: Oui, mais d'accord, mais bon, de toute façon, le résultat, c'est. Oui, au final, t'es toujours avec lui. Donc,
1: oui, et puis au final, il a toujours ça dans la tête, quelque part.
4: Ah ouais.
6: Non, mais toi, ça te fait pas chier qu'il ait donné ton numéro à un mec et que le mec t'appelle pour dire je vais te baiser?
2: Si, bah clairement, si, bah si ouais. ça a été une grosse dispute, je vais pas mentir, je vais pas faire. Si, ça a été une dispute qui a eu des conséquences, clairement.
4: Non, mais lui, il a compris qu'il avait fait un truc.
6: Ah bah, a priori, pas trop, puisqu'il relance le sujet, donc.
1: Le gars, il est juste libertin. Le problème, c'est quand tu sors avec une fille qui est pas libertine. Ce qui est ton cas, t'es pas libertine, toi.
4: Bah oui.
6: Non mais libertin, mais t'as vu comment il a amené le truc, comme tu disais.
4: Non mais c'est ça.
6: À la limite, t'en parles avec ta meuf, tu balances pas le numéro de ta meuf à un mec en disant ouais appelle-la, tu vas la baiser, tu vois.
1: Il y a Kevin qui dit il veut juste initier la fille et la mettre dedans, mais il sait pas comment s'y prendre.
6: Ah non, ça on est d'accord.
1: T'avais galéré avant lui, Aurélie, t'avais une histoire d'amour difficile ou
2: Ouais.
1: Et là t'avais l'impression d'avoir trouvé le bon, c'est ça?
2: Ouais, au début de la relation, t'as été génial, t'as rien à dire, etc.
1: Vous êtes au début, ça fait 4 mois.
2: Oui, non, mais je veux dire, au tout début, tu préfères.
1: Oui,
2: ça a été la, enfin, je veux pas mentir, ça a été la bombe. Et en fait, au plus on avance, au plus, bah, déjà, j'ai du mal à aller vers lui, clairement. Ouais. Et quand j'en parle, parce que j'en ai parlé avec mes copines, qui sont très proches.
1: Alors, qu'est-ce qu'elles t'ont dit, les copines? Est-ce qu'elles t'ont dit comme nous tous?
6: Ah, c'est ça.
2: Bah, elles m'ont dit, t'es une grande malade. Elles m'ont dit clairement, t'es une grande malade, il te respecte pas, il te.
1: Ouais, tout ce qu'on vous avait dit depuis tout à l'heure sur les messages, tout ce qu'on a dit dans l'équipe, oui, c'est ça.
2: C'est ça. Mais en fait, j'avais besoin d'un avis neutre de personnes que je ne connais pas, en fait, au final.
1: Ouais, non, mais t'as plein de messages d'auditeurs et d'auditrices de Sky. Il y a Ahmed qui nous envoie un message, Ahmed 21 ans, qui nous dit, foule, ça me fait trop rire, Aurélie. Elle sait que le mec, c'est un connard, et ensuite, elle viendra pleurer si ça se passe mal.
8: Ouais. C'est un peu ça, ouais.
1: Ouais,
8: c'est vrai que c'est un peu ça.
1: C'est dit de manière un peu rude, Ahmed.
4: Oui, mais c'est que la vérité.
1: Mais ouais, mais c'est pas faux, hein. C'est pas faux.
8: Non, de toute façon, un mec qui aime vraiment sa meuf, jamais il fait genre de truc.
1: Le PQ, il nous dit, elle est sous son emprise vu sa réaction. Ouais, t'es peut-être déjà un peu sous son emprise. On va avoir des réactions pour toi. Et il y a Earl, lui, qui trouvait ça cool, hein, si ça lui arrivait. Earl 37, qui nous dit, moi, j'aimerais bien que ma meuf donne mon numéro à d'autres meufs pour les baiser. Oui,
4: mais super.
1: C'est pas exactement la même
4: c'est
1: chose.
4: Ça.
1: Et il y a Lout aussi qui est en ligne. Lout en direct du 80. Salut Lout.
9: Salut, ça va
1: bien Lout. Merci d'appeler.
9: Parce que du coup, j'arrive à comprendre ce qu'elle raconte, l'histoire qu'elle raconte.
1: Ouais, mais c'est bien, c'est
9: mais
1: bien.
9: En même temps,
6: nous aussi, on comprend la story. Hein, on n'est pas non plus.
9: Ouais, mais en fait, je me dis. Parce que le monde du libertinage, c'est pareil, c'est quelque chose pour moi qui est vachement décrit d'une façon très comme un film d'horreur, ça fait peur.
1: Non, pas forcément, l'autre. Moi, ce qui me choque, c'est qu'elle a pas donné son consentement.
6: C'est ça.
4: Bah, voilà, c'est ça.
1: Que tout le monde fasse ce qu'il veut. Un couple libertin, moi, ça me choque pas.
8: C'est mieux. Les deux sont d'accord.
1: Bah oui, c'est mieux d'être libertin que le mec il aille faire cocu sa meuf ou que la meuf aille faire cocu son mec.
8: C'est lui qui est libertin.
1: Au moins, c'est clair. Là, pour l'instant, elle était pas du tout libertine.
4: Bah non.
1: Et elle se retrouve avec des coups de fil de mec chelou qui l'appelle pour lui dire oui, ton mari m'a dit que je pouvais te baiser.
9: Absolument. Et ça, c'est pas du jour au lendemain, mais vous avez eu des réactions où vous dites ouais, t'imagines, le gars il te dit pendant qu'on couche ensemble, tu me racontes tes expériences.
1: Ah non,
9: mais
1: on a rien dit là-dessus. Non,
9: non, vas-y, vas-y, continue. Franchement, vous savez quoi, pour avoir eu ce genre d'expérience, c'est des choses qui peuvent être excitantes.
1: Oui, mais si t'es d'accord, et surtout
4: oui, c'est
1: si t'es
4: ça
1: prévenu,
4: qu'on dit.
1: Toi, Aurélie, t'as reçu le coup de fil du mec, t'étais au courant de rien.
4: Bah,
1: toi.
4: C'est ça qu'on dit.
9: Bah, non, du tout.
4: C'est ça le problème.
9: J'avais pas compris l'entourloupe de. Elle s'est fait prise dans ce jeu-là sans avoir.
4: Ouais, ouais. Ah oui, t'avais pas capté ce détail qui est en fait le principal. Parce qu'en fait,
6: c'est ça le problème. Le principal souci, c'est ça, en fait.
1: Bon, pour résumer l'histoire, si vous venez juste d'arriver, donc Aurélie, je résume, tu me dis. Écoute bien, Lout. Tu me dis si je te dis, si je dis une connerie. T'as un mec que tu connais depuis 4 mois, ça se passait bien, et puis tout à coup, tu reçois le coup de fil d'un autre gars que tu connais pas qui te dit j'aimerais pouvoir te baiser, ton mec il m'a donné ton numéro de téléphone.
4: Ouais, et après il t'a envoyé les screens du truc.
1: Et après ton mec tu lui en as parlé, il t'a dit oui, j'aimerais bien que tu te fasses baiser par un autre et que tu me racontes quand on baise. C'est ça, hein?
4: Ouais.
9: Exactement.
1: Voilà.
9: Donc là c'est cru.
1: On est d'accord.
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7: Et moi j'ai eu Ciao au téléphone, Ciao 7.
1: Ciao,
7: ça passe à l'antenne parce qu'il y a ses parents.
1: Oui.
7: En fait, il y a ses parents là. Et il a 30 piges. Et en fait, il va aller là. Ce soir, il voulait aller sur le site là. Comment ça s'appelle? Sex Model.
1: Ouais.
7: Pour qu'il voulait canner une meuf ce soir.
1: Ok.
7: Et en fait, il voulait des conseils de Cédric, savoir comment ne pas se faire arnaquer.
10: Ah, c'est bien ça.
11: Ah, je sais pas là, je pourrais pas t'aider.
1: Tu bouges pas, Chris, tu restes avec nous. Et Ciao.
7: Donc, Ciao, il voulait savoir comment ne pas se faire arnaquer sur Sex Model.
1: Bon, alors...
7: Genre que la meuf ce soit une vraie meuf, tu vois, ce soit la meuf des photos, quoi.
1: Tiens, pour l'histoire de Sex Model, on aura Sarah en ligne avec nous, qu'on va prendre aussi. Ouais, Sarah, ça va être très très chaud, hein, je vous le dis, hein, la Radio Libre, là d'ici minuit.
6: Et puis on a notre consultant Cédric quand même.
1: Ouais.
11: C'est grave, attends.
1: Ne te moque pas.
6: C'est le meilleur client de tous les temps.
1: Ah, tu t'es fait un max de thunes. Bon, tu bouges pas, Sarah.
7: Ça traite grâce à lui.
1: Tu vas nous raconter.
11: J'ai un pote qui s'est fait niquer comme ça, c'est-à-dire que la meuf. Il était parti voir une meuf, une timpe, il l'a vu plusieurs fois. Mm-hmm. Il a commencé lui à tomber amoureux. Et la meuf, elle dit ouais, viens, on se voit, machin. Ah, il l'a niqué gratuit. Mais en fait, le mec derrière.
1: C'était pour le rendre accro.
11: Il a tout payé, tu vois. Elle habitait chez lui, elle payait pas le loyer. Lui, il l'aidait pour trouver, je sais pas, tout ce qu'elle avait besoin, tu vois, ces trucs de taf.
1: Elle a vu le bon pigeon, en fait.
6: Mais lui, il se rendait pas compte qu'il se faisait pigeonner?
11: Non, parce que lui, t'es amoureuse, con. Tu sais, moi, je disais, je fais frérot. Je fais la meuf, elle se fait déglinguer par 10 mecs dans la journée, elle va pas dire qu'elle est amoureuse, c'est ce que je veux dire.
6: Non, mais t'as pas tort.
11: Elle va pas coucher avec un autre mec, même si c'est son métier, tu vois.
4: Non, mais quoi que, on a déjà eu des auditrices qui faisaient ça et qui étaient amoureuses et qui étaient avec quelqu'un.
1: Oui, ouais,
11: ça arrive. Après, moi, j'ai un pote en Espagne, il a fait un autre truc, c'est que lui, il était ultra gavé. C'est que le mec, lui, il est tombé amoureux de la meuf, mais il l'a vu, il l'a kiffé.
1: Il est tombé amoureux de la meuf.
11: Amoureux.
1: D'accord. C'est bien un pote de Cédric, ça, tiens.
11: Non, lui, il est tombé amoureux de la meuf. Il l'a accueilli une première fois. Franchement, elle était archi bonne, la meuf. Moi, comme il l'a présenté, au début, je savais pas que c'était une ex prostituée, tu vois. Il me l'a dit après, tu vois. Et quand je vois la meuf, je me dis, putain, elle est mignonne, je l'ai rencontrée. Oui, il a bugué, il savait pas trop comment me répondre, tu vois.
7: Modèle.
11: Oui. Non, dans une maison d'escorte en Espagne, tu vois. Mm. Et le mec, en fait, lui, il a fait arrêter de travailler. Il a dit, arrête de taffer. Il a dit, je t'assume. Il a dit, je te paye tes dépenses, je donne un billet, t'habites avec moi, mais je t'assume. Mais le mec, il a payé pendant 6 mois, 1 an, il est resté avec elle, il l'a rincé, quoi.
1: Ouais, donc faites gaffe.
6: Après, elle s'est barrée quand même.
11: Ouais, au bout d'un an ou deux ans, je sais plus combien de temps
4: sur les chansons.
6: Ah ouais, donc la meuf, elle l'a saigné, quoi.
11: Bah, elle avait le compte en banque qui était plein, quoi, tu vois.
1: Il y a Sarah d'ailleurs.
11: Mais moi, la meuf, elle avait de l'oseille et elle claquait pas tout, tu vois.
1: Sarah, t'as fait Sex Model, Sarah, tu nous disais. T'as 30 ans et t'es dans le 35, t'es en Bretagne, en Ille-et-Vilaine. Et tu vas nous raconter ça. Donc Sarah, ouais, donc toi t'as fait Sex Model pendant donc t'as arrêté, tu nous as dit, hein.
9: Oui, il y a quelques années quand j'étais beaucoup plus jeune, quand j'avais 20 ans.
1: Ouais.
9: Je l'ai fait.
1: T'as 30 ans aujourd'hui.
9: Effectivement. Ouais, c'est ça. Je vais avoir 30 ans.
1: Okay.
4: Et pourquoi tu l'as fait pour la thune?
9: Bah effectivement, oui. À l'époque, oui, mais ouais. Attention, très sélective, etc. Et un conseil du coup pour pas se faire avoir, parce que moi j'entendais beaucoup, enfin les peu de clients que j'ai pu rencontrer quand je l'ai fait, ils m'ont dit bah dis donc au moins je me fais pas arnaquer, etc. Parce qu'il y en a beaucoup en fait qui payent d'avance ou le trajet, payer le trajet d'avance ou l'hôtel d'avance ou des choses comme ça.
1: Et les meufs viennent jamais.
9: Pas accepter. Mais il faut surtout pas accepter en tant que client qui a peur de se faire avoir. C'était votre problème.
1: Pourquoi? Parce que les meufs en fait tu payes le voyage, tout ça, et la meuf elle vient jamais, quoi.
9: Bien sûr que déjà à partir du moment où faut envoyer de l'argent d'avance, non. Et pareil, quand tu es sur place en tant que nana, c'est pareil, c'est une sécurité que le mec il paye d'avance quand on est sur place, mais qu'il est quand même ce qui est convenu, quoi.
1: Ouais. Mais toi t'as fait ça pourquoi quand t'avais 20 ans?
9: À l'époque, pour avoir de l'argent.
1: D'accord, mais tu faisais quoi? T'étais étudiante?
9: Étudiante, oui, effectivement, mais je l'ai pas fait beaucoup.

0: Trop moche.
1: Ah bah oui.
2: Ah lui c'est trop, ouais.
3: Ouais, ouais mais t'as peut-être aussi refusé des.
2: Oh là,
3: des
2: mais dis pas qui... mon blaze.
3: T'as peut-être aussi refusé des gars qui étaient trop sales ou trop pervers. Alors,
1: attendez,
3: ou, dans les discussions.
1: Que vous oubliez quelque chose, c'est qu'on parlait sur 200 euros de l'heure quand même.
0: Oui. Oui, sexe modèle, c'est cher.
4: Bah, tous les sites sont chers. Hein.
0: Tout est cher.
3: Bah oui. C'est quoi, quand tu discutes avec le mec, ça paye quand même?
1: Non,
3: j'ai pas compris.
2: Non, mais c'est 200 balles de l'heure.
3: D'accord.
2: Voilà.
3: D'accord.
0: Voilà, mais 200 balles de l'heure.
4: S'il vient, c'est 200 balles.
1: On peut voir 10 minutes, c'est 200 balles quand même, quoi.
2: Oui, ouais. Mais tu rembourses pas. Oui, si le mec a été précoce, tant mieux pour toi, quoi.
0: Bah, Cédric,
2: tant pis pour lui.
0: Cédric, ça serait pas cher à chaque fois.
1: Même pas là. Il y en a d'autres, voilà, c'est des trucs tout soft. Ne serait-ce que d'accompagner même au restaurant, etc. Il y en a, c'est très soft.
0: Ah, t'as fait ça aussi,
1: ouais.
2: Ah, donc, ouais, tu faisais de l'escorting.
0: T'étais célibataire à l'époque ou t'avais un mec?
1: Bien sûr, célibataire.
0: Célibataire. Et tu l'as dit à qui? Tu l'as dit à des copines? Ou t'as regardé ça pour toi?
1: Pas mal de gens.
0: Ah, tu l'as dit? Et comment ils réagissaient? Tu l'as dit à qui?
1: Bah, en fait, la plupart, ils disaient, bah, direct, t'es une pute. Mais en fait, non, c'est pas vraiment. C'est un peu, mais pas vraiment.
3: Mais quand tu faisais de l'escorte, là, les mecs que t'as accompagnés pour des dîners, machin, c'était quoi? C'était avec des collègues? C'est pourquoi qu'on t'appelait?
1: Non, c'était pour bien se faire voir en société ou alors des gens qui n'ont pas d'amis, en fait, pas de famille, rien du tout.
0: Ah, c'est
1: j'ai accompagné pour aller à la patinoire.
3: Ah ouais?
0: Et il y a un mec qui t'a payé pour aller à la patinoire.
1: Ouais.
0: Mais juste pour aller à la patinoire, t'as rien fait avec lui.
4: Ah, c'est
1: rien
4: bon.
1: Du tout derrière.
0: Ah ouais.
1: Donc c'était pas que ça en fait. C'était si des escorting sexe modèle, ça s'appelait comme ça, mais en fait à l'époque il y avait beaucoup de choses dessus, il y avait pas que ça.
3: Ouais, mais c'est un peu triste, je trouve, justement, quand t'es juste pour être une amie et tout ça, je pense que tu t'attaches quand même un peu à la personne, tu te dis merde, putain, il a pas d'amis, mais enfin, je sais pas.
1: Ah bah c'est dur, hein.
3: Ouais, je serais trop empathique, moi, pour faire un truc pareil.
1: Mais même quand il se passe quelque chose sexuellement, hein, c'est dur avec quelqu'un.
2: Ouais, parce qu'à la base, le mec t'en a pas forcément envie, quoi.
1: Même bah, non, mais par contre, t'as des critères, tu sais qu'il peut te plaire, donc tu sais que tu te forces pas.
0: Mais t'as déjà pris du plaisir avec un des mecs ou pas?
1: Bien sûr.
0: Ah ouais,
1: bien
0: t'as
1: sûr.
0: Pris du plaisir avec un des mecs?
1: Bien sûr.
0: D'accord, ok.
3: Et les mauvaises surprises, t'en as eu?
0: Ah.
1: Une fois, oui. Un gars avec qui ça se passait super bien, on discutait super bien. Et bah, très bien, on s'était vu une fois, pas de soucis, sans qu'il y ait qui se passe, etc. Et puis après, rendez-vous, bah, pour le rendez-vous fatidique, j'arrive, il est avec des bas de femme.
0: Oh, c'est mignon.
3: Ah, c'est joli.
0: Non, c'est mignon, c'est joli.
1: Non, avec les poils, tu sais. Non, mais c'était très bizarre.
2: Mais genre, il avait quel âge le mec?
1: Cinquantaine d'années.
3: Ouais, quand même.
0: Oh, dis pas
1: moi,
0: mon blaze.
4: Ah non, mais rien à voir.
0: Oh, dis pas mon blaze.
2: Mais jamais dire mon débat sur un mec, même à n'importe quel âge, bon, ça surprend.
4: C'est un peu chelou.
2: Ça surprend quand même.
0: C'est vrai que c'est pas une question d'âge.
3: Ouais, mais tu le vois pas tout de suite, j'imagine qu'il était pas en robe, donc c'est après que t'as découvert le truc.
1: Oh, ah non, en fait, du coup, vu qu'on s'était bien entendu et que pour moi il y avait pas de truc bizarre, j'avais dit ok, il m'a dit rendez-vous à tel endroit, tel hôtel, j'y vais, j'ouvre la porte, il était en bas.
2: Juste en bas de l'hôtel
0: sur... Non, en bas de
2: l'hôtel.
1: J'aurais préféré.
2: Surprise,
1: j'aurais préféré en bas de l'hôtel.
3: Putain, mais ça t'a pas refroidi parce que c'est pas hyper excitant.
1: Ben, j'ai pas pu, je suis parti.
0: Ben, c'est barré, bah.
3: Ah ouais, tu t'es.
2: Et t'as fait ça combien de temps?
1: Bah, pas longtemps, genre 6 mois.
2: Et en 6 mois, t'as pris combien?
1: Beaucoup, genre 3000 euros.
0: Tu vas aller sur Sex Model, Romano?
2: 3000 euros en 6 mois?
0: Ouais.
2: Ou 3000 euros par mois?
0: Non, 6 mois.
1: Non, 6 mois, parce que moi, je te dis, je n'ai pas rencontré beaucoup.
2: C'est pas un truc de ouf, hein.
3: Mais heureusement que t'as arrêté, parce que nous, on avait déjà eu des témoignages de nanas qui s'étaient foutues là-dedans, même de mecs d'ailleurs, qui s'étaient foutues là-dedans et qui avaient du mal, du coup, à arrêter, parce que c'était de l'argent pas facile. Parce que c'est.
2: Non, mais là, 3000 balles en 6 mois, c'est pas.
3: Ouais, c'est pas énorme.
0: Non, mais tu nous as dit, tu le faisais pas
2: beaucoup. C'est occasionnel, ouais. Nous, on a eu des nanas qui tapaient du 20 000 balles par mois.
3: Ouais, c'est vrai, ouais.
1: Ouais, mais parce que moi, j'en connaissais aussi qui faisaient ça, et elle, c'est que c'est pas comme moi.
2: Ah oui, non, mais.
1: Faut qu'il y ait pas mal de critères, en fait.
2: Ah non, mais je comprends.
0: Parce qu'il y a des meufs, elles prennent tout ce qui rapporte de l'argent, en fait.
1: J'en connais, les bas, ça leur est pas refroidi, hein.
3: Ouais, c'est hyper dangereux. Tu peux tomber sur un dingue, tu sais, à l'hôtel et tout. Moi, j'aurais fait.
1: Ben, c'est ça.
0: C'est pour ça que tu sélectionnais beaucoup, beaucoup, beaucoup. Tu les as jamais ramenés chez toi, par exemple.
1: C'est ça. Mais donc, de base, le problème du mois, c'était pour dire, le client qui se pose la question, comment pas se faire avoir, mais déjà, ne pas envoyer d'argent d'avance. C'est pour comment on fait. Premier contact, ce serait bien d'avoir des photos, certes, mais l'idée, c'est quand même de se voir.
2: Ouais.
1: Et puis après, fixer un rendez-vous, voiture.
0: Par exemple, ça peut être coupe-gorge si tu vas directement chez la meuf, par exemple.
4: C'est ce qui se passe en général.
1: Hein. Bah, sur une adresse, tu sais pas, tu peux tomber sur un guet-apens. Imagine, il y a deux mecs qui t'attendent dans un placard, tu sais pas.
0: Mais c'est toi, Guigui, avec tes potes là, qui t'es parti en courant.
4: Ah, mais c'était pas un guet-apens.
5: Enfin, je pense pas en tout cas. Non, c'était un de mes potes qui était passé par Sex Model justement, même site pareil. Mmh. Et au moment où il est arrivé, en fait, c'est un mec qui lui a ouvert la porte. Alors, c'était évidemment, c'était pas la.
0: C'est

0: prenant.
1: Des photos, oui, voilà.
2: Oui.
1: Mais vu qu'on.
2: En Barésie ou pas
1: Non, pas en Barésie.
2: Non, pas en Barésie.
1: Et en fait, moi, je pense que c'était juste le Mac du truc qui était là pour surveiller, pour. Tu vois.
2: Sécuriser.
1: Voilà, je pense, ouais.
2: Oui, parce qu'il y a aussi des réseaux de prostitution sur ces trucs.
1: Voilà, c'est ça.
2: Il n'y a pas que des meufs comme toi qui vont pour. Pour
3: ah mais moi je pense que la
2: arrondir les fins de mois.
3: Ah moi je pense que la plupart
2: c'est des réseaux de
3: ouais bah oui c'est je sais pas quoi moi je sais pas j'utilise pas.
1: Et toi quand tu dis
3: non mais moi j'ai déjà été voir c'est déjà je pense que t'as bon j'en sais rien je ne suis pas consommateur mais je pense que à minima t'as 50% des photos qui sont fausses parce que tu vois les meufs laisse tomber.
1: Non mais tu vois les photos, hein des fois c'est des actrices, c'est des mannequins ou des modèles.
2: Bah tu vas sur Google, tu fais les photos inversées, et puis tu vois.
1: Là, dans les commentaires, t'as plein de mecs qui mettent attention, annonce fausse, machin. Ah il y en a qui mettent, ah ouais putain.
3: Ah ouais.
1: Et toi quand tu disais, parce que je reviens sur ton histoire là, tu disais que tu filtrais de ouf. Mais comment tu fais, parce qu'un mec quand il te donne un rendez-vous, comment tu fais pour filtrer, parce que tu sais pas à quoi il ressemble avant le rendez-vous.
4: Bah en fait au départ c'est par mail, et après je disais premier contact par message, et après je demandais une photo, etc. Et
1: ah ouais,
4: par
1: putain,
4: exemple pour
1: être sûr que
4: en fait, il n'y avait pas de l'IA, moi, tu vois. Quand j'avais 20 ans, il n'y avait pas de l'IA. Donc, si je lui demandais, par exemple, pour être sûr que ce soit lui, de faire un pouce avec sa main et de m'envoyer une photo avec sa tête, il le faisait.
2: Ouais, ah, donc okay. Une fois que tu as son mail, une fois que tu as son numéro de téléphone, une fois que tu as la photo, tu te sentais un peu plus sécurisé.
4: Voilà, et puis après, premier contact, soit on se voyait, simplement, on discutait ne serait-ce que deux minutes, et après, on fixait un rendez-vous.
5: Et t'as eu pas un système d'urgence ou quelqu'un qui était pas loin, tu sais, de la chambre d'hôtel, au cas où il t'arrive une couille, tu vois?
4: Oui, bien sûr que si, si, si.
5: Ah bah ouais, parce que ça.
4: J'avais mon meilleur ami qui était au courant de tout et il savait tout.
5: Ah ouais, ça c'est important.
2: Et aujourd'hui, c'est quoi ta vie? T'es, je sais pas, t'es
4: un mec? Aujourd'hui, pas du tout. Pas du tout, non, je suis très bien dans ma vie, mais j'ai arrêté ça il y a des années.
2: D'accord, mais t'es célibataire, t'as trouvé
4: en
2: quelqu'un?
4: En fait, à l'époque, j'avais rencontré quelqu'un, et après, du coup, j'avais arrêté tout ça, mais maintenant.
2: Et tu lui as dit au mec ou pas? Non, jamais.
5: Ouais.
4: Si.
2: Ah, et alors, comment il a réagi?
4: En fait, c'était un client.
2: Donc l'histoire du client qui tombe amoureux de.
4: Oui, et je suis restée plus de 6 ans avec lui.
2: Et toi, t'étais tombée amoureuse aussi?
4: Oui.
1: Mais ah, c'est marrant, vraiment ça. Amoureuse ou par rapport à juste pour l'oser?
4: Ah bah je suis restée 6 ans avec lui.
5: 6 ans, je pense que bon.
2: Oui, 6 ans.
1: Mais t'as l'argent de côté pendant 6 ans.
2: Non mais tu vas pas vivre 6 ans avec quelqu'un qui t'aime pas.
1: Voilà. Attends mais ça dans la relation t'as
3: meufs, non mais bien sûr que c'est
1: des meufs
3: t'es tellement naïf dit Foul.
2: Pourquoi tu dis je suis naïf?
3: Regarde certaines meufs qui sont avec les footballeurs.
1: Non mais même pas les footballeurs, regarde les
3: non,
1: mecs.
3: Non mais bon, pour parler de gens connus, tu
1: non,
3: vois.
1: Non, les mecs sont millionnaires qui sortent avec des meufs qui ont 50 balais, 60 balais, qui sortent avec une meuf de 25 ans, un mannequin. Et la meuf a dit ouais, je suis avec lui parce que je l'aime. Ça c'est pas.
2: Bah écoute, alors, peut-être.
1: C'est vrai que là pour le coup c'est un peu gros.
4: Le mec il a 60 ans, il a.
2: Oui,
1: 60 ans, le mec qui serait pas millionnaire, je peux te dire que la meuf elle l'aimerait un peu moins, je crois. Et ça a pas été un problème dans votre relation ça? Tu sais, au début ou même plus tard d'ailleurs, en disant putain, quand même, en fait.
4: Non, parce qu'en fait, on le cachait. En fait, à chaque fois, nos proches, quand ils nous demandaient comment on s'est rencontrés, on disait, bah, c'est au travail.
1: Ouais, mais entre vous deux.
3: Mais rassure-nous, il a arrêté d'aller voir d'autres putes après.
4: Eh ben, justement, ça a été ça le problème, c'est qu'après,
2: il était accro.
4: Et voilà, il m'a trompé plusieurs fois avec d'autres.
3: Ah oui, donc putain, c'est.
2: Ah ouais, donc c'était lui, il était accro à ça. Il est kiffé. Mais je sais qu'il y a des mecs qui sont fous de sex model.
5: Bah ouais, apparemment.
2: Il y a des mecs pour eux, c'est. Bah
5: c'est le fait de payer.
1: Ouais, ils ont
5: fait.
1: Tout, ils jouent.
2: C'est le côté addictif, ou je sais pas. La baisse facile, c'est plus facile sur une
4: appli de rencontre.
2: D'avoir
4: le choix, je pense. D'avoir le choix.
2: Ouais, c'est un espèce de supermarché du sexe.
3: Ouais, et puis c'est facile, tu payes tard, quoi.
2: Bah, et t'as des meufs qui t'ont contacté pour faire des trucs avec toi, ou pas?
4: Oui, il y en a plein, effectivement.
2: Ah ouais?
4: Ok.
2: Et t'es jamais allé avec des meufs?
4: Bah non, parce que je dis, moi j'ai pas eu une grande expérience, mais de ce que j'ai vu.
2: Ouais, toi, ça a pas duré longtemps.
4: Voilà, mais après, il y en a beaucoup, c'était tout le contraire de moi, justement. Elle avait accepté de trouver n'importe quoi, elle avait accepté du hard, quoi. Et moi, c'était pas du tout mon cas.
2: Et toi, c'était pas du tout ton truc. Bah écoute, merci du témoignage, Sarah, c'était intéressant de voir comment t'as vécu ça. Et aujourd'hui, t'es célibataire, t'es tranquille?
4: Très bien.
2: Très bien, et t'es heureuse?
4: Très bien. Exactement.
2: Et ben, ça s'entend.
1: C'est clair.
5: On l'emmerde plus.
2: On t'embrasse, Sarah. On te fait des gros bisous. Merci d'avoir témoigné. Et t'envoie ton t-shirt Skyrock à Rennes, Bretagne.
4: Ça marche.
2: Des bisous.
4: Ça marche. Salut.

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1: Allô, allô, qui est au téléphone là qui veut nous parler en urgence?
2: Bah, faut parler, hein.
3: Allô?
2: Ah, bah voilà. Évidemment, moi je sais qui c'était forcément.
1: Ah, y en a qui t'ont reconnu.
4: Ah, j'ai reconnu, je dirais que je suis refait.
1: Bonjour Nico.
3: Bonjour, bonjour à toute l'équipe, salut.
2: Salut Nico.
4: Comment, Nico, la légende.
1: Comment ça va, Nico?
3: Ça va très bien.
1: Eh ben écoute, ça va bien.
4: Hey, tu fais quoi, Nico? T'es comment là?
3: Bah, ça te regarde que moi.
1: Voilà, prends ça dans la gueule. Bon. Oh.
4: Sympa, Nico, putain, entre naturistes.
1: T'as pas prévu un petit truc sympa à faire ce week-end? Rien?
3: Non, rien.
1: Bon, c'est con ça.
4: Bah, tu vas te mettre à poil quand même.
1: Ah, Nico.
4: Il sait plus où.
3: Oui.
1: T'habites toujours dans le nord?
3: Oui.
1: Très bien. Eh bien, faites gaffe. Alors, Nico, qu'est-ce qu'on peut faire pour toi, Nico?
3: Est-ce qu'il y a un thème ce soir?
1: Non, pas vraiment de thème. Tu sais qu'on parle un peu de tout. T'aimerais parler de quoi, toi, Nico, dans l'émission? C'est les auditeurs de Sky qui font les thèmes tous les soirs. Hein. C'est vous qui nous écoutez, vous nous appelez, vous nous parlez de tout ce que vous voulez. T'aimerais qu'on parle de quoi?
3: De la nudité.
1: Très bon sujet, dis donc, Nico. Tu aimerais, c'est un bon sujet, ça. Nico. Vraiment, tu aimerais parler de la nudité. Et qu'est-ce que tu aimerais dire, toi, par exemple, sur la nudité, ou qu'est-ce que tu aimerais demander aux auditeurs et aux auditrices de Skyrock qui nous écoutent sur la nudité?
4: Parce que Nico est un naturiste. Hein.
1: Oui, c'est vrai. C'est Nico le naturiste.
3: Mais non, j'ai jamais été de naturiste, moi.
1: Oui, mais tu aimes bien être nu.
4: Oui,
1: Nico,
4: voilà. Là, actuellement, tu es à poil, Nico. Tu viens de me le dire au téléphone.
1: Tu es tout nu, là, j'espère.
4: Mais t'as bien raison, d'ailleurs.
3: Ah bon?
1: Il est content. Il est content que tu lui dis que t'as bien raison.
4: Il est content.
1: Ben oui, oui.
4: Ah bon.
1: T'es à l'aise quand t'es tout nu, Nico. T'es content.
3: Et toi?
1: Oui, moi j'aime bien être nu, mais ça dépend où. Sinon, oui, on est bien.
4: Bon, allez, je pense qu'on peut le dire. Nicolas, tu sais que Difool est tout nu là.
3: Il est à poil.
4: Il est à poil complet. Il a tout enlevé là.
1: Mais tu sais pas qu'il
4: a juste gardé ses chaussettes.
5: Ah, la classe.
3: Bon, bah ça, c'est pas la classe s'il a juste gardé ses chaussettes.
1: Ah, tu veux que je les enlève, Nico?
5: Elle est trop couverte.
3: Bah oui.
4: Vas-y, enlève-les. Et Marie, elle est en tanga. Elle est pas tout à fait nue, Nico. Par contre, on voit les lèvres qui dépassent un peu.
2: Ah, arrête de dire de la merde, toi.
1: Qui dépassent un peu, je dirais même qui dépassent un peu.
4: Une escalope.
3: Elle est en tanga ou en string?
4: En tanga.
2: C'est un tanga, ouais. Je sais pas si t'as choisi le bon truc là.
4: Un peu ample. Tu sais, il est un peu ample. On voit quand même les formes dessous, quoi.
6: Oui, ça déborde quand même.
1: C'est assez joli, Nico.
2: Non, mais n'importe quoi.
1: Est-ce qu'il y a déjà des gens qui t'ont vu, des gens que tu connais pas, ou qui t'ont vu tout nu, Nico?
3: Non.
1: Jamais. T'as jamais.
3: Non, jamais.
1: T'as jamais un homme ou une femme qui t'a vu tout nu, je sais pas, quand tu te baladais nu chez toi, que t'as ouvert la porte et.
4: Si, aux fenêtres et tout.
1: Y a jamais. Ou aux fenêtres, oui, quelqu'un de l'autre côté.
3: Ah non, je m'avais jamais nu en fenêtre, moi. Ah, non, mais ça va pas.
4: Non, mais Nico, tu nous avais parlé d'une de tes voisines que tu voyais souvent à poil et que parfois t'espionnais volontairement dans sa salle de bain.
5: Et tu te branlais.
4: Est-ce que tu la vois toujours à poil, elle?
3: Non, mais par contre, l'autre nuit, il y a un Airbnb en face de chez moi.
1: Oui.
4: Moi, j'ai peur.
3: Et j'ai vu une jeune femme.
5: Oui.
3: À moitié à poil.
1: Oh,
4: ça t'a excité, Nico, ça, c'est sûr.
1: Et qu'est-ce que tu as fait?
3: Rien de spécial.
1: Moi, comme c'est dommage.
4: Pas de mytho ici. Hein.
1: Dommage.
4: Pas
1: à nous, Nico. Bon, Nico.
4: Donc, t'avais une question pour Marie, peut-être?
1: Peut-être une question pour Marie avant de reprendre le cours normal de la radio. Mais vous pouvez parler de nudité. Tiens, il y a déjà des messages pour la nudité. Estelle qui dit: moi, j'ai peur de me mettre nu devant mon mec. On fait l'amour dans le noir. Bonne question, Estelle. Est-ce que tu aimes faire l'amour dans le noir, Nico?
3: Non.
4: Ouais, toi, faut voir que les gens soient.
1: Attends, d'accord. Oui, tu préfères tout voir, toi. Hein. Tu préfères voir le corps de la femme, j'imagine.
3: Voilà, exactement.
1: Ils en ont de la chance. Et est-ce que tu voulais qu'on te passe un petit peu Marie, là? Parce que nous, on va continuer l'émission, on va te passer Marie en tête, si tu veux.
3: Voilà, exactement.
1: Ah, ça, c'est bien.
4: Elle voulait te parler en privé, Marie.
3: Non, mais je vais pas rester longtemps avec elle. Hein.
1: En fait, il n'a pas
4: Ouais, ça. Oui, ça va venir.
1: Bah, écoute, je te la passe tout de suite. Nous, on continue l'émission tranquille. Et on te passe Marie. Marie aux antennes. T'es prêt, Nico?
3: Allez, bisous.
4: Allez, on te passe Marie.
1: Bon week-end tout nu. Et éclate-toi bien, Nico.
4: Salut, Nico.
1: Je te passe Marie. Nous, on continue. Tiens, Marie, je te donne Nico. Le téléphone.
2: Et oui, bah, merci. Comment ça va, mon Nico?
3: Ça va très bien.
2: Alors, t'es tout nu, il paraît, Samy m'a dit.
3: Ça regarde que moi.
2: Tu te touches?
1: Non. Oh.
3: Ça regarde que moi.
2: Ah, d'accord, ok.
4: Il est en pire aujourd'hui.
1: Tant mieux.
3: Et toi, tu te touches?
2: Alors, pas tout de suite, là, maintenant, mais peut-être en pensant à toi tout à l'heure, ouais. Ah oui. Parce que tu sais que je suis en tanga.
3: Oui, je préférerais en string, mais c'est pas grave.
2: Ah bah désolé, hein, la prochaine fois. Mais je savais pas que t'allais appeler Nico, mais la prochaine fois je garderai un string avec moi, comme ça, ça te fera plaisir.
1: Voilà.
3: Et qu'est-ce que tu préfères comme string? Le string normal ou le string de la ficelle?
2: Ah bah la ficelle, le string qui... c'est la ficelle.
5: Le string sale.
2: Bah ouais.
1: Mais qu'est-ce qu'il raconte? Il est cabossé, nous dit Sky. Mais non, c'est Nico.
5: Dis-lui que t'as tout enlevé.
1: Tu veux. Excuse-moi, Nico, t'es encore au téléphone avec Marie?
3: Oui.
1: Oui. Est-ce que tu veux qu'elle enlève son tanga là, parce qu'elle a chaud?
3: Elle fait ce qu'elle veut.
2: Ah, merci Nico.
1: Qu'est-ce que tu veux, Marie?
4: Moi, tout à l'heure, il m'a demandé si on avait déjà pris une douche nue avec toi.
1: Ah.
4: Oh, bon, on peut lui dire que oui.
2: Ah ouais,
1: ouais, ouais, ouais.
2: Bah, ouais.
1: Avant, c'est qu'avant l'émission, pour être clean et beau gosse et belle gosse pour la radio libre, on prend des douches
2: tous ensemble.
1: Ouais,
2: ouais. Allez, tous collés à Cédric.
1: Et est-ce que tu sais qui c'est qui ramasse le savon à chaque fois quand on prend la douche, Nico?
4: Quel bâtard.
3: C'est la Marie.
1: Et non. Et non. C'est Cédric. C'est Cédric. Il est mal à droit. Il arrête pas de faire glisser le savon.
4: Oh
1: non, excusez-moi, je vais ramasser le savon. Bon, t'as vu Guigui, je ramasse le savon.
4: Ah ouais, bah là ça me fait rêver là. Ah ouais, merci. Ah ouais, après, il met le tanga de Marie.
2: C'est sympa.
4: Oh, l'équipe de fou.
1: Bon, est-ce que vous aimez vous mettre tout nu? On a parlé cette semaine, Nico, je sais pas si tu as entendu le morning. Dans le morning, il y a 25% des Français qui se sont déjà retrouvés nus devant une personne qui n'était pas leur meuf ou quelqu'un de la famille.
2: Ah ouais, quand même.
1: Ouais. Pas leur meuf ou leur mère. Et toi, Nico, ça t'est jamais arrivé de te retrouver tout nu devant quelqu'un que tu. Enfin, quelqu'un qui n'était pas quelqu'un. Enfin, pas ta meuf, par exemple, Nico. Si elle existe.
3: Non, jamais.
1: Jamais. Oui, mais ça, c'est
4: à part les voisins.
1: Écoute, tant mieux, Nico. Samy, tu t'es déjà retrouvé un poil devant quelqu'un?
4: Ouais, si, des potes.
1: Ouais, moi aussi.
4: Des potes, pas des copines par contre, mais que des mecs potes quoi.
1: Si, copines aussi. Mais copines qui n'étaient pas ma meuf. Hein.
4: Ouais, c'est ça.
1: Oui, ça m'arrive.
4: J'aurais plus de mal de mettre à poil devant une meuf qui n'est pas ma meuf.
1: Bah, ouais, j'avoue, ouais. Moi, ça m'est arrivé devant la meuf d'un de mes meilleurs poteaux.
4: Et tu t'es mis à poil comme ça?
1: Je me suis pas mis à poil.
4: Tu t'es baigné à poil.
1: Elle est rentrée, j'étais à poil. Et sur la plage aussi, si on s'était changé parce qu'on devait aller en soirée, mais on n'avait pas eu le temps d'aller à la maison. Donc, on a pris une petite douche, on s'est changé en speed. Elle a tenu la serviette et puis.
4: Elle est tombée comme pas. Elle avait une envie, c'était de te sauter dessus, j'imagine.
2: Plus, hein.
4: Elle a enlevé la serviette. Et après, elle a sucé 10 foules sur la plage.
2: Oui. C'était la folie.
4: Donc, elle a dû sécher la bite.
1: Elle a dû voir.
4: Quelque chose qui dépasse sous la serviette.
1: Quelques secondes. Un anaconda qui passe sous la.
4: Qui traînait par terre.
1: Si, ça m'arrive. Et puis devant des potes aussi, oui.
4: Ouais, les potes, ouais.
1: Bah oui.
4: Moi, je suis pas trop pudique, mais les potes.
1: Moi non plus, m'en fous. Tu vois, par exemple, t'es à l'hôtel, t'es avec des poteaux à l'hôtel, tu prends ta douche, ils rentrent se laver les dents. Bon, bon, bon. Guigui, toi, tu fais pas ça.
4: Non, j'avoue, je me mets rarement à poil devant mes potes.
1: T'es pudique.
2: T'as honte?
4: Ouais, c'est tout petit et tout. Non, mais en vrai, ouais, je sais pas, je fais pas trop.
1: Il y a Topologie qui nous envoie un message et qui dit moi, dans les vestiaires, j'ai honte de me mettre tout nu. Tu vois, Nico, est-ce qu'il faut avoir honte de se mettre tout nu?
3: Tout nu devant un homme, oui.
1: On est sauvé.
3: Mais devant une meuf, non.
1: Non.
4: Une meuf dans la rue.
1: Même une inconnue, comme ça. On peut se mettre.
4: C'est nous, c'est imperméable.
1: Tout nu, oui.
2: Arrête, ça fait flipper.
1: Donc.
3: Et qu'est-ce que tu penses des clubs libertins?
1: Elle est pour qui la question?
4: Pour Guigui?
1: C'est pour qui la question?
4: J'espère pas.
3: Pour toute l'équipe.
1: Ah, pour toute l'équipe. Les clubs libertins, alors qu'est-ce que vous en pensez?
4: Moi, je trouve ça génial, Nico.
1: Et voilà, tu vois, Guigui, il adore.
4: Je te cache pas, j'aimerais bien qu'on y aille tous les deux.
1: Ah, t'entends? T'as entendu, Nico?
2: Avec Guigui.
1: Guigui veut t'amener en club libertin, dis donc.
3: Non, je préférerais avec une meuf.
4: Allez, Marie, elle y va.
1: Sauvé, toi aussi.
4: Putain, bâtard, c'est Nico qui me met un râteau.
1: Il y a un râteau de Nico, t'imagines?
4: Un râteau de Nico, c'est un game, faut le faire.
1: Et avec Marie, par exemple, en club libertin, ça te brancherait?
3: Pourquoi pas,
2: hein? Ah ouais.
1: Tu sais que hier on parlait dans l'émission, on avait le problème du mois et on parlait d'un mec qui suçait, enfin qui voulait que sa meuf suce dans des glory halls. Est-ce que les glory halls, tu sais ce que c'est, Nico, des glory halls?
3: Oui, tiens, je sais ce que c'est. Hein.
1: Est-ce que tu as déjà mis ton sexe dans un glory hall?
3: Non, jamais, et je compte pas le faire.
1: D'accord, okay. Tant mieux pour ceux qui sont de l'autre côté du mur.
4: Ouais, c'est ça.
1: C'est bien ça, Nico, c'est bien. Bon, bah écoute, Nico, si on a fait le tour, on va te faire un bisou. T'as autre chose à demander à la Marie, par exemple?
3: Non. Bisous et bonne soirée. Et
2: bisous, bah, Nico.
1: C'est très gentil, Nico, de nous avoir appelé.
4: Il a dû envoyer.
1: On te souhaite une bonne soirée. Bisous à toi, Nico. Bon week-end.
2: Bisous, Nico.
1: Profite bien. N'hésite pas à nous rappeler quand tu veux.
4: Ouais,
1: hein.
4: Bisous, Nico.
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1: C'est parti, on appelle, on a testé les numéros et on les met en contact maintenant. Enfin, on essaye.
8: Allô?
1: Ah, oui.
8: Allô? Allô? Oui, allô? Oui, qui c'est?
1: La voix.
8: Bah, c'est vous qui me téléphonez. Bah, c'est vous qui m'appelez. C'est qui? Oui, bah, c'est vous qui me téléphonez.
9: Vous êtes pas trompé, là?
10: Ta bonne femme, elle est là ou pas?
8: Et ta sœur, elle est disponible? Salut.
11: Bah, je vais vous la passer, hein. C'est pour aller faire un petit tour en voiture, c'est ça?
8: Oui. J'ai votre numéro, hein.
11: Secret.
8: Allô, allô?
1: Oui.
11: Oui, oui, oui. Oui. Il y a un chien qui s'énerve, là.
8: Tout. Comment?
1: Comment?
8: Ouais. C'est ta connerie, j'ai ton numéro, je vais porter plainte, va te faire voir.
11: Oui, oui, c'est ça, oui, oui, oui. Des promesses sur des promesses, oui.
8: Allô?
11: Bon, c'est vu?
8: Allô?
1: Allô?
8: Oui. Ah, mais merde! Allô?
11: Eh oui.
8: Oui, vous êtes branché sur une ligne qui n'est pas à vous, hein?
11: Ah oui.
8: Non, non, mais écoutez, je vous parle, là, sérieusement, vous êtes un numéro, j'écoute vos conversations entre vous deux, ça me fait marrer d'ailleurs, mais je ne sais pas qui vous êtes, hein.
11: Eh ben, oui, moi non plus, c'est...
8: Bon,
11: c'est
8: alors,
11: des gens qui sont secrets.
8: Vous êtes trompé de numéro, mais vous engueulez entre vous, ça, je n'ai rien à foutre.
11: C'est ça,
8: mais
11: oui.
8: Mais là, vous êtes trompé de numéro, hein.
11: Oui, oui. Ah, d'accord, je me suis trompé de numéro, ça doit être ça.
12: Non, mais c'est qui, là?
8: Attends, c'est qui? Comment ça se fait?
11: Bon, allez, bonne nuit, hein, parce que visiblement...
8: Demande à Chantal, traduire en écoute à l'air, il y a deux machins sur la même ligne, moi j'y comprends rien.
1: C'est ça, dingue. Oui.
8: Ça fait je sais pas combien de temps, vous commencez à nous casser les couilles, là.
1: Bah alors?
11: Oui, oui, oui.
8: Bah, allez, tout fait chier, là, vous commencez à nous casser les couilles, hein.
11: Oui, oui, oui, bah oui, c'est... Eh ben, il faut en parler. Plus on en parle, moins on en a.
8: Bonjour. C'est votre appel, c'est pas votre appel,
11: C'est bien ça, oui. C'est... Hein?
8: Quel est mon nom?
11: Non, je t'écoute.
1: C'est pas son nom.
11: C'est bon, c'est vu, on a fait le tour, là. Alors, si il y a un peu de courage, si tu en as dans le pantalon, bah, donne ton numéro de téléphone ou donne plus d'indications.
13: Je te prends le saucisson de cheval,
1: hein,
13: et je te l'enfile, là.
1: Alors?
13: De qui?
11: Ah oui, oui, oui, oui, je comprends, oui, oui. Mais il faut en avoir dans le pantalon, là. Il suffit pas de dire qu'on a une grosse saucisse, il faut le montrer aussi, hein. Et là, visiblement, il y a plus de grosse saucisse, là.
13: Je suis en train de masturber là.
1: Allô?
13: Vous avez envie de vous masturber un petit peu, non?
1: Allô?
14: Allô?
1: Oui?
14: Oui, allô?
1: Alors? Pourquoi vous appelez? Allez, vous parlez, madame?
14: Ouais. Attendez, c'est vous qui m'appelez.
1: Vous pouvez baisser le truc derrière, on s'entend mal. Hein. C'est pas vrai, c'est vous qui appelez, madame.
14: Allô?
1: Allô? Allô? Baissez le truc derrière, s'il vous plaît.
14: Merde.
1: Ah, attends. Bon, allô? Allô?
14: Je vais descendre en haut, je vais faire un bisou en haut.
1: Tu vas descendre où?
14: Un petit peu de doigt dans la chatte, là. Je vais partir, tu veux remplir. Tu veux faire ce demi-dé là?
1: On peut écouter un truc pareil à 10h35 sans avoir envie de se suicider. Non mais c'est vrai.
2: La vie comme ça, c'est pas vrai.
1: Ah ouais, non mais t'imagines. L'ambiance à la maison. Allô?
8: Allô, c'est qui?
1: Bah alors t'es qui toi?
8: Bon attends, je m'appelle Christophe.
1: Tu t'en vas quoi?
2: Christophe.
1: Qu'est-ce qu'il y a dit?
2: Il s'appelle Christophe.
1: Ah putain, j'ai pas compris. Je m'en vais l'USAF, j'ai compris moi.
2: Allô Christophe?
8: Ouais, écoute.
2: T'es ronflé comme une queue de pelle?
8: Je ma gueule ou pas, alors?
2: Non, mais t'es complètement bourré, Christophe.
8: C'est qui?
2: Fais la salope, Christophe.
8: Je t'en crie de ta mère, toi.
2: Non, mais fais la salope comme tu sais faire, Christophe, quand t'es bourré. Ouais. Salope.
1: Hein, Christophe? Hein, Christophe?
8: Sans petite pute, quoi. Y'a quoi? C'est où le problème, là?
2: C'est Christophe?
8: Ouais, c'est Christophe aussi. Y'a quoi? T'as quoi?
2: Bah, y'a rien du tout,
8: Tranquille ou quoi?
2: Mais je t'encule ou quoi? Tranquille, moi.
1: Tu vois, tu l'as énervé. Allô?
15: Christophe? Oui.
1: Christophe?
15: Allô?
1: Ah. Allô?
15: Quoi? Oui.
1: Bonjour à la dame, Christophe.
15: Pardon?
1: Vous allez bien?
15: Bonjour.
16: Madame, madame, je crois que vous avez un truc dans le nez.
1: Oui, je crois qu'il y a quelque chose qui commence à vous.
16: Christophe, t'es encore là?
17: Non, non, non, non.
16: Alors, quand est-ce que je viens pour t'enfiler? Je vais t'enfiler, Christophe.
17: Viens m'enfiler, essaye.
16: Mais lequel des deux j'encule en premier?
1: Il y en a deux, ouais. Oh là, Romano, t'es trop fort, vraiment, t'arrives à serrer. Ah, pardon, merde, ouais.
16: Bah, si, c'est
1: toi. Oh là, t'es trop fort au clash.
16: C'est pas le clash, là. Bravo, les deux, Christophe. Enculez-vous, on vous écoute.
1: Voilà.
18: Skyrock.
1: Ah bah,
18: radio de merde.
16: Bah super, on a un fan,
1: c'est les pires.
18: T'as un 5, t'as un 10, lendemain, mec, ramène. J'ai un 5, j'ai un 10, lendemain, mec, je t'encule, et tu vois, si
1: tu vas. Et il a la voix du Tuche, là, comment il s'appelle, le fils Tuche. C'est celui qui fait du rap, là. Son père. Tu sais comment il s'appelle?
16: Oui, mais je me souviens plus de son prénom, mais je vois le fils Tuche.
1: Le fils Tuche qui fait du rap, ouais. Oh ouais, qui a toujours la casquette, tout ça.
16: Merde, comment il s'appelle, ouais?
1: Ah, ils sont partis, tiens.
16: Wilfried Tuche.
1: Ah,
16: c'est Wilfried. Oui, là,
1: ouais,
16: je fais.
1: Ouais, c'est
16: pas quoi, là.
1: Ouais, il déchire, lui. Bon, allez, voilà. Eh ben, on a fini notre petit.
16: Ouais, double service de Romano.
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6: Et on termine la spéciale de ce dimanche soir, hein, la spéciale de Difool, en espérant bien évidemment que vous avez passé une bonne soirée. On a bien terminé ce long week-end férié. Pierrot, j'ai envie de dire, le week-end férié, bah, enfin, on va le continuer, ouais, on va continuer. Ouais, allez, on le pousse au
2: c'est
6: maximum.
2: Ça, on le pousse jusqu'à 5h pour le morning best de Difool et jusqu'à 6h où ils seront de retour le morning de Difool avec toute l'équipe. Le retour du cash aussi, les 1 500 € à choper. Vous répondez Skyrock quand Difool vous demande quelle est votre radio préférée. Comme ça, ça fait 1 500 € en plus pour bien démarrer la semaine après ce long week-end férié. Leto aussi pour démarrer l'heure de son. Bad Bunny et Floyd Maynard avec Gata Only.
6: Exactement. Avec les 1500 balles, vous pourrez faire comme Pierrot, vous pourrez vous acheter des beaux pyjamas. Exactement. Voilà. Parce qu'il fait ses émissions, je vous le rappelle. Le seul animateur qui fait ses émissions en pyjama. Et si on se trouve, on te retrouve en pleine journée.
2: Là, tu vas en pyjama.
6: Ah, aussi en pyjama. Ouais, voilà. En plein après-midi. D'accord.
2: Okay. Autant suivre le truc jusqu'au bout.
6: Bon, écoute, c'est un concept. Allez, c'est parti. En mode urban music non-stop. Bonne nuit à tous.
2: Ciao, Vincent.
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Grand Garçon, c'est le nom du projet de PLK. Il était venu en parler au morning de D-Fool et aussi dans un Planète Rap exceptionnel qui a retrouvé d'ailleurs sur tous les réseaux de Skyrock. 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Restez bien à l'écoute, le son de Skyrock continue en non-stop avec Sean Paul maintenant, la version Sky. She Doesn't Mind, ça arrive juste, et juste derrière ça sera BMS, le son de Rambo Goyard que vous avez découvert sur Sky.

C'est le son de Skyrock que vous écoutez toute la nuit avec PLK et Théodora. C'était Sex Model, extrait du projet de PLK, Grand Garçon, qui est déjà disque de platine. Il a fait le meilleur démarrage de l'année avec ce projet. Félicitations à lui. 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Nous, on redémarre une toute nouvelle heure de son avec R2. Il y aura Dave aussi et CJ avec Whoopty.

quasiment 3 millions de spectateurs au cinéma en seulement 2 semaines. C'est vraiment le record absolu pour le film biopic de Michael Jackson. On vient de l'écouter à l'instant, le roi de la pop avec Beat It. C'était Michael Jackson sur Skyrock, la radio des numéros. On va enchaîner avec l'un des sons de cet été. Ça va tourner tout l'été, Leto, Pineapple, c'est maintenant. Et juste derrière, Rihanna, la Queen avec What's My Name.

0: Ça fait partie des sons les plus écoutés en France. Mon bébé d'Eren Boy, extrait de son dernier projet My Eyes Only Flashback, projet qu'il était venu présenter dans un Planet Rap exceptionnel en direct du Parc des Princes, et aussi il était venu en parler dans le Morning de Difool. Il y a tous les extraits à retrouver sur le skyrock.fm, allez checker ça. Nous c'est Urban Music Non-Stop toute la nuit jusqu'à 5h du mat, Pierre avec vous. J'espère que votre début de semaine se passe tranquillement, et on continue avec la rafleuse Parlu. Lui aussi il était venu présenter son projet numéro d'écrou dans un Planet Rap exceptionnel. On l'écoute maintenant, suivi de Théodora avec Mystic Toco.
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